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1: Bonjour Stéphanie Taupin.
2: Bonjour Laurence.
1: Vous êtes cofondatrice de l'agence Les Éclaireurs du Voyage et aujourd'hui vous nous emmenez pour un voyage dans le temps chez les Incas.
2: Exactement. La semaine prochaine, le 24 juin, ce sera le solstice d'hiver en terre Inca. Le jour le plus court et la nuit la plus longue de l'année. Une date très spéciale qui était et l'est encore dans certaines mesures la plus grande festivité de l'Empire Inca. Je veux parler bien sûr de l'Inti Raymi.
1: Vous me disiez hors antenne que c'est la fête du soleil, c'est bien ça?
2: Oui Laurence, Inti Raymi signifie d'ailleurs en langue quechua la course du soleil. Et si c'était la célébration religieuse la plus importante, c'est tout simplement parce que le soleil conditionne les récoltes. Célébrer le dieu soleil, c'était remercier pour l'abondance des récoltes. Sous l'Empire Inca, Inti Raymi durait 2 semaines. Les fidèles venaient des 4 coins du royaume pour se retrouver sur ce qui est aujourd'hui la Plaza Mayor, à l'époque appelée Huacaypata, à Cusco. Danse, musique, offrandes, sacrifices se succédaient sur plusieurs jours, suivis par d'immenses banquets, parce qu'il fallait bien reprendre des forces avant de rejoindre sa région ensuite.
1: Et de nos jours, cette fête du soleil, est-ce qu'elle est encore importante?
2: Alors, il faut savoir qu'Inti Raymi avait partiellement disparu suite à la mort du dernier empereur Inca, fils du soleil, et puis parce que les colons espagnols y voyaient là des rites païens peu tolérables alors qu'ils essayaient, eux, de convertir la population au catholicisme. Cela dit, dans les campagnes, ça a continué un petit peu. Et puis, en 1944, la célébration d'Inti Raymi a été remise sur scène, si je peux dire, sur la base des écrits qui ont été retrouvés. Alors, il n'y a plus d'empereur, mais cette reconstitution qui est à la fois historique, culturelle, est absolument grandiose. On a plus de 800 personnes qui défilent en tenue d'époque, dansent, présentent les offrandes. Tout ceci se déroule sur le temple de Coricancha, sur la Plaza de Armas et puis sur le site archéologique de Sacsayhuaman. C'est une cérémonie, je dirais, incontournable, en tout cas quand on voyage au Pérou au mois de juin.
1: Alors justement Stéphanie, la période de juin est-elle la plus propice pour visiter le Pérou?
2: Alors les climats sont très variés au Pérou d'une région à l'autre, mais pour ce qui est de la partie la plus andine, à savoir effectivement Cusco dont on parlait à l'instant, ou bien le Machu Picchu, la Vallée Sacrée, oui, juin c'est le début de la saison sèche, donc parfait notamment pour ceux qui veulent randonner, que ce soit sur le chemin de l'Inca ou ailleurs d'ailleurs.
1: Merci beaucoup Stéphanie Taupin, je rappelle que vous êtes cofondatrice de l'agence Les Éclaireurs du Voyage.
2: Tupanantis Kama Laurence, jusqu'à ce que nos chemins se recroisent.
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1: Fin mars dernier, une coalition citoyenne de 14 pays lance une initiative citoyenne européenne pour faire reconnaître les droits de la nature. Si la démarche peut surprendre, elle s'inscrit dans un mouvement mondial visant à accorder un statut légal aux écosystèmes pour mieux les protéger. Caroline Lanciot, vous êtes membre de l'Institut d'études avancées de Nantes. Vous travaillez notamment avec Camille de Toledo autour du projet Vers une internationale des rivières, qui imagine donner une voie juridique, notamment à la Loire. Caroline Lanciot, en quoi ça consiste cette personnalité juridique?
2: L'idée de personnalité juridique, c'est de reconnaître en fait une entité naturelle comme un sujet de droit et non comme un objet de droit. Là, en fait, on est dans un contexte juridique, la summa divisio qui est issue du droit romain, où on considère des objets et des sujets. Et en l'occurrence, l'hypothèse sur laquelle on travaille, c'est sur, enfin, plus qu'une hypothèse, en fait, c'est une idée de reconnaître les entités naturelles comme des sujets et non plus comme des objets. Et donc, du coup, de ne plus avoir en fait la possibilité de les exploiter comme on le fait aujourd'hui, sans prendre en considération leurs perspectives, leurs valeurs, leurs besoins.
1: Et c'est quelque chose qui a déjà été fait, notamment en Europe et en Espagne. Est-ce que vous pouvez nous en dire plus, Caroline Lanciot ?
2: Pour être tout à fait juste, cette première hypothèse a été énoncée par un juriste qui s'appelle Christopher Stone, qui est un juriste américain, qui a écrit un article dans le contexte d'un procès qui avait été porté par une association de défense de l'environnement contre la société Walt Disney, qui voulait construire un parc d'attractions dans un parc naturel et qui menaçait du coup de devoir abattre un certain nombre de séquoias géants. Ce procès, les associations de défense de l'environnement l'ont perdu parce qu'on ne leur a pas reconnu un intérêt à agir. Est-ce qu'on aurait pu donner la possibilité aux arbres de plaider, ce qui impliquait de les reconnaître comme sujet de droit? Cette idée-là a été reprise ensuite depuis des pays d'Amérique du Sud. Puis ensuite, c'est allé en Colombie, le fleuve Atrato, qui a été reconnu au terme d'une décision judiciaire. Ça a été en Nouvelle-Zélande, où là, c'est une loi qui a reconnu la rivière Whanganui comme sujet de droit. Donc on voit qu'en fait, c'est une idée qui a émergé du point de vue, on va dire, des concepts juridiques dans la tête d'un juriste américain, qui a été reprise par un certain nombre de pays dont les cosmovisions en fait, déjà intégré cette idée de personnification de la nature. Nous, occidentaux, nous semblerions des naturalistes. L'homme se considère comme séparé de la nature, et on le dit très bien quand on parle de droit de l'environnement notamment. L'environnement, c'est ce qui nous entoure, et pas forcément ce qui nous inclut. Contrairement aux cosmovisions portées par des peuples autochtones, on voit qu'il a été d'autant plus aisé d'intégrer cette innovation juridique en premier ou en tout début, en tout cas dans des pays qui considèrent qu'il y avait des peuples autochtones. Et de là est revenu sur nos territoires, puisqu'effectivement, comme vous le mentionnez, l'Espagne, donc a été le premier État, et plus précisément l'État de Murcie, donc la communauté autonome de Murcie, a voté pour la première fois en 2022 une loi pour reconnaître la lagune de Mar-Menor comme sujet de droit. C'est peut-être pas anodin si ça arrivait en Espagne en premier, parce qu'ils ont quand même des liens aussi forts avec historiques avec les peuples d'Amérique du Sud, et ils partagent une langue en commun. Mais en fait, effectivement, maintenant, ça revient chez nous, et on voit un certain nombre de pays qui commencent de collectifs, citoyens, habitants, qui s'emparent de ces sujets, qui créent des associations pour défendre des intérêts d'un certain nombre de cours d'eau en Europe et aussi en

0: France. Et justement, en France, qu'en est-il ? Comment cette idée a-t-elle émergé pour la Loire ?
1: Cette hypothèse a émergé en tout début à Tours, en fait, dans la région de Tours, portée par le pôle, une initiative portée par l'association Le Polo, le pôle art et urbanisme, qui a travaillé avec Camille de Toledo, donc qui est écrivain, artiste, et qui travaille justement sur ce concept d'institution potentielle, en fait, d'imaginer, en fait, il parle d'un service public de l'imaginaire. Donc, comment, en fait, finalement, on porte l'imagination peut être aussi au service de l'intérêt général. Et donc, du coup, il a travaillé avec un collectif d'acteurs locaux autour de cette hypothèse de donner la personnalité juridique à la Loire. Et nous, en fait, on l'a invité à l'Institut d'études avancées à poursuivre ce travail et nous a proposé ce projet vers une internationale des rivières pour ouvrir un peu le débat depuis la Loire à une échelle, on va dire, plus vaste et internationale. Et donc, ça a été aussi l'occasion pour nous d'interpeller un certain nombre d'acteurs qui ont contribué justement à l'émergence de ces sujets de droit ailleurs dans le monde, de confronter aussi cette vision et à un certain nombre de scientifiques avec qui on a échangé et discuté, et tout cela avec un groupe de citoyens nantais, 12 citoyens nantais, qui ont pendant 3 ans mûri ces sujets avec nous pour au final faire une première proposition citoyenne de loi qu'on a écrite. Alors on en a fait une sur la Loire, on en a fait une sur l'estuaire, parce que finalement on se disait aussi que nous on a un attachement plus spécifique à l'estuaire.
0: Caroline Lancieux, vous parlez donc d'une proposition de loi sur la Loire et d'une autre sur l'estuaire, mais est-ce qu'il n'y a pas déjà des textes sur lesquels la Loire pourrait s'appuyer, et est-ce qu'ils suffisent ou pas ?
1: Alors, c'est tout un débat actuel qu'il y a, c'est-à-dire qu'en fait, cette hypothèse d'ailleurs de reconnaître des entités naturelles comme des sujets de droit, elle est débattue. Elle est parfois aussi contestée dans le milieu de la recherche en droit, parce que certains considèrent effectivement que le droit de l'environnement est déjà un droit qui est bien établi. Néanmoins, on voit aujourd'hui, et on ne peut être que confronté au fait que ces textes ne sont pas toujours nécessairement appliqués. Fort de ce constat, on s'est dit que cette hypothèse de reconnaître la possibilité à la Loire de défendre ses droits en s'appuyant sur ces textes, parce qu'en fait finalement le corpus, on va dire ce qu'on appelle le droit positif, c'est le droit qui est applicable aujourd'hui, en fait elle pourra s'appuyer sur ce droit positif, mais en tout cas la possibilité de pouvoir défendre ses intérêts, y compris en mobilisant ses textes, mais elle-même devant un tribunal, était une avancée qu'on trouvait intéressante, en tout cas, de porter. C'est aussi une forme complémentaire, on va dire, dans le droit. Cela dit, il y a des juristes qui font le constat aujourd'hui. Et ça, c'est important. Le droit est né aussi. C'est un droit qui régule les rapports de force. Que c'était aussi opportun, à un moment donné, de faire le constat que le droit tel qu'il est aujourd'hui n'est pas suffisant, et qu'il faut le transformer, qu'on ne soit pas juste dans une vision protectrice, peut-être plus paternaliste, entre guillemets, pour aller vers une vision plus émancipatrice. Et d'ailleurs, Camille de Toledo pousse l'hypothèse dans son livre Vers une internationale des rivières, d'imaginer qu'on pourrait avoir en fait une forme de bifurcation, le fait qu'elles sont des travailleurs surexploité, non rémunéré, et donc utiliser aussi, avoir recours au droit social, au droit du travail, pour pouvoir défendre aussi leurs intérêts.
0: Justement, vous avez parlé du débat aussi dans la doctrine juridique, qui suppose aussi que si on a la personnalité juridique, on a donc des droits et des devoirs. Est-ce qu'il faut donner des devoirs à la Loire, ou à Loire plutôt ?
1: Les juristes posent déjà comme point de départ que si on donne la personnalité juridique, on doit reconnaître des droits et des obligations. On pourrait aussi imaginer une nouvelle forme de personnalité juridique spécifique aux entités naturelles qui lui reconnaissent des droits, mais pas forcément des obligations. Et il y a encore d'autres juristes, et notamment Alexandre Zabalzac, qui défend l'hypothèse de reconnaître des droits aux entités naturelles sans forcément leur reconnaître la personnalité juridique. Considérer les fleuves comme des communs naturels, à qui pourraient être reconnus des droits, et que des associations de l'environnement pourraient très bien défendre ces droits dans un cadre judiciaire.
0: Et donc on le voit, toutes ces initiatives, elles partent surtout de l'échelle locale. Comment l'Europe, elle se saisit ces questions ? Comment ça résonne à l'échelle européenne ?
1: Ce mouvement des droits de la nature, c'est vraiment un mouvement en fait qui bottom up, en fait qui part vraiment en fait de la base, en fait des attachements de communautés locales et habitantes auprès de leurs fleuves et de leurs rivières, et qui finalement ces luttes sont portées à l'échelle locale. Et aujourd'hui, en fait, il y a un certain nombre d'acteurs locaux à l'échelle européenne qui se sont mis en réseau. et qui porte ensemble une initiative citoyenne européenne. Donc en fait, c'est un dispositif de l'Union européenne qui permet de récolter 1 million de signatures pour en fait demander à la Commission européenne de se saisir de l'opportunité de faire une proposition, en tout cas de directive ou de règlement à l'échelle européenne, en tout cas de prendre des dispositions légales à l'échelle européenne. Et donc ce mouvement est en cours. À l'automne 2026, on va lancer donc la première initiative citoyenne européenne qui va demander justement que la nature puisse avoir la possibilité de défendre ses intérêts et donc d'être reconnue sujet de droit pour ça. Donc ça, c'est une initiative citoyenne en cours dont le lancement va être à l'automne prochain.
0: Eh bien, merci Caroline Lancio pour cet entretien. Je rappelle que vous êtes membre de l'Institut d'études avancées de Nantes, centre de recherche indépendant spécialisé dans les sciences humaines et sociales.
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1: Entendez-vous la Terre, c'est le nom que porte la chronique réalisée par Fanny Gelin, étudiante en Master Affaires Européennes à Sciences Po Bordeaux, qui décode pour vous l'actualité environnementale de l'Union Européenne. Bonjour Fanny.
2: Bonjour Laurence.
1: Alors Fanny, quels ont été les moments verts de la semaine ?
2: Cette semaine, nous partons entre terre et mer pour parler de la protection des espèces animales et végétales. Un sujet d'une importance capitale, sachant que nous sommes actuellement responsables de la 6e extinction de masse de la biodiversité sur Terre.
1: La dernière fois qu'une telle disparition d'espèces a eu lieu, elle résultait d'une forte activité volcanique et de la chute de météorites.
2: C'est vous dire à quel point les activités humaines bouleversent les écosystèmes et le climat. Depuis l'an 1500, entre 7,5 et 13% des espèces animales et végétales auraient disparu dans le monde, soit entre 150 000 et 260 000 espèces selon le Muséum National d'Histoire Naturelle. Pour rappel, une extinction de masse, qu'est-ce que c'est ? Elle est définie comme un événement relativement bref à l'échelle des temps géologiques qui cause la disparition non sélective de près de 75% des espèces terrestres et marines. Pour le moment, le phénomène à l'œuvre reste moins dramatique que les précédentes extinctions de masse, mais il ne faut pas oublier que c'est seulement le début, car un nombre conséquent d'espèces sont actuellement classées comme menacées ou en danger critique d'extinction sur les listes rouges de l'Union internationale pour la conservation de la nature.
1: Mais alors, Fanny, comment peut-on les protéger pour éviter qu'elles ne s'éteignent ?
2: Alors, selon l'état de conservation d'une espèce et son importance dans l'écosystème, elle peut être classée comme une espèce communautaire ou prioritaire au sens de la directive européenne Habitat Faune Flore de 1992. D'autres espèces d'oiseaux peuvent être également protégées au titre de la directive Oiseaux de 2009. Et à cette réglementation européenne s'ajoutent des conventions internationales, il y en a beaucoup, comme la Convention sur le commerce international des espèces de faune et de flore sauvages menacées d'extinction. En droit français, ces listes d'espèces sont reprises et complétées par d'autres listes nationales ou régionales, parfois aussi associées à des plans nationaux d'action ou à des programmes de réintroduction selon l'état de l'espèce.
1: Et Fanny, qu'est-ce que le statut d'espèce protégée implique exactement ?
2: Alors, dans le Code de l'environnement, une espèce animale non domestique ou végétale non cultivée peut être protégée si elle présente un intérêt scientifique particulier ou si elle possède une valeur particulière qui justifie sa conservation. Dans ce cas, il est interdit de porter atteinte de quelque manière que ce soit à cette espèce sans avoir obtenu de dérogation spécifique.
1: Et quelles sont les conditions de délivrance de ces dérogations ?
2: Tout d'abord, le porteur du projet doit démontrer qu'il n'existe pas d'autre solution satisfaisante. Ensuite, cette dérogation ne doit pas nuire au maintien des populations de l'espèce concernée dans un état de conservation favorable. Et enfin, la dérogation doit répondre à certains motifs comme l'intérêt de la santé et de la sécurité publique, la recherche ou l'éducation, ou même ce que l'on appelle les raisons impératives d'intérêt public majeur, sachant que selon les espèces, certains de ces critères peuvent être renforcés.
1: Et quelles sont donc ces raisons impératives que vous évoquez ?
2: Eh bien, ce sont l'ensemble des projets reconnus d'intérêt général dans la réglementation. Ils sont assez nombreux, cela concerne par exemple la construction d'infrastructures d'énergie renouvelable, le nucléaire, l'industrie verte, les méga-bassines ou encore les data centers, voire même peut-être certains établissements d'élevage ou des projets militaires selon l'évolution de l'actualité législative. Vous voyez toute la subjectivité de cette qualification, cela dépend en réalité des priorités du moment. Le problème, c'est qu'en ce moment, justement, la tendance n'est absolument pas au renforcement de la protection des espèces. Au contraire, de nombreuses mesures de simplification sont adoptées pour accélérer l'octroi de dérogations pour des projets qui portent manifestement atteinte à la biodiversité.
1: Et cette évolution est effectivement inquiétante pour l'environnement, mais n'y a-t-il pas un moyen de concilier protection et utilisation raisonnée de la nature à l'avenir ?
2: De manière générale, la croissance démographique humaine est considérée comme un facteur de déclin des espèces. Et pourtant, une étude sur la biodiversité européenne à l'époque médiévale, c'est très niche, a prouvé que cela n'a pas toujours été le cas dans l'histoire. Au contraire, entre le 6e et le 11e siècle, une importante augmentation de la diversité végétale a été observée près du lac de Constance en Allemagne. Cette transformation, elle coïncidait avec le développement de l'agriculture et des échanges commerciaux. Bon, à première vue, on pourrait penser que c'est une corrélation sans causalité, Mais le plus surprenant, c'est que lorsque la peste noire a décimé la population européenne au XIVe siècle, le déclin démographique s'est accompagné d'une diminution significative du nombre d'espèces présentes dans cet espace, qui n'ont pourtant pas été atteintes par la peste. Les chercheurs en ont donc conclu que l'activité humaine pouvait parfois agir de manière bénéfique sur les écosystèmes, car elle permet de créer un patchwork de milieux différents. D'où l'importance de préserver à la fois les espèces et les espaces naturels. Mais ça, la Terre nous en parlera la semaine prochaine.
1: Merci beaucoup Fanny Jelin. Je rappelle que vous êtes étudiante en Master Affaires Européennes à Sciences Po Bordeaux. 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
1: Un talkie-walkie pour répondre aux questions de vos enfants, de vieux livres transformés en œuvres d'art ou encore un robot joueur d'échecs. Voici quelques-unes des créations que les visiteurs du Nantes Makers Campus ont pu apercevoir du 5 au 7 juin 2026 sous les nefs des machines de Lille lors du 10e anniversaire du plus grand rassemblement français de makers. Un maker, c'est tout simplement quelqu'un qui aime fabriquer, qui aime bricoler, une communauté finalement très diverse qui réunit des ingénieurs, des artistes ou encore des artisans venus de toute l'Europe. Jean-Baptiste Leclec, fondateur du Nantes Makers Campus.
2: On est tous des makers. Quand on est enfant, avec une paire de ciseaux, du carton et de la ficelle, on arrive à s'occuper pendant 2 heures. Et en fait, le maker, c'est ça, c'est quelqu'un qui aime bien fabriquer des choses. Et donc, l'idée, c'est de les partager pour que chacun puisse reproduire les inventions et les améliorer pour avoir des choses qui sont de mieux en mieux.
1: Dans les allées du Nantes Makers Campus, les visiteurs découvrent un squelette de plusieurs mètres jouant au basket. Une méthode pédagogique innovante et ludique pour apprendre l'anatomie.
3: Notre but, c'est de créer des moyens de pédagogie alternatifs pour mieux apprendre l'anatomie. Donc on s'appelle OLAB, ça veut dire Other Ways to Learn Anatomy and Biology. Le but principal, c'est de proposer des moyens vraiment alternatifs à la 2D, au bouquin, et donc de proposer des objets en 3D que tu peux manipuler, tourner dans tous les sens et tout.
1: Juste à côté, Serendipitilich utilise la sérendipité, l'art d'utiliser le hasard ou de trouver ce qu'on ne cherchait pas.
4: Je travaille à la base principalement à partir d'os comme matériau de sculpture principal, mais aussi matériau de récupération. Typiquement, je vais utiliser les peluches perdues dans les filtres du sèche-linge ou les lingettes anti-décoloration usagées. Après, j'ai certains sujets que j'aime aborder en particulier, l'écologie et le féminisme, des choses plutôt anti-patriarcales, anti-capitalistes.
1: Et s'ils se réunissent chaque année sous les nefs de l'île de Nantes, les makers sont en réalité une communauté internationale avec des makers venus de partout en Europe.
2: Comme Nantes Maker Campus est le plus grand rassemblement de makers en France, et ben forcément il attire des gens de toute l'Europe. Et là par exemple, on a à peu près 10 nationalités qui sont représentées sur l'événement.
1: Pourtant, au-delà de cette diversité géographique et de l'hétérogénéité des créations exposées, les makers sont une communauté profondément unie, comme nous l'explique Tristan, maker néerlandais.
5: Yeah, it's like a big community of people that like to make crazy stuff.
1: Finalement, le Nantes Makers Campus, c'est avant tout un espace de partage et de transmission. 2000 scolaires qui seront peut-être les exposants de demain ont d'ailleurs été accueillis lors de cette 10e édition du plus grand rassemblement de makers en France.
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2: À Kiev, dans la nuit du 14 au 15 juin, une attaque russe d'une ampleur exceptionnelle a fait au moins 11 morts et endommagé plusieurs sites culturels majeurs, dont la cathédrale de la Dormition de la Lore des Grottes de Kiev, inscrite au patrimoine mondial de l'UNESCO. Cette nouvelle attaque soulève des questions sur la protection du patrimoine culturel en temps de guerre et sur le rôle que joue désormais la culture dans le conflit entre la Russie et l'Ukraine. Pour en parler, nous recevons en ligne Oleksandra Kovalchuk, directrice du Fonds ukrainien pour le patrimoine culturel au sein de la Coalition pour la culture. Oleksandra Kovalchuk, bonjour et merci d'avoir accepté notre invitation. Pour commencer, la destruction partielle de la cathédrale a suscité une vive émotion en Ukraine. Que représente ce lieu pour les Ukrainiens et pourquoi cette attaque est-elle si symbolique aujourd'hui ?
3: Je pense que l'idée principale est que la cathédrale est l'un des sites patrimoniaux les plus importants d'Ukraine. C'est en quelque sorte la preuve qu'une ville développée existait en Ukraine à une époque où la Russie, elle, n'existait pas encore véritablement. C'est aussi pour cela que ce lieu et Kiev de manière générale sont si important pour Vladimir Poutine. Son objectif est d'absorber ce territoire et de faire oublier qu'il a toujours constitué une entité distincte.
2: Depuis le début de la guerre, des centaines de sites culturels ont été endommagés ou détruits par la Russie. Selon vous, assistons-nous à une stratégie délibérée visant à effacer l'identité culturelle de l'Ukraine ?
3: Oui, il existe clairement une stratégie délibérée. Elle passe notamment par la destruction de livres et l'interdiction totale de la langue ukrainienne, de la littérature ukrainienne et plus largement de tout ce qui est ukrainien dans les territoires occupés. Des manuels scolaires sont brûlés, des ouvrages de bibliothèques sont détruits ou interdits. La destruction de certains sites culturels fait également partie de cette stratégie, tout comme leur remplacement par des symboles russes ou des monuments à la gloire de personnalités historiques russes. Dans son ensemble, cela constitue une forme de génocide culturel. Aujourd'hui, plusieurs ONG et gouvernements travaillent d'ailleurs à faire évoluer le droit international afin que le génocide culturel soit reconnu comme un crime à part entière. Après la Seconde Guerre mondiale, le juriste Raphaël Lemkin, originaire de Lviv, qui appartenait alors à la Pologne, a introduit dans le droit international la notion de génocide et il souhaitait également y inclure le génocide culturel. Mais cette proposition a été bloquée par l'Union soviétique. À mon sens, les États qui ont accepté cette situation à l'époque ont commis une faute. Aujourd'hui, la destruction du patrimoine culturel ukrainien est parfois intentionnelle. C'est le cas, par exemple, du musée Skovoroda, du musée Shurevitch ou encore de la Lore des Grottes il y a quelques jours. Dans d'autres situations, les dégâts peuvent être davantage accidentels. Je pense notamment au musée des Beaux-Arts qui a été gravement endommagé alors que les frappes visaient à l'origine la zone portuaire. Les missiles russes ne sont pas suffisamment précis, donc dans certains cas, il s'agit d'un élément du génocide culturel, mais dans d'autres, ce sont des dommages collatéraux d'une guerre menée contre le territoire et le peuple ukrainien.
2: Et au-delà des destructions, Moscou est aussi accusé de voler des œuvres d'art et des objets culturels dans les territoires occupés. Quelles pourraient être les conséquences de ces actes sur la mémoire et le patrimoine culturel de l'Ukraine à long terme ?
3: C'est une question extrêmement douloureuse. Dans chaque territoire temporairement occupé ou encore occupé aujourd'hui, nous espérons et nous croyons qu'un jour, il reviendra à l'Ukraine. Lorsque les habitants de ces régions reviendront sur leur terre d'origine, il leur sera extrêmement difficile de retrouver des informations fiables sur leur histoire, leurs symboles, leur patrimoine ou les personnalités importantes de leur village et de leur ville. C'est l'enjeu principal. Les objets historiques constituent des témoignages du passé et les musées conservent des artefacts authentiques, porteurs d'histoires extraordinaires. Ils attestent de ce qui s'est réellement produit. C'est pourquoi il est si important de les conserver, de les protéger, de les transmettre. Dans le cas de la Russie, tout ce qui est emporté représente une perte irremplaçable.
2: Malgré les destructions de son patrimoine, la culture ukrainienne aujourd'hui continue de vivre grâce à de nombreux artistes et organisations culturelles. Voyez-vous cela comme une forme de résistance pour les Ukrainiens aujourd'hui ?
3: Oui, absolument. Aujourd'hui, la culture constitue l'un des principaux piliers de notre résilience et de notre capacité à poursuivre cette lutte. En réalité, la culture ukrainienne est en plein essor malgré la guerre. L'histoire montre d'ailleurs que même dans les périodes les plus sombres, les sociétés ne peuvent survivre sans culture. On observe aujourd'hui un regain d'intérêt considérable pour l'histoire et la culture ukrainienne, ainsi que pour de nombreuses figures longtemps marginalisées, notamment pendant la période soviétique.
2: Eh bien, merci pour vos réponse, Oleksandra Kovalchuk. Pour rappel, vous êtes directrice du Fonds ukrainien pour le patrimoine culturel au sein de la Coalition pour la culture.
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1: Donc l'île 3000, à l'origine, c'était l'île 2004. Dans l'année 2004, l'île a été choisie pour être capitale européenne de la culture.
2: Sacha de Wavrin est responsable des arts visuels pour l'île 3000.
1: Et c'était en fait des expositions, de l'art en fait qui vient se nicher dans des espaces où on ne l'attend pas, c'est-à-dire dans des anciennes friches industrielles, une ancienne brasserie par exemple pour la maison Folie Moulin, mais aussi dehors. Donc installer en fait ce qu'on a appelé des métamorphoses, des grandes installations artistiques qui viennent transformer le paysage et qui viennent directement à la rencontre du public et surtout une grande parade. Donc ça c'est ce qu'on retient le plus de l'île 3000, c'est cette parade qui vient investir les rues du centre-ville et au-delà. Et en 2004, ça a été un grand succès, donc les rues étaient complètement bloquées, au-delà de ce qu'on imaginait.
2: Ce succès-là, il fallait le prolonger. Né alors l'île 3000, un grand événement culturel tous les 3 ans à l'échelle de toute la métropole lilloise.
1: On a imaginé l'île 3000, très modestement, en se disant que c'était un horizon possible, continuer tous les 3 ans à imaginer un grand événement à l'échelle de l'île, de la métropole et même parfois de la région. Pour activer la ville culturellement. Ça participe de cette idée-là de sortir la culture et les œuvres des musées, les amener dehors, les amener dans d'autres espaces, à la rencontre du grand public et faire une programmation qui est la plupart du temps entièrement gratuite.
2: Et entre deux grandes éditions, le travail continue dans les quartiers, dans les écoles, tout au long de l'année.
1: Il y a aussi beaucoup de travail avec les scolaires, il y a un travail aussi avec les quartiers. L'idée, c'est toujours de développer des ateliers, des projets qui amènent à participer et pour lesquels on voit des résultats, en fait, des restitutions au moment de la grande parade, de l'ouverture et des expositions. Donc ça, c'est tous les 3 ans, mais en fait, chaque année, on a quand même une programmation assez régulière qui se retrouve à la gare Saint-Sauveur et au Tripostale.
2: Cette saison, c'est la Méditerranée qui est mise à l'honneur avec l'exposition Traversée EES à la gare Saint-Sauveur.
1: L'idée, ça a été d'investir cet espace qui est une ancienne gare. Donc ça, c'était très intéressant à la fois pour la commissaire et pour les artistes, parce que sur le thème de la Méditerranée, du voyage et plus précisément pour l'exposition de l'exil, il y a l'idée de proposer des œuvres pour un espace qui était anciennement un espace de passage, un espace de transport qui est la gare Saint-Sauveur. Et donc c'est 18 artistes qui ont été invités. Et dans cet espace, ils ont décidé en fait d'imaginer des nouvelles œuvres. Donc la particularité de l'exposition, c'est qu'on a que des nouvelles productions qui ont été faites exprès pour la gare Saint-Sauveur.
2: Traversée est à voir gratuitement à la gare Saint-Sauveur jusqu'au 27 septembre. L'île 3000, 22 ans après l'île 2004, tient toujours sa promesse.
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2: Bonjour Manon, bonjour à toutes et à tous. On ouvre ce journal en France où le sommet du G7 à Évian s'achève ce mercredi avec l'Ukraine toujours au cœur des discussions.
3: Bonjour Nicolas, les dirigeants européens cherchent toujours à convaincre Donald Trump de maintenir son soutien à Kiev et d'accentuer la pression sur Moscou. Après sa rencontre avec Volodymyr Zelensky, le président américain a estimé que la Russie devrait conclure un accord, tandis que les puissances européennes plaident pour une paix négociée associant l'Ukraine, les États-Unis et l'Union européenne. De son côté, le président ukrainien qui était présent au G7 demande davantage de soutien militaire dans un contexte marqué par l'intensification des frappes russes faisant dimanche dernier 11 morts et 53 blessés et endommageant la cathédrale de la Dormition à Kiev.
2: Et en parallèle, plusieurs nouvelles mesures de soutien à l'Ukraine ont été annoncées en marge du sommet.
3: Quelques jours après l'officialisation du nouveau paquet de sanctions européennes, c'était lors d'un point presse en marge du G7 autour du Canada de dévoiler hier un nouveau train de sanctions visant plus de 160 personnes, entités et navires liés à la flotte fantôme russe, ainsi qu'au secteur de l'énergie, de la défense et vis-à-vis des acteurs de la désinformation. Le Royaume-Uni a également annoncé hier, lors du sommet, de nouvelles sanctions contre plus de 600 navires utilisés pour exporter le pétrole russe, ainsi qu'un financement de 210 millions de livres destiné à sécuriser l'approvisionnement en uranium enrichi des centrales nucléaires ukrainiennes.
2: Quant à l'Union européenne, elle souhaite également aller plus loin que les mesures évoquées hier par les États membres du G7.
3: Ursula von der Leyen a appelé les partenaires du G7 à financer le tiers restant des besoins budgétaires ukrainiens pour 2026 et 2027, alors que Bruxelles a déjà validé un prêt de 90 milliards d'euros. L'UE a par ailleurs ajouté un volet cybersécurité à sa politique de soutien vis-à-vis de l'Ukraine. Depuis hier, Kiev a donc la possibilité d'activer le dispositif d'assistance européenne d'urgence en cas de cyberattaque majeure.
2: Mais ce dernier jour de sommet ne se limite pas à la guerre en Ukraine. Les dirigeants du G7 consacrent aujourd'hui une session de travail à la sécurisation de l'intelligence artificielle.
3: Oui, après des échanges en présence de figures de la tech mondiale, une déclaration commune sur l'encadrement de l'accès des mineurs aux réseaux sociaux est attendu, même si les divergences persistent sur la régulation du numérique et la taxation des grandes entreprises technologiques.
2: Et on continue ce journal à Strasbourg, où le Parlement européen a donné hier son feu vert final à la mise en œuvre de l'accord commercial avec les États-Unis après des mois de négociations.
3: L'accord, signé en juillet 2025 par Ursula von der Leyen et Donald Trump à Turnberry en Écosse, prévoit la suppression des droits de douane sur la plupart des exportations américaines vers l'UE, ainsi qu'un accès préférentiel au marché européen pour certains produits agricoles et de la pêche. En échange, l'Union obtient le plafonnement à 15% des taxes imposées par Washington sur les produits européens, en particulier sur l'acier et l'aluminium. Mais plusieurs eurodéputés jugeaient cet accord déséquilibré au détriment des intérêts européens et exigeaient donc un certain nombre de garanties avant de permettre sa mise en œuvre.
2: L'adoption actée hier a donc été facilitée par l'ajout de plusieurs garde-fous.
3: Parmi eux, une clause permettant à la Commission européenne de suspendre des préférences tarifaires si Washington relève ses droits de douane au-delà de 15%, ne respecte pas ses engagements ou discrimine des entreprises européennes. Une clause de sauvegarde permet quant à elle à l'UE de réagir si l'afflux de produits américains du taux préférentiel menace l'industrie européenne. Enfin, l'accord expirera automatiquement fin 2029, sauf décision contraire, et fera l'objet d'une évaluation de ses effets.
2: Un compromis conclu pour tenter d'apaiser les relations transatlantiques après des mois de tensions.
3: L'UE y voit un moyen de se prémunir contre de nouvelles offensives commerciales américaines récurrentes depuis le retour au pouvoir de Donald Trump. Lundi encore, il a menacé d'imposer des droits de douane de 100% sur les vins et champagnes français en réponse à la taxe française sur les géants américains du numérique. Le président américain a également récemment brandi la menace de nouveaux droits de douane sur les importations en provenance d'une soixantaine d'économies, dont l'Union européenne. Les textes adoptés hier doivent toutefois encore être formellement approuvés par le Conseil de l'Union européenne pour entrer en vigueur définitivement.
2: termine ce journal toujours à Strasbourg où les eurodéputés devraient aujourd'hui approuver une nouvelle génération d'OGM dans l'agriculture en Europe après un premier feu vert lundi en commission.
3: Le Parlement s'apprête en effet à autoriser des plantes issues de nouvelles techniques génomiques. Contrairement aux OGM traditionnels, ces techniques modifient le génome d'une plante mais sans y introduire d'ADN étranger. Leurs promoteurs mettent en avant des cultures plus productives, plus résistantes à la sécheresse ou aux maladies et moins gourmandes en pesticides.
2: Une évolution qui divise toutefois le monde agricole.
3: Les principaux syndicats agricoles soutiennent cette technologie qu'ils jugent utile pour mieux faire face aux pénuries d'eau ou aux maladies et faciliter la vie des agriculteurs. A l'inverse, les petits exploitants, les agriculteurs bio et les militants écologistes dénoncent les risques de concentration des brevets entre les mains des plus grands semenciers au risque de coûts supplémentaires et d'une dépendance accrue pour les agriculteurs. Ils pointent aussi une possible réduction de la diversité des cultures et un manque de garantie en matière de traçabilité et de surveillance des semences. Mais malgré ces critiques, l'issue du vote laisse peu de doutes. Le texte bénéficie d'un large soutien dans l'hémicycle, de la droite jusqu'au centre.
2: Merci Manon.
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4: Pierre de Gaëtan Gicam, vous êtes un acteur politique local qui connaît bien Bordeaux et que Bordeaux connaît bien. Vous avez été par le passé adjoint au maire d'Alain Juppé, vous avez été en charge du quartier de Bordeaux-Maritime, de l'Afrique et de la Francophonie. Et depuis la nouvelle mandature, vous avez rejoint les équipes du maire Ensemble pour la République Thomas Cazenave en tant qu'adjoint au maire chargé des coopérations européennes et internationales. Pierre de Gaëtan Gicam, merci d'être avec nous. Pour commencer, vous étiez donc dans l'opposition durant le mandat écologiste. Vous voilà donc de retour à la mairie. Moi, je voulais vous demander pourquoi est-ce que vous avez voulu revenir avec cette fois cette casquette d'adjoint en maire chargé des coopérations européennes et internationales.
5: C'est d'abord, j'ai souhaité revenir dans particulièrement cette délégation Europe et internationale pour continuer à être au service en fait d'une ville qui m'a beaucoup apporté, d'abord en tant qu'étudiant puisque j'ai fait une partie significative de mes études à Bordeaux et pour laquelle j'ai toujours eu un sentiment de reconnaissance. Et donc c'était en fait poursuivre un engagement pas simplement professionnel puisque je dirige par ailleurs une fondation qui accompagne des jeunes entrepreneurs notamment en Afrique et ailleurs, mais j'ai souhaité vraiment continuer à servir en fait Bordeaux à travers un portefeuille un peu plus large. Et pour moi, il manquait effectivement dans cette relation avec Bordeaux, cette dimension proprement européenne de mon engagement, puisqu'au fond, les valeurs qui m'ont toujours guidé, les principes qui m'ont toujours guidé, la manière dont je conçois en fait l'action politique, elle est faite d'humanisme, de démocratie, de modération, d'altérité. Et je pense que pour moi, l'Europe incarne effectivement ces valeurs-là. Et je me disais qu'il était utile que j'apporte ma modeste expérience, effectivement, à accompagner la relation spécifique entre Bordeaux et l'Europe.
4: Comment définiriez-vous votre rapport à l'Europe ?
5: Alors, c'est un rapport assez particulier. D'abord, très affectif quand je remonte au fond. Le jeune élève camerounais que j'étais en 1983 a pris pour la première fois l'avion pour venir en Europe grâce à la maîtrise de la langue allemande. Et donc j'avais été lauréat national de langue allemande par une bourse du ministère allemand à l'époque des affaires étrangères de la République fédérale d'Allemagne. Et donc j'ai découvert l'Europe grâce à la langue. Mes enfants également ont fait toutes leurs études en Allemagne, leur maman aussi. Et donc il y a chez moi déjà un rapport personnel, familial, quasi ombilical en fait avec l'Europe. Et bien sûr, mon rapport avec l'Europe aujourd'hui, c'est un rapport de fidélité à ses valeurs fondamentales, aussi à son projet d'un espace d'universalité, d'un espace connecté aux autres espaces géographiques du monde. Voilà, donc j'ai un rapport fusionnel et très politique avec l'Europe.
4: Bordeaux, c'est une ville très européenne. Elle a reçu donc le label de ville européenne il y a un peu plus d'un an. Elle est liée à de nombreux projets européens, des projets Interreg, des projets LIFE pour la biodiversité, mais aussi pour le patrimoine. Vous, en tant qu'adjoint chargé de la coopération européenne, quels sont les projets que vous souhaitez mettre en place ?
5: Les projets que nous avons dans le cadre des instructions données par le maire-président Thomas Cazenave, c'est d'abord de revenir à ce qui fait le socle de la relation de Bordeaux avec l'Europe, à savoir nos jumelages, Bordeaux-Munich, Bordeaux-Porto, Bordeaux-Bilbao, Bordeaux-Madrid, par extension aussi Bordeaux-Bristol, qui est notre premier jumelage, notre premier ancrage européen, et bien sûr ouvrir, aller au-delà de ces jumelages historiques pour ouvrir aussi notre engagement européen en direction de l'Ukraine avec cette ville de Zhytomyr avec laquelle les contacts sont maintenant établis, en attendant effectivement l'officialisation par le maire de cet engagement vers une ville ukrainienne. C'est aussi un regard vers d'autres territoires de l'Europe, notamment l'Europe centrale et orientale, la Moldavie, puis l'Albanie, voilà, tous ces territoires qui pour nous font partie de l'espace européen. Et autre chose, c'est également mettre l'accent sur une sorte de triangulaire, voir comment Bordeaux peut jouer un rôle aussi dans l'articulation de l'Europe avec les autres espaces les plus voisins, comme la Méditerranée, l'Afrique. Voilà, donc ça sera aussi un des marqueurs de notre engagement européen, accompagner toutes ces dynamiques-là de l'Europe ouverte évidemment géographiquement, mais aussi ouverte sur des enjeux, évidemment des migrations. Voilà, comment on traite ensemble cette question majeure qui est devant nous, les enjeux de sécurité également, hein, comment effectivement on accompagne grâce à notre écosystème de filières d'excellence. Bordeaux a un rôle à jouer là-dessus, et puis surtout mettre un accent aussi sur la mobilité des jeunes. Le renforcement de la citoyenneté européenne est extrêmement important pour nous.
4: Vous venez d'évoquer donc ce partenariat avec la ville de Zhytomyr en Ukraine. Je voulais qu'on en redise quelques mots. L'idée, c'est donc de créer le premier jumelage entre Bordeaux et une ville ukrainienne.
5: La ville de Zhytomyr que nous avons identifiée et avec laquelle nous sommes maintenant déjà en contact pour avancer vers un partenariat et, je l'espère, un jumelage. Cette ville qui a donc manifesté son intérêt, parce que c'était quand même la première démarche, de savoir effectivement si ça correspondait aussi à leurs attentes. Et on a été effectivement agréablement surpris qu'on ait une réponse enthousiaste de la part du maire et de ses équipes. Donc il s'agit pour nous de notre premier engagement, premier partenariat en Ukraine. Mais il s'agit aussi pour cette ville de Zhytomyr, une première fois que Zhytomyr scelle un partenariat avec une ville française.
4: Vous parlez d'une Europe ouverte sur le monde et notamment, vous avez cité l'Afrique. C'est important pour vous de connecter l'Europe et Bordeaux à ces autres pays qui sont en lien historique et géographique avec cette ville et ce continent ?
5: Oui, je pense que nous allons nous inscrire dans l'idée d'une Europe ouverte. Ouverte pour des raisons à la fois historiques, et également pour des raisons de voisinage géographique avec les pays de la Méditerranée extérieure, et puis également avec le continent africain, dont l'Europe partage les mêmes défis. Les défis démographiques liés aux migrations, les défis de compétitivité économique, puisque l'Afrique va être le marché des prochaines décennies avec sa démographie, l'essor de ses classes moyennes. Et donc c'est en Afrique qu'après l'Asie, les enjeux vont se faire, le défi climatique et de la transition écologique, et puis bien sûr les défis sécuritaires que nous avons ici et là. Et je pense que l'axe Eurafrique est un axe important dans lequel Bordeaux doit prendre toute sa place.
4: Vous parlez aussi de mobilité des jeunes. Pour vous, c'est un élément qui est important de donner envie, de montrer aux jeunes que l'Europe, c'est un espace dans lequel ils peuvent évoluer ?
5: Oui, pour nous, l'axe jeunesse est un axe prioritaire. D'abord, outre le fait que l'Europe de demain se construit avec les jeunes d'aujourd'hui. Donc, nous devons absolument accompagner ces jeunes à s'approprier déjà les valeurs européennes. Ce sont les valeurs démocratiques, humanistes. Et je pense que ces valeurs-là, elles sont à cultiver chez les jeunes, dès le jeune âge, mais ensuite au-delà. Et pour cela, il faut favoriser leur mobilité et apporter des compléments aux dispositifs qui existent déjà aujourd'hui via les universités et les formations, mais en tout cas entretenir cette conscience, cette flamme européenne auprès des jeunes.
4: Et pour finir, pourquoi est-ce que c'est important pour Bordeaux d'être lié à l'Europe, mais aussi à l'inverse, pourquoi est-ce que l'Europe a besoin de Bordeaux ?
5: D'abord, c'est important pour Bordeaux, parce que Bordeaux s'est faite aussi avec l'Europe dans son histoire. Ce sont des sédiments européens qui ont fait Bordeaux, qui ont fait son identité, qui font aujourd'hui son rayonnement, sa projection en tant que métropole nationale, et donc métropole, je l'espère, encore plus grande européenne. Et puis l'Europe a besoin de toute l'expertise de Bordeaux dans les différents domaines. Nous sommes évidemment très forts dans tout ce qui est la filière vitivinicole, donc nous avons des choses à partager, pas simplement la consommation, mais aussi toute l'expertise des vins de Bordeaux. Et l'Europe est évidemment aujourd'hui le deuxième marché après le marché américain pour les vins, mais au-delà du vin, c'est aussi toutes nos filières d'excellence qui sont tournées vers la compétitivité et le dynamisme de l'économie européenne. Mais surtout, l'Europe a besoin de Bordeaux aussi. Je pense que c'est un peu le socle sur lequel je voudrais insister. C'est à Bordeaux que l'humanisme, les Lumières, ont pris effectivement grâce à Montaigne, grâce à Montesquieu et à d'autres figures, Jacques Ellul et bien d'autres. Et tout cela est parti de Bordeaux, et donc ces valeurs européennes, elles trouvent à Bordeaux un ancrage important. Et donc il faut que ce dialogue de Bordeaux avec l'Europe continue à se faire pour que, effectivement, ces principes de démocratie, de paix, de modération illuminent tous les chantiers que nous pouvons ouvrir.
4: Merci beaucoup Pierre de Gaëtan Djikam. Je rappelle que vous êtes adjoint au maire chargé des coopérations européennes et internationales à Bordeaux.
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3: À Kiev, dans la nuit du 14 au 15 juin, une attaque russe d'une ampleur exceptionnelle a fait au moins 11 morts et endommagé plusieurs sites culturels majeurs, dont la cathédrale de la Dormition de la Laure des Grottes de Kiev, inscrite au patrimoine mondial de l'UNESCO. Cette nouvelle attaque soulève des questions sur la protection du patrimoine culturel en temps de guerre et sur le rôle que joue désormais la culture dans le conflit entre la Russie et l'Ukraine. Pour en parler, nous recevons en ligne Oleksandra Kovalchuk, directrice du Fonds ukrainien pour le patrimoine culturel au sein de la Coalition pour la culture. Oleksandra Kovalchuk, bonjour et merci d'avoir accepté notre invitation. Pour commencer, la destruction partielle de la cathédrale a suscité une vive émotion en Ukraine. Que représente ce lieu pour les Ukrainiens et pourquoi cette attaque est-elle si symbolique aujourd'hui ?
4: Je pense que l'idée principale est que la cathédrale est l'un des sites patrimoniaux les plus importants d'Ukraine. C'est en quelque sorte la preuve qu'une ville développée existait en Ukraine à une époque où la Russie, elle, n'existait pas encore véritablement. C'est aussi pour cela que ce lieu et Kiev de manière générale sont si importants pour Vladimir Poutine. Son objectif est d'absorber ce territoire et de faire oublier qu'il a toujours constitué une entité distincte.
3: Depuis le début de la guerre, des centaines de sites culturels ont été endommagés ou détruits par la Russie. Selon vous, assistons-nous à une stratégie délibérée visant à effacer l'identité culturelle de l'Ukraine ?
4: Oui, il existe clairement une stratégie délibérée. Elle passe notamment par la destruction de livres et l'interdiction totale de la langue ukrainienne, de la littérature ukrainienne et plus largement de tout ce qui est ukrainien dans les territoires occupés. Des manuels scolaires sont brûlés, des ouvrages de bibliothèques sont détruits ou interdits. La destruction de certains sites culturels fait également partie de cette stratégie, tout comme leur remplacement par des symboles russes ou des monuments à la gloire de personnalités historiques russes. Dans son ensemble, cela constitue une forme de génocide culturel. Aujourd'hui, plusieurs ONG et gouvernements travaillent d'ailleurs à faire évoluer le droit international afin que le génocide culturel soit reconnu comme un crime à part entière. Après la Seconde Guerre mondiale, le juriste Raphaël Lemkin, originaire de Lviv, qui appartenait alors à la Pologne, a introduit dans le droit international la notion de génocide et il souhaitait également y inclure le génocide culturel. Mais cette proposition a été bloquée par l'Union soviétique. À mon sens, les États qui ont accepté cette situation à l'époque ont commis une faute. Aujourd'hui, la destruction du patrimoine culturel ukrainien est parfois intentionnelle. C'est le cas, par exemple, du musée Skovoroda, du musée Shurevitch ou encore de la Laure des Grottes il y a quelques jours. Dans d'autres situations, les dégâts peuvent être davantage accidentels. Je pense notamment au musée des Beaux-Arts qui a été gravement endommagé alors que les frappes visaient à l'origine la zone portuaire. Les missiles russes ne sont pas suffisamment précis, donc dans certains cas, il s'agit d'un élément du génocide culturel, mais dans d'autres, ce sont des dommages collatéraux d'une guerre menée contre le territoire et le peuple ukrainien.
3: Et au-delà des destructions, Moscou est aussi accusé de voler des œuvres d'art et des objets culturels dans les territoires occupés. Quelles pourraient être les conséquences de ces actes sur la mémoire et le patrimoine culturel de l'Ukraine à long terme ?
4: C'est une question extrêmement douloureuse. Dans chaque territoire temporairement occupé ou encore occupé aujourd'hui, nous espérons et nous croyons qu'un jour, il reviendra à l'Ukraine. Lorsque les habitants de ces régions reviendront sur leur terre d'origine, il leur sera extrêmement difficile de retrouver des informations fiables sur leur histoire, leurs symboles, leur patrimoine ou les personnalités importantes de leur village et de leur ville. C'est l'enjeu principal. Les objets historiques constituent des témoignages du passé. Les musées conservent des artefacts authentiques, porteurs d'histoire extraordinaires. Ils attestent de ce qui s'est réellement produit. C'est pourquoi il est si important de les conserver, de les protéger, de les transmettre. Dans le cas de la Russie, tout ce qui est emporté représente une perte irremplaçable.
3: Malgré les destructions de son patrimoine, la culture ukrainienne aujourd'hui continue de vivre grâce à de nombreux artistes et organisations culturelles. Voyez-vous cela comme une forme de résistance pour les Ukrainiens aujourd'hui ?
4: Oui, absolument. Aujourd'hui, la culture constitue l'un des principaux piliers de notre résilience et de notre capacité à poursuivre cette lutte. En réalité, la culture ukrainienne est en plein essor malgré la guerre. L'histoire montre d'ailleurs que même dans les périodes les plus sombres, les sociétés ne peuvent survivre sans culture. On observe aujourd'hui un regain d'intérêt considérable pour l'histoire et la culture ukrainienne, ainsi que pour de nombreuses figures longtemps marginalisées, notamment pendant la période soviétique.
3: Eh bien, merci pour vos réponses, Oleksandra Kovalchuk. Pour rappel, vous êtes directrice du Fonds ukrainien pour le patrimoine culturel au sein de la Coalition pour la culture.
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5: Bonjour Stéphanie Taupin.
6: Bonjour Laurence.
5: Vous êtes cofondatrice de l'agence Les Éclaireurs du Voyage et aujourd'hui vous nous emmenez pour un voyage dans le temps chez les Incas.
6: Exactement. La semaine prochaine, le 24 juin, ce sera le solstice d'hiver en terre Inca. Le jour le plus court et la nuit la plus longue de l'année. Une date très spéciale qui était et l'est encore dans certaines mesures, la plus grande festivité de l'Empire Inca. Je veux parler bien sûr de l'Inti Raymi.
5: Vous me disiez hors antenne que c'est la fête du soleil, c'est bien ça ?
6: Oui Laurence, Inti Raymi signifie d'ailleurs en langue quechua la course du soleil. Et si c'était la célébration religieuse la plus importante, c'est tout simplement parce que le soleil conditionne les récoltes. Célébrer le dieu soleil, c'était remercier pour l'abondance des récoltes. Sous l'Empire Inca, Inti Raymi durait 2 semaines. Les fidèles venaient des 4 coins du royaume pour se retrouver sur ce qui est aujourd'hui la Plaza Mayor, à l'époque appelée Huacaypata, à Cusco. Danse, musique, offrandes, sacrifices se succédaient sur plusieurs jours, suivis par d'immenses banquets, parce qu'il fallait bien reprendre des forces avant de rejoindre sa région ensuite.
5: Et de nos jours, cette fête du soleil, est-ce qu'elle est encore importante ?
6: Alors, il faut savoir qu'Inti Raymi avait partiellement disparu suite à la mort du dernier empereur Inca, fils du soleil, et puis parce que les colons espagnols y voyaient là des rites païens peu tolérables alors qu'ils essayaient, eux, de convertir la population au catholicisme. Cela dit, dans les campagnes, ça a continué un petit peu. Et puis, en 1944, la célébration d'Inti Raymi a été remise sur scène, si je peux dire, sur la base des écrits qui ont été retrouvés. Alors, il n'y a plus d'empereur, mais cette reconstitution qui est à la fois historique, culturelle, est absolument grandiose. On a plus de 800 personnes qui défilent en tenue d'époque, dansent, présentent les offrandes. Tout ceci se déroule sur le temple de Coricancha, sur la Plaza de Armas et puis sur le site archéologique de Sacsayhuaman. C'est une cérémonie, je dirais, incontournable, en tout cas quand on voyage au Pérou au mois de juin.
5: Alors justement Stéphanie, la période de juin est-elle la plus propice pour visiter le Pérou ?
6: Alors les climats sont très variés au Pérou d'une région à l'autre, mais pour ce qui est de la partie la plus andine, à savoir effectivement Cusco dont on parlait à l'instant, ou bien le Machu Picchu, la Vallée Sacrée, oui, juin c'est le début de la saison sèche, donc parfait notamment pour ceux qui veulent randonner, que ce soit sur le chemin de l'Inca ou ailleurs d'ailleurs.
5: Merci beaucoup Stéphanie Taupin, je rappelle que vous êtes cofondatrice de l'agence Les Éclaireurs du Voyage.
6: Tupanantis Kama Laurence, jusqu'à ce que nos chemins se recroisent.
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12: J'ai rencontré Rudy dans un bateau de croisière sur le lac Kariba au Zimbabwe. Rencontre improbable au milieu de la faune africaine, avec un homme qui partage sa vie entre Bali et l'Afrique. Donc là, on est sur le toit d'un bateau, sur le pont supérieur d'un bateau, avec autour de nous, là-bas, un rideau de pluie, un lac, une île, des babouins qui jouaient là-bas sous l'arbre, un crocodile qui est passé. Voilà, présente-nous un petit peu ce décor.
13: On se trouve en Afrique, au Zimbabwe, sur un bateau d'une compagnie pour laquelle je travaille, qui s'appelle Croisi Europe. On est en tout début d'un lancement d'une aventure sur le lac Kariba, dans un parc naturel. Donc je me suis retrouvé à travailler ici pour superviser un petit peu tout ce qui est technique et navigation. J'ai fait la rencontre de vous derrière, qui font des reportages. Milieu improbable, dans un endroit improbable, mais dans un environnement fantastique, quoi.
12: Parle-moi un peu de toi et de ton itinéraire personnel.
13: Alors en fait, je suis un petit peu arrivé dans ce métier de manière un peu bizarre. J'ai exercé plusieurs métiers, sachant pas trop ce que je voulais faire dans ma jeunesse. J'ai fini par arriver dans une boîte où on faisait la couverture, charpente et la menuiserie, sur laquelle je suis resté plusieurs années. J'ai appris la menuiserie et un jour où j'ai décidé de partir de cette entreprise, un ami m'a proposé de venir travailler sur les bateaux pour faire la rénovation de tout l'intérieur. J'ai fait un hiver en rénovation, un deuxième hiver, et le patron a décidé de vouloir m'embaucher à l'année où j'ai commencé à faire du matelotage. Et c'est comme ça que j'ai mis le pied sur les bateaux, où j'ai appris le métier, j'ai appris à piloter, j'ai passé ma licence et je me suis retrouvé quelques années plus tard au statut de capitaine à gérer un bateau, à faire du management et de fil en aiguille. Ouais, c'est devenu mon métier d'aujourd'hui, ça fait maintenant 8 ans, 9 ans que j'exerce ce métier qui est vraiment atypique et pas banal, et j'ai le plus beau bureau du monde, je fais un grand gamin, quoi.
12: Donc ce qui est génial, c'est que tu n'avais jamais imaginé enfant d'un jour travailler sur les bateaux dans tous les pays du monde.
13: Alors absolument pas du tout, je me voyais pas il y a encore 10 ans ou 15 ans en arrière. On me dirait aujourd'hui, on m'aurait dit il y a 10 ans en arrière, tu conduiras des bateaux sur le lac Kariba dans un parc naturel au Zimbabwe. J'aurais dit tu me prenais pour un fou complet, quoi. Donc c'était pas du tout le cas, j'étais à 10 lieues de tout ça. Donc les chemins de vie, les rencontres, les choses qui se font par hasard nous amènent là ici. Donc on se retrouve là aujourd'hui à vivre comme un rêve au final, quoi. Donc c'est un peu aussi le but de la vie au final.
12: Donc en fait, c'est tout à fait possible d'avoir des métiers complètement improbables sans être passé par la case études qui va t'amener à devenir ce que tu es aujourd'hui.
13: Non du tout, en fait. Je pense pas être le seul dans ce cas-là. C'est ce qu'on appelle être autodidacte, tout simplement. Il y en a qui sont faits pour les études et c'est bien pour eux, qui savent déjà un petit peu ce qu'ils veulent faire. Moi, c'était pas du tout le cas, pas fait pour l'étude, besoin de voir, toucher, apprendre, expérimenter. Après, je pense que la seule clé d'une réussite dans la vie par rapport à ce niveau-là, c'est d'avoir de la volonté, l'envie, faire, apprendre, être curieux.

0: curieux, toujours s'intéresser, toujours vouloir apprendre, ne jamais rester sur des acquis et ne jamais aller chercher la facilité au final. C'est toujours dans l'adversité et dans les difficultés qu'on apprend le plus. Et voilà, on peut partir de rien du tout, à un niveau en dessous de brevet comme j'ai, et finir avec un niveau de cadre aujourd'hui. Donc je pense que tout est réalisable. Il y a que les rêves qui n'ont pas de limite, hein, comment dire. Voilà, tout le monde voit midi à sa porte. Bon, c'est pas encore fini, hein. J'ai pas encore 40 ans et j'espère encore avoir l'opportunité de faire des choses différentes. Il y a très longtemps, je me suis dit que ma vie devrait être un livre ouvert, hein, où chaque chapitre sera différent, quoi. Donc là, c'est une tranche de vie que je vis aujourd'hui. Demain, elle sera différente, et je l'espère. Et voilà, durant des lectures, on m'a souvent dit, on n'est jamais plus heureux et épanoui que quand on a exercé plus de 7 métiers dans sa vie. Bon, ça va, je suis dans une bonne tranche encore là. Ça va, je suis bien à l'aise.
1: Parle-moi de toi et du voyage. Où est-ce que tu en es par rapport au voyage ? Parce que je crois qu'avant avant tout, tu es un voyageur.
0: Bah en fait, c'est en commençant à travailler sur les bateaux où j'ai pu avoir l'opportunité de commencer à voyager, parce que en ayant vécu une vie, on va dire, de monsieur tout le monde, c'est-à-dire boulot, métro, dodo, à payer le loyer, tout ça. C'est vrai que on a des très belles choses en France, mais c'est pas évident tous les jours. Et donc, l'opportunité de voyager, mis à part peut-être d'avoir un boulot qui te permet beaucoup de gagner beaucoup d'argent et d'avoir du temps, c'est pas évident.
1: Mais donc, tu as eu cette vie métro, boulot, dodo, ouais, t'es passé par là aussi, quoi.
0: Complètement. Je pense qu'on y passe tous, quoi. Et puis, c'est les bateaux qui m'ont ouvert à ça. J'avais besoin de liberté, de moins d'attaches. Je suis pas trop sur le matériel. Je porte plus d'importance à des petites choses qu'on glane tout au long de la vie, une pièce, un petit bijou, un bracelet, des choses bêtes, mais qui rappellent des souvenirs. Et donc, du coup, les bateaux m'ont donné cette opportunité de quitter tous ces côtés-là et de vivre simplement avec quelques bagages et donc de bouger au quotidien. Et comme on travaille beaucoup sur des saisons qui sont très longues, on avait des temps quand même de repos assez marqués durant l'hiver, parce que c'est les périodes où ça tourne pas, donc c'est-à-dire des fois ça peut tourner 6, 8, 10 semaines. Et quand on passe l'été à travailler, on a de l'argent pour voyager, on a du temps aussi, donc ça a été un peu le déclic et j'ai commencé à pas mal voyager. Alors, j'avais été des petites destinations avant qui n'étaient pas trop éloignées, et puis j'ai commencé après à aller j'ai toujours été intéressé par l'Asie, l'Indonésie, et ça a été mes premières destinations, en particulier les Philippines, où c'est un de mes premiers voyages marquants, où j'ai pris réellement une vraie claque sur l'humain, sur la vie, sur une remise en question complète sur ce que j'avais, ce que où tu reviens, tu te rends compte que des fois avec pas grand chose, il y a des gens qui sont juste extraordinaires, qui vivent avec pas grand chose et qui donnent tout. Alors on va dire que c'est cliché ça, mais quand on le vit, quand on le partage, c'est différent. Et je suis revenu en France et ça m'a marqué et j'ai voulu continuer ces voyages. Et un des derniers voyages, une des dernières destinations qui est maintenant une destination qui est très fréquente pour moi, c'est Bali en Indonésie, ouais, où j'ai commencé une petite aventure il y a quelques années en arrière, hein. Tout ça parce que je suis tombé amoureux des gens, en fait, de la culture et des gens en particulier, du sourire, de ce que les gens peuvent apporter, du partage qu'il y a, de cette sensation de liberté. Il y a plein de gens qui viennent me dire aujourd'hui, mais pourquoi tu vas toujours qu'à Bali, il y a encore plein de choses à voir. Mais quand on a trouvé un endroit, quand on a trouvé sa place, quand on sait qu'on l'a trouvé, on le sent. Pourquoi aller chercher ailleurs ? L'herbe est toujours plus verte, mais je suis content avec ce que j'ai là aujourd'hui. Et j'ai trouvé un endroit, un havre de paix où chaque fois où j'arrive, alors c'est marrant, c'est une des premières sensations qui est pour moi la plus marquante quand j'arrive là-bas, c'est quand je sors de l'avion. J'ai cette sensation de chaleur, d'humidité qui vient de suite, les odeurs de l'endroit, les gens, tout, et d'un seul coup, d'un seul, c'est comme une sensation de laisser un sac à dos d'une cinquantaine de kilos derrière, quoi, et de suite se respirer de nouveau, se sentir libre, respirer, se sentir bien. C'est une sensation qui n'est pas vraiment descriptible, on le sait quand on le lit, quoi, quand on tombe amoureux, tout simplement, voilà, c'est ça.
1: Mais pourquoi Bali ? Donc c'était les hasards de la route qui t'a emmené là-bas, ou tu avais déjà cette envie, cette détermination de découvrir cette île ?
0: C'est
1: ce qui est très spécial, hein. D'ailleurs, Bali, c'est en Indonésie, c'est la seule ville seule île qui est restée hindoue et qui est pas musulman comme le reste du continent, enfin du pays, qui est énorme d'ailleurs.
0: C'était l'envie de découvrir pas mal de choses. Donc comme je disais auparavant, intéressé par l'Asie, l'Indonésie. Le dernier voyage avant, c'était les Philippines. Et en fait, ça s'est fait vraiment par hasard. J'étais en couple à cette époque-là et j'avais envie d'avoir une destination, puis toujours en Asie. Et puis, ça s'est fait vraiment sur un coup de tête, un coup de hasard. On a dit, tiens, Bali. Ben, j'ai dit, ouais, allez, on y va. Et on devait rester 15 jours. On a prolongé 15 jours de plus. On est resté un mois. L'année d'après, j'y suis retourné tout seul. Pareil, je devais partir 3 semaines, je suis resté 5 semaines. Et à chaque fois, c'était le même cycle, quoi. Je pars pour 3 semaines, je reviens 5 semaines, je reste 5 semaines.
1: T'as fait cette rencontre qui t'a donné envie de t'y installer d'une manière plus durable et de faire un projet là-bas? Parle-moi-en un petit peu.
0: En fait, ce qui s'est fait, c'est qu'après plusieurs années d'y être retourné, donc après avoir passé 4-5 ans à revenir tous les ans en voyage là-bas pour aller juste me détendre, en fait, me libérer l'esprit.
1: Tu bossais déjà sur les bateaux à cette époque-là?
0: Je bossais déjà sur les bateaux. En fait, ça faisait déjà un an. En fait, c'est assez bizarre. Ça coïncide avec la période où j'ai commencé sur les bateaux. Un an après avoir commencé sur les bateaux, c'est l'année où je suis allé à Bali. Et donc, du coup, ça s'est jamais décroché. C'était bateau, Bali. Voilà. Et donc, après avoir été allé 4 ans là-bas, et d'avoir vraiment fait amitié avec un local qui est marié avec une Hollandaise qui est installée, qui a toujours toute sa vie en Indonésie, qui a grandi, qui est née et qui a grandi là-bas. Un jour on est souvent en balade tous les deux, on part souvent se faire des trips en moto pour découvrir des endroits improbables de l'île que personne ne va voir. Et puis une année, en fait, avant de partir, je discute avec lui, puis j'ai dit écoute, voilà, ça me plairait d'essayer de trouver un petit truc sympa à faire ici. On avait parlé plusieurs fois de rêves qu'on avait de faire une zone un petit peu communautaire où on puisse se retrouver, un havre de paix, un peu comme une idée d'encyclopédie de choses qui se faisaient traditionnelles avant, qu'on perd en disant se faire cette petite bulle comme une disque de sauvegarde d'un savoir qui pourrait peut-être se perdre et qu'un jour on aura peut-être besoin de revenir sur des choses un peu plus essentielles, et un endroit de partage, un endroit pour tout le monde, en fait. Donc c'est un petit peu ce rêve-là, avec plein de rêves de gamin, de faire des cabanes dans les arbres, de faire pousser des plantes, de cultiver des choses, comme des trucs de gosse, mais de grands adultes. Et donc on se sépare là-dessus, et un an plus tard, donc me revoilà de nouveau à Bali, à une période toujours à peu près similaire, fin d'année, décembre, pour les périodes de Noël, un petit peu avant. Et on se passe quelques jours après mon arrivée, et puis comme d'habitude, un matin pas fait comme un autre, on l'empote. Mon ami de là-bas me dit, écoute, viens, on va faire un tour en bécane. Moi, toujours partant, on part, on trace, et puis on roule, et puis on commence à arriver dans une zone où j'avais pas encore vu. Et puis plus on monte, plus on s'engage dans un endroit que je ne voyais pas, plus je retrouve quelque chose, ça sent qu'on retourne sur du traditionnel, du Bali, pas du tout touristique, vraiment du Bali, du vrai indonésien, du vrai typique. Et on monte, et puis il y a quelque chose qui se dégage, un endroit. Je regarde autour, je dis, super, c'est génial, et on commence à monter et à monter, puis jusqu'à un moment où il n'y a plus de route. Alors du coup, on laisse les scooters et puis on commence à marcher, et puis je le suis, puis moi, on se pose jamais trop de questions. C'est quelque chose de magique avec lui. C'est parce que la beauté de l'amitié, c'est que des fois on n'a pas besoin de parler pour se comprendre. On peut rester deux heures comme deux couillons à se regarder sans avoir à dire un mot, et on se comprend, quoi. Et donc on monte et on arrive à un moment, un endroit pour piquer à une hauteur pas possible, et on s'assoit et on regarde là le coucher de soleil qui est en train de se faire et tout. Et puis au bout de 4-5 minutes, il me regarde, il me dit, ça te plaît cet endroit? Et puis je lui fais, ouais, carrément, ça me plaît, ouais. Il me dit, c'est le terrain que je t'ai trouvé, quoi. Et puis là, je regarde et je dis, mais attends, mais on est au milieu de nulle part, c'est la jungle et tout ça. Mais je dis, c'est grand commun. Mais alors, à la méthode indonésienne, avec un grand sourire et un petit peu moqueur, il me regarde, il me dit, de là à de là. Et je me rends compte que le terrain est juste immense. Alors, en même temps, c'est un petit peu ce que je souhaitais, parce qu'il faut avoir de l'espace pour pouvoir faire suffisamment de culture, pour en avoir pour tout le monde et pour en vivre un peu. Et alors, du coup, je commence à être un peu impressionné. Et puis bien sûr, il y a toujours une question de tarif, de prix qui se met. Et puis je le regarde, et il y avait tout qui se coïncidait, il y avait tout un emboîtement qui se faisait, le change qui était juste propice, parce que l'économie était un petit peu faible à ce moment-là. Il y avait l'envie, l'argent était là, il y avait la disponibilité qui était là. Et puis je dis, allez, on y va. Et c'est comme ça que ça s'est lancé, l'aventure s'est lancée, et on a fait l'acquisition du terrain. Et je parle on parce que c'est toujours avec c'est notre chez nous, avec mon ami, même si c'est moi l'investisseur, c'est lui qui passe beaucoup de temps à la création, en travaillant ensemble, donc c'est notre chez nous. Et c'est comme ça qu'est né Bukit Kita, qui veut dire en indonésien notre vallée, parce que Kita, c'est le nom du village et de la région, donc qui veut dire vallée, et Bukit Kita qui veut dire notre vallée, un endroit pour tout le monde à partager et à découvrir, voilà, tout simplement.

0: là, on est quelque part sur l'île de Bali, mais pas du tout dans la zone touristique. Hein. Tu prends une petite route, tu arrives au bout de cette route et tu arrives sur ton chez-toi.
1: Alors, on est vraiment très loin d'Ubud, de Denpasar, de Kuta, de Sihanouk, de toutes ces zones qui sont très touristiques. Bon, il y en a un faux pour tout le monde, tant mieux. Moi, c'était pas du tout ce que je recherchais. Moi, je voulais de l'authentique, je voulais du vrai. Je voulais me sortir de ce côté touristique pour redonner un départ neuf quelque part, avec cette bulle d'un départ complètement différente. L'Indonésie, Bali, souffre d'une grosse pollution. Il n'y a aucune indication qui est faite là-dessus. C'est ce qui est le plus malheureux sur cette île-là, ce qui est le plus navrant. Et donc, ça bouge, ça réagit. Et j'avais envie de me dire de l'endroit où on va essayer de faire quelque chose, un nouveau départ, un endroit qui peut être une petite bulle touristique, mais tout en restant authentique, passer dans un endroit qui va être vraiment isolé de tout ça. Donc on a décidé de partir un peu plus dans les terres, donc de s'éloigner des plages. D'aller chercher la jungle. Donc on est à une vingtaine de 20-30 km à vol d'oiseau du volcan Batur, que tout le monde connaît là, qui s'est réveillé récemment, direction plein est. Donc on est complètement dans une zone isolée du tourisme. On n'a pas la pollution des lumières, on n'a pas la pollution des bruits de moto, de voiture. On est dans du vrai.
0: Et qu'est-ce que tu veux en faire de ce lieu maintenant qu'il existe, que tu l'as investi, tu continues à construire? Quel est le projet sur du long terme?
1: Alors, sur du long terme, comme j'expliquais, c'était d'essayer de faire une petite bulle, de créer une bulle en fait d'un savoir local, bien sûr. Et en fait, l'idée, c'est de pouvoir, ce qu'on appelle être self-sufficient, c'est-à-dire de pouvoir se subvenir à ses propres besoins dans une méthode de culture qui s'appelle la permaculture, c'est-à-dire qu'on centralise les cultures en fonction des zones pour pouvoir obtenir ce qu'on a besoin pour se nourrir, ce qu'on a besoin pour construire, pour réparer, toutes ces choses-là. Donc la maison a été créée dans cette optique-là. Donc c'est une vieille maison, c'est une maison qu'on a récupérée, qui était anciennement de Sumatra, ce qu'on appelle un joglo, qui a un pomme un peu en forme de pic, hein, qui rappelle un petit peu la tête d'une vache qui est sacrée. Donc c'est le but en fait. Et ces maisons qui sont typiques indonésiennes sont délaissées de plus en plus pour des maisons on va dire plus occidentales, donc en béton. Et cette maison a été récupérée par quelqu'un qui fait de la rénovation, que je connaissais bien. Et un jour, je suis arrivé sur son terrain. Alors encore une fois, c'était l'année où j'ai acheté le terrain. Et donc je vais par hasard lui rendre visite avec mon ami, et j'arrive là-bas et je vois une structure, on va dire des os. Voilà, il n'y avait pas de mur, mais il y avait juste une structure de bois. Et je vois ça et je le vois de suite à un endroit placé sur le terrain. Et je suis rentré, je me souviens, il n'y avait pas de mur, il y avait juste le plancher, la structure de la maison, et j'étais au milieu dedans, je me suis assis et j'ai regardé et je me suis dit, c'est celle-là. Je l'ai vu, je l'ai senti, je me suis senti chez moi. Et donc du coup, on a récupéré cette maison, on l'a démontée, qui n'était pas bien montée en même temps parce qu'il restait plus grand chose. Et on l'a amenée, on l'a fait monter sur des piliers la maison repose sur l'arrière, sur une partie du terrain, vu que le terrain est un petit peu en forme de rizière en fait, sur plusieurs des grosses marches. Donc une partie de la maison repose sur une partie du terrain, et après le reste sur des piliers. Et on a récupéré l'espace de dessous la maison pour faire la partie de vie commune. Et la maison elle-même sert, on va dire, plus de chambre, parce qu'elle est assez humble, elle est toute petite, ça fait 21 mètres carrés avec un petit balcon à l'avant. Et on a fait une mezzanine aussi à l'intérieur, ce qui fait qu'on peut avoir largement deux lits doubles, donc deux couples qui puissent être largement là-dessus. Et de là, on a commencé on a posé la maison, et on a suivi le feeling, et on a continué à aménager autour. Et après, le terrain reste toujours en cours d'aménagement, mais à savoir que quand le terrain était acquis, il n'y avait pas de route, il n'y avait pas d'eau, il n'y avait pas d'électricité, il n'y avait pas d'accès, il n'y avait rien du tout. Et tout s'est fait en l'espace de 4 ans, et je trouve d'ailleurs assez impressionnant ce qui a été réalisé en 4 ans.
0: Est-ce que je trouve vraiment génial et aussi improbable, c'est que tu me parles de ta maison, de ton chez-toi, tout là-bas à Bali, alors que là on est sur un lac, le lac Kariba au Zimbabwe, sur un bateau, donc tu as une double vie en fait.
1: Bah complètement, ouais, c'est un petit peu une vie de Dr. Jekyll et Mr. Hyde. Je dis ça parce que on entend un discours de pseudo-écologiste naturel, un peu baba cool, et en même temps quelqu'un qui travaille dans un circuit touristique assez intense, où il y a des enjeux importants d'argent, où il y a aussi des fois des abus, on va dire, dans ce qu'on jette, dans ce qu'on a. Donc on est un petit peu dans l'opulence, on va dire. En fait, ce que, dans le sens où je suis allé là-dedans, en fait, c'est que je me suis dit un jour, je vais exploiter cette force, parce que je vais exploiter cette chose qui est, on va dire, un côté qui est pas négatif, mais qui n'est pas spécialement positif non plus, pour utiliser ces fonds pour créer quelque chose qui va être plus durable, en fait. Et donc ouais, c'est un petit peu une vie un petit peu atypique, c'est une vie un petit peu versatile, parce que ça donne un peu l'aspect de double personnalité. Les gens qui me connaissent ici au travail me connaissent pas comment je suis là-bas, les gens qui me connaissent là-bas ne me connaissent pas comme je suis ici. Le peu de personnes, enfin, maintenant il y en a quelques-unes, de plus en plus, que j'ai eu emmené en réalisant en fait qu'on fait un focus complètement différent sur ce que je suis, sur ce que j'essaie de dégager. Et ce qui est assez marrant, c'est que ce qui me fait aussi plaisir d'entendre, c'est que la plupart de mes amis proches et des gens que j'ai rencontrés me disent toujours, je ne suis jamais plus entier que quand je suis là-bas. Et je sais que il y a une des premières choses que j'ai fait en fait pour marquer une forme de respect de marque très importante par rapport à Bali, c'est un tatouage que j'ai fait là-bas qui dit tout simplement, en transcrit un balinéen, une vieille forme d'écriture qui dit mon cœur est français mais mon âme reste à Bali. Et c'est un peu vrai, parce que je me sens jamais plus entier que quand je suis là-bas. D'où le fait de ce sac qui est libéré quand j'arrive, quoi, à chaque fois.

0: si c'est magnifique, hein, je reconnais la beauté des choses. Je ne reste pas aveugle aux beautés de toute chose qui peut arriver. On va dire, on va rester un petit peu bête en disant de la petite coccinelle qui va se poser sur ton doigt bêtement, ou voilà, c'est un petit peu cheesy, mais j'arrive ici, je vois comment c'est beau. Mais il manque quelque chose, quoi. Il y a ce truc. Alors après, comme on dit, hein, chacun voit midi à sa porte. Moi, c'est là-bas, et c'est vrai que je suis littéralement tombé amoureux de là-bas, du tout de la région, de cette tranquillité, de cette paix, en fait. Voilà, de cette paix, c'est un profond ressenti de paix quand je suis là-bas. Voilà.
1: Mais il y a bien un moment donné où tu vas tourner la page, hein, de ce secteur du tourisme pour pouvoir te consacrer pleinement à ta vie balinaise.
0: J'espère, c'est l'optique. Donc là, le projet est encore en cours d'exécution. Je me suis donné 5 ans pour la réalisation, on va dire, de la mise en place, on va dire, de la maison, des petites idées de projet, donc sur des investissements qui sont personnels. C'est-à-dire que je suis pas fortuné, j'ai pas d'argent, énormément d'argent de côté. C'est que des économies qui sont faites par sacrifice, je sors pas, je me paye pas de beaux vêtements, je fais pas de trucs, mais je sais pourquoi je le fais. Maintenant, quand le projet sera fini, je pense que j'aurai encore quelques années au niveau de ce travail à faire, tout simplement pour avoir un petit peu de capital devant, parce que malheureusement on est encore dans une société où la vie est difficile sans argent, où les choses ne s'en font pas sans argent non plus, bien que je suis très orienté sur un système de troc, d'échange, de libre-échange de services, que je trouve qui fonctionne très bien. Alors c'est sûr, c'est pas quelque chose qui est palpable, on va dire, comme un billet qu'on peut mettre, ou une monnaie bien claquante quand on l'a dans la poche, mais de cœur et d'esprit, c'est beaucoup plus riche. Et à terme, j'aimerais bien, ouais, je me suis promis que pour mes 45 ans, peut-être avant, hein, j'espère, mais voilà, pour mes 45 ans, je décrocherai, je serai là-bas à profiter pleinement de ce projet comme il se doit, avec du recul et des fondations bien suffisamment solides pour que ce projet reste vivant. Voilà, surtout qui ne s'étouffe pas, qui meurt pas de manière précoce.
1: Tu as quel âge aujourd'hui ?
0: 36. Après, mon métier est absolument fantastique, je vis des choses qui sont absolument fantastiques. On me fait confiance dans mon travail, je m'épanouis aussi dans mon travail, même si des fois je me sens loin. La vie est pleine de rêves, la vie est faite pour être rêvée, elle est courte, je pense qu'il faut savoir. Donc on a pas toujours tout avoir, il faut savoir se contenter de ce qu'on a. Après, c'est facile à dire, je suis des fois pas toujours en accord avec ce que je dis non plus, comme ça, mais des fois quand on prend le temps de s'asseoir, de penser, de regarder un petit peu en arrière, je pense qu'on a de belles choses à faire, et il faut en profiter, parce que la vie est très courte, et la vie c'est un vrai rêve.
1: Qu'est-ce qui a été le déclencheur, le fait que tu dises ça y est, non, je change, je tourne un chapitre, une page de ma vie?
0: En fait, cette envie, je l'ai toujours eue, hein. C'était toujours été au fond de moi, cette envie de découverte et de voyage, cette curiosité naturelle, c'est toujours fait ressentir par des envies d'aller dans l'aventure, d'aller chercher dans l'inconnu, d'aller apprendre, d'aller voir, de toucher, de faire ces choses-là. Donc je pense que ça a toujours été en moi. Ça a été naissant, bien sûr, au moment des bateaux, parce que c'est l'opportunité de pouvoir avoir fait ces voyages, le fait de ne pas avoir à payer, on va dire, ça va être bête ce que je vais dire, mais de pas avoir payé de loyer, de pas avoir payé de d'électricité, tout ça. Donc c'était un capital qui n'était plus qui était juste un investissement, donc du coup une mise d'argent de côté. Donc je m'étais dit, voilà, on met cet argent de côté jusqu'au jour, comme quand j'ai toujours fait dans ma vie, jusqu'à ce jour où je vais savoir que ça va être le moment. Et donc j'ai mis l'argent de côté, j'ai profité, voilà, j'ai profité de mes voyages, et je me suis dit, vas-y, voyage. Je savais qu'au fond de moi, c'était la France, c'était pas, bien que je suis un amoureux de mon pays, je suis un vrai Français dans l'âme, j'adore la culture française, je sais que c'était pas là où je voudrais finir mes jours, où je voudrais être en paix, parce que c'est pas là où je me sentais vraiment en paix. Et je me suis dit, un jour, je finirai par trouver quand je trouverai mon métier. Et voilà, ça s'est fait comme ça. Donc oui, les bateaux ont été un levier, ont été un ascenseur pour amener à cette aventure, ont été un cheminement, que maintenant c'est un chemin, hein, c'est pas une finalité, hein, il y a encore plein de choses à faire. Voilà, maintenant on verra ce que demain propose. Je suis pas fermé à d'autres aventures, à faire autre chose, une reconversion, même s'il faut repartir de zéro, c'est pas un problème. Donc c'est justement là où c'est intéressant, voilà. Donc mais oui, les bateaux ont été un des leviers déclencheurs.
1: Et il y a cette question de l'aventure familiale. Toi, comment tu te positionnes par rapport à ça ?
0: Justement, là, c'est... Alors, ça va être pour moi justement le dossier un petit peu sensible, justement parce que du fait de mener une vie atypique comme celle-ci, on va dire un petit peu éparpillée, construire quelque chose de familial. Alors bon, moi je suis pas issu d'un contexte familial très très très structuré ou très très solide, donc ça m'a jamais vraiment aidé. C'est peut-être ce qui a fait justement que j'ai toujours, me suis senti toujours libre de faire ce que je voulais quand je le voulais, sans oublier bien sûr le respect des gens derrière. Mais là où ça planche, c'est que oui, de mener une vie comme celle-ci, ou être aux quatre coins du monde, à arriver à trouver une personne qui puisse, on va dire, être à ses côtés et regarder dans la même direction, sont assez difficiles, et surtout la maintenir. Donc voilà, donc c'est ce que je vous disais toujours, on n'a pas toujours tout ce qu'on veut, il faut savoir se contenter un petit peu de ce qu'on a aussi. Mais aujourd'hui, une des choses qui pourrait vraiment faire de moi ce que je serais complètement complet, c'est de pouvoir trouver une personne avec qui, une compagne avec qui pouvoir partager ses rêves et les mettre à terme, en fait, tout simplement. Voilà, c'est la dernière petite chose qui manque pour être complet, en fait. Voilà.
1: Bon, les hashtags balance ton 06.
0: Voilà, exactement. Hein, donc, cœur à prendre, toujours. Hein, je fais la vaisselle, le ménage et à manger aussi très bien. Voilà, il n'y a pas de problème.
1: Ouais. Je vais terminer sur cette phrase que j'aime bien. Ça m'a renvoyé à ça, cette phrase que tu retrouves dans le film Into the Wild. Le bonheur est réel, si partagé.
0: Exactement. Le bonheur est réel, il est partagé. Et il demande juste à être partagé.
1: Merci, Rudy Yossai. Ciao.
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1: Bonjour, je m'appelle Fanny Jelin, étudiante en master affaires européennes et en droit de l'environnement à Sciences Po Bordeaux. Dans quelques minutes, comme chaque semaine, je vous poserai la question suivante. Entendez-vous la Terre ? 4 minutes sur l'antenne de radio pour en savoir plus sur l'actualité environnementale de l'Union européenne et les enjeux de protection de la nature. À tout de suite !

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1: Entendez-vous la Terre, c'est le nom que porte la chronique réalisée par Fanny Jelin, étudiante en Master Affaires Européennes à Sciences Po Bordeaux, qui décode pour vous l'actualité environnementale de l'Union Européenne. Bonjour Fanny.
2: Bonjour Laurence.
1: Alors Fanny, quels ont été les moments verts de la semaine ?
2: Cette semaine, nous partons entre terre et mer pour parler de la protection des espèces animales et végétales. Un sujet d'une importance capitale, sachant que nous sommes actuellement responsables de la 6e extinction de masse de la biodiversité sur Terre.
1: La dernière fois qu'une telle disparition d'espèces a eu lieu, elle résultait d'une forte activité volcanique et de la chute de météorites.
2: C'est vous dire à quel point les activités humaines bouleversent les écosystèmes et le climat. Depuis l'an 1500, entre 7,5 et 13% des espèces animales et végétales auraient disparu dans le monde, soit entre 150 000 et 260 000 espèces selon le Muséum National d'Histoire Naturelle. Pour rappel, une extinction de masse, qu'est-ce que c'est ? Elle est définie comme un événement relativement bref à l'échelle des temps géologiques qui cause la disparition non sélective de près de 75% des espèces terrestres et marines. Pour le moment, le phénomène à l'œuvre reste moins dramatique que les précédentes extinctions de masse, mais il ne faut pas oublier que c'est seulement le début, car un nombre conséquent d'espèces sont actuellement classées comme menacées ou en danger critique d'extinction sur les listes rouges de l'Union internationale pour la conservation de la nature.
1: Mais alors, Fanny, comment peut-on les protéger pour éviter qu'elles ne s'éteignent ?
2: Alors, selon l'état de conservation d'une espèce et son importance dans l'écosystème, elle peut être classée comme une espèce communautaire ou prioritaire au sens de la directive européenne Habitat Faune Flore de 1992. D'autres espèces d'oiseaux peuvent être également protégées au titre de la directive Oiseaux de 2009. Et à cette réglementation européenne s'ajoutent des conventions internationales, il y en a beaucoup, comme la Convention sur le commerce international des espèces de faune et de flore sauvages menacées d'extinction. En droit français, ces listes d'espèces sont reprises et complétées par d'autres listes nationales ou régionales, parfois aussi associées à des plans nationaux d'action ou à des programmes de réintroduction selon l'état de l'espèce.
1: Et Fanny, qu'est-ce que le statut d'espèce protégée implique exactement ?
2: Alors, dans le Code de l'environnement, une espèce animale non domestique ou végétale non cultivée peut être protégée si elle présente un intérêt scientifique particulier ou si elle possède une valeur particulière qui justifie sa conservation. Dans ce cas, il est interdit de porter atteinte de quelque manière que ce soit à cette espèce sans avoir obtenu de dérogation spécifique.
1: Et quelles sont les conditions de délivrance de ces dérogations ?
2: Tout d'abord, le porteur du projet doit démontrer qu'il n'existe pas d'autre solution satisfaisante. Ensuite, cette dérogation ne doit pas nuire au maintien des populations de l'espèce concernée dans un état de conservation favorable. Et enfin, la dérogation doit répondre à certains motifs comme l'intérêt de la santé et de la sécurité publique, la recherche ou l'éducation, ou même ce que l'on appelle les raisons impératives d'intérêt public majeur, sachant que selon les espèces, certains de ces critères peuvent être renforcés.
1: Et quelles sont donc ces raisons impératives que vous évoquez ?
2: Eh bien, ce sont l'ensemble des projets reconnus d'intérêt général dans la réglementation. Ils sont assez nombreux, cela concerne par exemple la construction d'infrastructures d'énergie renouvelable, le nucléaire, l'industrie verte, les méga-bassines ou encore les data centers, voire même peut-être certains établissements d'élevage ou des projets militaires selon l'évolution de l'actualité législative. Vous voyez toute la subjectivité de cette qualification, cela dépend en réalité des priorités du moment. Le problème, c'est qu'en ce moment, justement, la tendance n'est absolument pas au renforcement de la protection des espèces. Au contraire, de nombreuses mesures de simplification sont adoptées pour accélérer l'octroi de dérogations pour des projets qui portent manifestement atteinte à la biodiversité.
1: Et cette évolution est effectivement inquiétante pour l'environnement, mais n'y a-t-il pas un moyen de concilier protection et utilisation raisonnée de la nature à l'avenir ?
2: De manière générale, la croissance démographique humaine est considérée comme un facteur de déclin des espèces. Et pourtant, une étude sur la biodiversité européenne à l'époque médiévale, c'est très niche, a prouvé que cela n'a pas toujours été le cas dans l'histoire. Au contraire, entre le 6e et le 11e siècle, une importante augmentation de la diversité végétale a été observée près du lac de Constance en Allemagne. Cette transformation, elle coïncidait avec le développement de l'agriculture et des échanges commerciaux. Bon, à première vue, on pourrait penser que c'est une corrélation sans causalité, Mais le plus surprenant, c'est que lorsque la peste noire a décimé la population européenne au XIVe siècle, le déclin démographique s'est accompagné d'une diminution significative du nombre d'espèces présentes dans cet espace, qui n'ont pourtant pas été atteintes par la peste. Les chercheurs en ont donc conclu que l'activité humaine pouvait parfois agir de manière bénéfique sur les écosystèmes, car elle permet de créer un patchwork de milieux différents. D'où l'importance de préserver à la fois les espèces et les espaces naturels. Mais ça, la Terre nous en parlera la semaine prochaine.
1: Merci beaucoup Fanny Jelin. Je rappelle que vous êtes étudiante en Master Affaires Européennes à Sciences Po Bordeaux.
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1: Bonjour Laurent Maréchal.
4: Bonjour Laurence.
1: Alors comme tous les jours, vous nous présentez une nouveauté de la programmation musicale. Une programmation que nous plaçons, je le rappelle, sous le signe de la diversité, de la parité et de la curiosité, Laurent.
4: Laurence, nous nous rendons aujourd'hui à Leeds, ville d'origine de The Meekons, un groupe qui fêtera bientôt ses 50 ans d'activité et de rébellion. Créé en 1977 par des étudiants, The Meekons furent d'abord punk avant de s'intéresser à la folk plus ou moins expérimentale et franchement contestataire. Il et elle viennent de sortir Horror Bull, version dub de Horror, leur album sorti en 2025. Horror Bull a été réalisé avec Tony Memoni, lui aussi issu d'une formation légendaire puisqu'il a longtemps été le bassiste de Père Ubu. Je vous propose d'écouter Glasgow Version, initialement intitulé tout simplement Glasgow.
1: Merci Laurent, un titre que l'on retrouve à l'antenne dès cette semaine sur le site web de Radio et sur nos playlists New Music of the Week, et nous nous retrouvons demain pour une nouvelle nouveauté.

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3: Bonjour Manon, bonjour à toutes et à tous. On ouvre ce journal en France où le sommet du G7 à Évian s'achève ce mercredi avec l'Ukraine toujours au cœur des discussions.
4: Bonjour Nicolas, les dirigeants européens cherchent toujours à convaincre Donald Trump de maintenir son soutien à Kiev et d'accentuer la pression sur Moscou. Après sa rencontre avec Volodymyr Zelensky, le président américain a estimé que la Russie devrait conclure un accord, tandis que les puissances européennes plaident pour une paix négociée associant l'Ukraine, les États-Unis et l'Union européenne. De son côté, le président ukrainien qui était présent au G7 demande davantage de soutien militaire dans un contexte marqué par l'intensification des frappes russes faisant dimanche dernier 11 morts et 53 blessés et endommageant la cathédrale de la Dormition à Kiev.
3: Et en parallèle, plusieurs nouvelles mesures de soutien à l'Ukraine ont été annoncées en marge du sommet.
4: Quelques jours après l'officialisation du nouveau paquet de sanctions européennes, c'était lors d'un point presse en marge du G7 autour du Canada de dévoiler hier un nouveau train de sanctions visant plus de 160 personnes, entités et navires liés à la flotte fantôme russe, ainsi qu'au secteur de l'énergie, de la défense et vis-à-vis des acteurs de la désinformation. Le Royaume-Uni a également annoncé hier, lors du sommet, de nouvelles sanctions contre plus de 600 navires utilisés pour exporter le pétrole russe, ainsi qu'un financement de 210 millions de livres destiné à sécuriser l'approvisionnement en uranium enrichi des centrales nucléaires ukrainiennes.
3: Quant à l'Union européenne, elle souhaite également aller plus loin que les mesures évoquées hier par les États membres du G7.
4: Ursula von der Leyen a appelé les partenaires du G7 à financer le tiers restant des besoins budgétaires ukrainiens pour 2026 et 2027, alors que Bruxelles a déjà validé un prêt de 90 milliards d'euros. L'UE a par ailleurs ajouté un volet cybersécurité à sa politique de soutien vis-à-vis de l'Ukraine. Depuis hier, Kiev a donc la possibilité d'activer le dispositif d'assistance européenne d'urgence en cas de cyberattaque majeure.
3: Mais ce dernier jour de sommet ne se limite pas à la guerre en Ukraine. Les dirigeants du G7 consacrent aujourd'hui une session de travail à la sécurisation de l'intelligence artificielle.
4: Oui, après des échanges en présence de figures de la tech mondiale, une déclaration commune sur l'encadrement de l'accès des mineurs aux réseaux sociaux est attendu, même si les divergences persistent sur la régulation du numérique et la taxation des grandes entreprises technologiques.
3: Et on continue ce journal à Strasbourg, où le Parlement européen a donné hier son feu vert final à la mise en œuvre de l'accord commercial avec les États-Unis après des mois de négociations.
4: L'accord, signé en juillet 2025 par Ursula von der Leyen et Donald Trump à Turnberry en Écosse, prévoit la suppression des droits de douane sur la plupart des exportations américaines vers l'UE, ainsi qu'un accès préférentiel au marché européen pour certains produits agricoles et de la pêche. En échange, l'Union obtient le plafonnement à 15% des taxes imposées par Washington sur les produits européens, en particulier sur l'acier et l'aluminium. Mais plusieurs eurodéputés jugeaient cet accord déséquilibré au détriment des intérêts européens et exigeaient donc un certain nombre de garanties avant de permettre sa mise en œuvre.
3: L'adoption actée hier a donc été facilitée par l'ajout de plusieurs garde-fous.
4: Parmi eux, une clause permettant à la Commission européenne de suspendre des préférences tarifaires si Washington relève ses droits de douane au-delà de 15%, ne respecte pas ses engagements ou discrimine des entreprises européennes. Une clause de sauvegarde permet quant à elle à l'UE de réagir si l'afflux de produits américains dû au taux préférentiel, menace l'industrie européenne. Enfin, l'accord expirera automatiquement fin 2029, sauf décision contraire, et fera l'objet d'une évaluation de ses effets.
3: Un compromis conclu pour tenter d'apaiser les relations transatlantiques après des mois de tensions.
4: L'UE y voit un moyen de se prémunir contre de nouvelles offensives commerciales américaines récurrentes depuis le retour au pouvoir de Donald Trump. Lundi encore, il a menacé d'imposer des droits de douane de 100% sur les vins et champagnes français en réponse à la taxe française sur les géants américains du numérique. Le président américain a également récemment brandi la menace de nouveaux droits de douane sur les importations en provenance d'une soixantaine d'économies, dont l'Union européenne. Les textes adoptés hier doivent toutefois encore être formellement approuvés par le Conseil de l'Union européenne pour entrer en vigueur définitivement.
3: Et on termine ce journal toujours à Strasbourg, où les eurodéputés devraient aujourd'hui approuver une nouvelle génération d'OGM dans l'agriculture en Europe, après un premier feu vert lundi en commission.
4: Le Parlement s'apprête en effet à autoriser des plantes issues de nouvelles techniques génomiques. Contrairement aux OGM traditionnels, ces techniques modifient le génome d'une plante, mais sans y introduire d'ADN étranger. Leurs promoteurs mettent en avant des cultures plus productives, plus résistantes à la sécheresse ou aux maladies, et moins gourmandes en pesticides.
3: Une évolution qui divise toutefois le monde agricole.
4: Les principaux syndicats agricoles soutiennent cette technologie qu'ils jugent utile pour mieux faire face aux pénuries d'eau ou aux maladies et faciliter la vie des agriculteurs. A l'inverse, les petits exploitants, les agriculteurs bio et les militants écologistes dénoncent les risques de concentration des brevets entre les mains des plus grands semenciers, au risque de coûts supplémentaires et d'une dépendance accrue pour les agriculteurs. Ils pointent aussi une possible réduction de la diversité des cultures et un manque de garanties en matière de traçabilité et de surveillance des semences. Mais malgré ces critiques, l'issue du vote laisse peu de doute. Le texte bénéficie d'un large soutien dans l'hémicycle, de la droite jusqu'au centre.
3: Merci Manon.
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0: ou un peu comme un cadeau. Le mois dernier, on me dit, sur un ton de connivence, « est, possiblement ». Mais non, cet adverbe « possiblement », je ne l'avais pas encore repéré. Alors j'ai tendu l'oreille et fait quelques recherches. Possiblement, on le trouve chez des journalistes, des commentateurs, des personnalités politiques, et ce n'est pas nouveau que ce mot est perçu comme agaçant ou inélégant. J'ai trouvé une page d'un site québécois datant de 2016 qui le pointe du doigt, s'interrogeant sur le fait qu'il s'agirait ou non d'un anglicisme, possibly. Et pourtant, on en trouve déjà des traces en français au XIIIe et au XVIIe siècle, ce qui fait que l'Académie française le jugeait, ce mot vieux, en 1762.
1: Mais pourquoi on ne l'aime pas, ce mot ?
0: Alors peut-être tout d'abord parce qu'à la prononciation, il n'est pas très beau. Et si vous allez voir du côté de l'ésotérique langue des oiseaux, on vous dira qu'on y entend possible et ment, donc employé par un président de la République, par exemple, notre inconscient décrypte peut-être « c'est possible qu'il me mente ». Il existe des synonymes, mais pas forcément plus heureux. Éventuellement ou vraisemblablement semble bien trop long à l'oral et peut-être un peu trop populaire, trop normand, pardon, du cliché. Mais surtout, le « possiblement » agace parce qu'il est assez neutre. Signifiant d'une façon possible, cela induit l'idée que ça peut arriver, mais en fait, on ne sait pas. Si un budget pourrait possiblement être débloqué pour un projet, on ne sait absolument pas si cela va se concrétiser, si c'est réalisable.
1: Un aveu d'ignorance ?
0: D'ignorance et d'engagement. On pourrait distinguer le possiblement d'autres adverbes proches mais plus impliquants, à savoir potentiellement, ce dont on parle aurait le potentiel intrinsèque d'une évolution, ou probablement, et là on serait plus dans une évolution du contexte en termes de probabilité, donc quelque chose de mesurable.
1: Et pourquoi cette neutralité, à votre avis, Alexandra Fraisse-Eliazor ?
0: Disons que dans un monde complexe, peut-être ne sommes-nous plus sûrs de rien, et pourtant il faut bien se projeter dans l'avenir. Qu'il soit employé pour désigner une cause ou une perspective, ce « oui, c'est possible » permet de dire qu'au moins on a un peu réfléchi au sujet. Et pourtant, on pourrait aussi imaginer une gradation. Le possible, le probable, le souhaitable. Le possible, ce sont toutes les pistes. Le probable, c'est ce que nous disent les sciences, sciences humaines ou sciences dites dures. Et le souhaitable, c'est ce que nous décidons collectivement comme chemin. C'est du ressort de la politique dans son sens le plus large.
1: Mais le souhaitable est-il toujours possible ?
0: Alors, Edgar Morin, qui nous a quittés le mois dernier, écrivait dans son ouvrage La Voix « Je suis conscient que la possibilité de changer de voie est de plus en plus improbable ». Il y dit aussi que notre planète, propulsée par quatre moteurs incontrôlés, sciences, techniques, économie, profit, est emporté vers de très probables catastrophes en chaîne. Le probable, je cite, ne signifiant pas l'inéluctable et n'excluant pas la possibilité d'un changement de cap.
1: Donc pour conclure, éclore cette saison de chronique, Alexandra.
0: Alors ouvrons nos imaginaires pour, comme on dit parfois, élargir l'univers des possibles, ou en termes de design, penser out of the box. Parce que plus on s'enfonce dans les multicrises, le constat d'Edgar Morin date déjà de 2011, plus il va falloir innover, inventer pour prendre le bon cap et concrétiser des possibles. Ce qu'un innovateur social de ma région, Marco Félez, appelle le « rivalisable ». Donc, autorisons-nous à imaginer un futur possible qui ne ressemble en rien à celui que l'on nous dessine aujourd'hui.
1: Merci beaucoup, Alexandra Fraisse-Eliazor.
0: Merci, Laurent Sombron.

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3: Les pays européens sont actuellement soumis à une pression sans précédent pour repenser leurs capacités en matière de défense et de sécurité. Alors que l'Union européenne cherche à renforcer ses armées nationales, de quel type de formation, de modernisation et de troupes aurait-elle besoin? Quel est l'avenir de nos soldats et de nos troupes en Europe? Bienvenue dans votre podcast « L'Europe de demain ». L'une des principales raisons pour lesquelles l'Europe est contrainte d'adapter ses forces armées tient à sa dépendance de longue date avec l'OTAN en matière de sécurité. Aujourd'hui, ce pilier vacille à mesure que l'engagement des États-Unis envers l'Alliance transatlantique s'affaiblit. L'Europe est soudainement confrontée à sa propre vulnérabilité. Elle doit repenser son approche de la défense, explique Michele Bellini, analyste politique spécialisé dans les affaires européennes sur Radio 24.
4: Aujourd'hui, l'Europe paye le prix fort pour ses dépendances. Et celles qui touchent le domaine de la défense et de la sécurité figurent certainement parmi les plus importantes et les plus préoccupantes. Pour y remédier, il faut avant tout un changement de mentalité. Nous devons redécouvrir une vision stratégique. Nous pensons que, parce que nous sommes pacifiques, les autres le seront aussi. Malheureusement, l'histoire nous a donné tort. Par conséquent, retrouver une vision stratégique signifie d'abord envisager la possibilité de guerre, d'être mieux armé pour les prévenir.
3: Depuis toujours, les dispositions relatives à la défense ont été intégrées au traité de manière progressive et prudente sur une base intergouvernementale. Le but, éviter tout sentiment de perte de souveraineté nationale. Mais au fil des années, les pays se serrent les coudes. L'UE a décidé de financer directement une aide militaire à son voisin ukrainien, alors quid d'une armée militaire européenne? Selon un sondage mené par le mouvement européen dans plusieurs pays, les citoyens européens pourraient être favorables à la création d'une armée commune. C'est ce qu'explique Hervé Moritz, président de l'association En France sur E-Radio.
5: Dans ce sondage, on a 56% des sondés qui sont favorables à la constitution d'une armée européenne. On a réalisé ce sondage notamment aussi pour montrer à quel point cette idée est répandue dans la population européenne. Les Européens sont un peu plus motivés que leurs dirigeants à réaliser cette défense commune. Et donc c'est aussi pour montrer aux dirigeants, aux parlementaires européens, chefs d'État et de gouvernement, que le temps est venu de réaliser cette défense européenne.
3: Et pour Hervé Moritz, une armée européenne commune éviterait les stratégies de défense trop différentes selon les pays.
5: Moi, je pense qu'aujourd'hui, les Européens paient deux fois. Parce qu'ils paient une fois pour renforcer leur armée nationale. Et dans chaque pays, on a un regain d'investissement dans les budgets de la défense. Ce qui demande parfois de faire des choix aussi sur des budgets sociaux ou les budgets, par exemple, de l'éducation. On doit payer une deuxième fois pour favoriser la coordination entre ces armées nationales. Justement, ces exercices communs, cultiver cette culture commune, etc. Stratégique, cette capacité d'intervenir ensemble. Parfois, coordonner des équipements qui ne sont pas compatibles, ce qui demande de payer une deuxième fois pour les rendre compatibles.
3: Cependant, la directrice du Centre d'excellence Jean Monnet pour la sécurité européenne et la lutte contre la désinformation dans une université roumaine craint que cette idée n'ait pas de sens.
6: Mais n'est-ce pas redondant? L'Europe a toutes les cartes en main pour s'affirmer au sein de l'OTAN et occuper une place importante. Nous nous sommes retrouvés confrontés à une guerre à grande échelle aux frontières de l'UE et nous avons pris conscience que l'histoire se répète et que nous ne sommes pas préparés. Il y a donc un problème dans l'approche et la mise en œuvre des politiques de sécurité au niveau européen. Dans quelle mesure sont-elles réalistes à vue de ce qui se passe actuellement?
3: Se întâmplă în momentul de față. Un problème dans l'approche et la mise en œuvre des politiques de sécurité, et pourtant les effectifs sont là. Les armées nationales européennes comptent actuellement environ 1,5 million de personnes, mais selon les experts, 300 000 soldats supplémentaires seraient nécessaires si les États-Unis devaient retirer leurs troupes d'Europe. Et puis nos troupes manquent également de moyens et d'expérience nécessaires pour coordonner leurs actions au niveau international en cas de conflit. Un constat partagé par le chef d'état-major des forces armées luxembourgeoises, Steve Tulle. C'est sur Radio 100.7.
7: Nous mettons beaucoup plus l'accent sur la capacité à opérer efficacement dans le contexte d'une guerre de haute intensité. Nous avons aujourd'hui une philosophie totalement différente. Nous avons besoin d'un armement bien plus robuste et nous déployons des effectifs plus importants. On parle à nouveau de brigades, de divisions et de corps d'armée. Par conséquent, toute la formation que nous dispensons doit également devenir beaucoup plus intensive.
3: Si la formation de base reste inchangée, les forces européennes doivent désormais également maîtriser parfaitement l'utilisation des avancées technologiques, comme le pilotage des drones. Une autre caractéristique des conflits modernes réside dans le fait que les champs de bataille ne sont plus délimités par des frontières. Enfin, la sensibilisation des troupes à la guerre hybride est également importante. Une guerre 2.0 sous forme de cyberattaque ou encore de désinformation. Le lieutenant général à la retraite, le docteur Hippocrate Daskalakis, directeur des études à l'Institut hellénique d'études stratégiques, s'exprime à la Radio Sky. Pour lui, les profils que l'armée cherche à attirer ont changé au fil du temps.
8: Les forces armées ont besoin d'hommes et de femmes issus de toutes les spécialités et catégories. On ne peut exclure personne. Nous avons besoin du simple soldat qui ne possède pratiquement aucune compétence au départ. Nous avons besoin de celui qui est habile de ses mains pour effectuer des réparations. Nous avons besoin de celui qui combattra et de celui qui fera fonctionner des systèmes difficiles et complexes. Personne n'est inutile dans les forces armées. Notre travail consiste à savoir tirer le meilleur parti de chaque personne. Bien sûr, nous recherchons un profil professionnel élevé et certaines compétences informatiques spécialisées, mais il existe de nombreuses autres compétences qui peuvent nous être utiles.
3: Les systèmes de conscription, c'est-à-dire les services militaires, varient considérablement au sein des 27. Aujourd'hui, 10 États membres ont actuellement en place le service militaire obligatoire, comme en Lituanie. Pour Julius Janulavicius, conseiller auprès du ministre des Finances, cette conscription universelle est équitable pour les jeunes et reflète les réalités géopolitiques.
9: Je soutiens sans réserve l'idée du service militaire obligatoire universel, tout simplement parce que c'est juste. En effet, si je suis appelé sous les drapeaux, pourquoi quelqu'un d'autre serait-il exempté et pourrait-il vaquer à ses occupations comme si de rien n'était ? D'un autre côté, en tant qu'État, nous ne pouvons pas nous permettre de compter uniquement sur le service volontaire. Le système de tirage au sort convient pour l'instant, mais à terme, nous devons passer à la conscription universelle car la situation géopolitique montre tout simplement que nous manquons de soldats. Nous devons définir une vision. Nous devons combler les lacunes.
3: Aussi, la durée et la rémunération diffèrent d'un pays à l'autre. Au Luxembourg, le Parlement a récemment approuvé un projet de loi. Il vise à revaloriser le salaire de base brut des soldats volontaires. Explication avec la ministre de la Défense, Yuriko Bakes.
10: Pour une semaine d'entraînement, une indemnité de 1855 euros est versée aux officiers. Quant aux soldats, ils perçoivent désormais 1048 euros contre 0 euros auparavant. Il s'agit donc en particulier pour les soldats d'un bond en avant considérable, d'une amélioration notable, d'une avancée substantielle que nous soutenons tous.
3: Les forces armées ont également besoin de plus de personnes capables d'entrer directement en action. L'expert grec Daskalakis estime que les forces armées nationales ont besoin de professionnels engagés dans un service à long terme.
8: Nous voulons du personnel professionnel qui restera dans les forces armées pendant une grande partie de leur vie. Ces personnes doivent être hautement qualifiées, faire preuve d'un haut niveau de performance et rester en service pendant toute la durée pour laquelle nous les avons formés et préparés. Sinon, si quelqu'un ne reste que 5 ans au lieu de 20, l'investissement aura été vain.
3: Il ajoute même que dans de nombreux pays comme l'Allemagne, ces avantages n'ont pas réussi à attirer des personnes prêtes à consacrer 30, 40 ans, voire à peine un dixième de leur vie à cette carrière. Et chaque euro dépensé pour l'armée est un euro perdu pour d'autres secteurs. La Grèce, elle, consacre déjà plus de 3% de son PIB à l'armée. Mais les tentatives visant à recruter davantage de militaires de carrière se sont heurtées à des obstacles financiers.
8: En 2000, nous pensions nous diriger vers une armée entièrement professionnelle et ne plus avoir besoin de conscrits. Cependant, il s'est avéré que nous ne pouvions pas assumer financièrement une armée de 100 000 hommes composée uniquement de militaires de carrière. Ainsi, dans les conditions actuelles, nous avons besoin d'une armée mixte où cohabitent soldats professionnels et conscrits. Bien sûr, il peut aussi y avoir des volontaires parmi les conscrits, mais nous avons toujours besoin de l'institution du service militaire qui offre également d'autres avantages. Elle procure aux jeunes certaines expériences qui leur sont surtout utiles lorsqu'ils retournent plus tard à la vie civile.
3: Au sein de l'Union européenne, certains pays ont suspendu ces conscriptions, mais pourraient les réintroduire en cas de crise. C'est le cas en France. Le service national a été retiré en 1997 sous la présidence de Jacques Chirac, remplacé plus tard par un service volontaire. Mais face à la menace russe, Emmanuel Macron envisage l'instauration d'un service militaire volontaire sur 10 mois dès cet été.
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2: Bonjour à toutes et à tous et bienvenue dans une nouvelle édition de Géopolis, votre émission qui explore les ordres et désordres du monde.

0: Eh bien, bonjour et bienvenue dans une nouvelle édition de Géopolis sur Euradio, une émission un peu particulière enregistrée à Jérusalem dans une librairie également particulière, l'Educational Bookshop, connue pour notamment sa très grande ouverture. Nous sommes avec son directeur. Bonjour Mahmoud Mouna, merci de nous recevoir. Alors, où sommes-nous ici ?
1: My name is Mahmoud Mouna.
2: Je m'appelle Mahmoud Mouna et je travaille ici à l'Educational Bookshop à Jérusalem. C'est une librairie, mais aussi une petite maison de la culture. Nous vendons des livres, mais nous organisons aussi de nombreux événements autour du livre et de la littérature.
0: Alors, Mahmoud Mouna, votre librairie semble très engagée, militante. Pouvez-vous nous en dire un mot et nous expliquer ce que représente une telle offre de livres avec ses titres, notamment sur la Palestine, sur Gaza, aussi sur la situation, le drame qui s'y déroule. Comment est-ce que c'est possible d'organiser, de tenir une telle librairie dans le contexte israélien d'aujourd'hui ?
1: Our bookshop is quite unique because there is only one bookstore, which is this one, that has books that celebrate and promote.
2: Notre librairie est assez unique car c'est la seule à proposer des livres qui célèbrent et promeuvent la littérature et l'identité palestinienne à Jérusalem-Est. Et l'on sait que Jérusalem-Est est de facto sous occupation israélienne. Pouvoir promouvoir, célébrer, lire et vendre des livres d'auteurs palestiniens et porter un récit palestinien, c'est donc très important pour nous. C'est unique car la plupart des librairies israéliennes n'ont pas de livres sur la Palestine. Nos livres sont donc singuliers dans cette ville. Ils parlent de cette moitié de la ville, de cette moitié du pays, en somme, la Cisjordanie et les Palestiniens, d'une manière que les autres livres des librairies israéliennes ne font pas. Ils représentent cette majorité presque invisible. 51% de la population ici est palestinienne, mais on trouve très peu de contenu sur eux dans les médias, très peu dans l'éducation, très peu de livres écrits à leur sujet. Ce que nous faisons ici, c'est célébrer cette littérature et cette identité palestinienne et les faire connaître au monde. C'est une librairie très internationale. Nous recevons un large public étranger et les habitants adorent ce lieu parce qu'ils s'y sentent chez eux. Ils sentent qu'ils les représentent, qu'ils parlent d'eux. Nous avons souvent beaucoup d'étudiants qui viennent par exemple travailler ici, ainsi que des écrivains et des journalistes locaux qui fréquentent régulièrement la librairie.
0: Alors j'imagine que cela doit être compliqué. Je sais que vous avez été fermé à un moment, que vous avez eu des ennuis aussi plus graves.
1: It was an unfortunate event a year and a half ago when the police secret police came to the shop and they accused us of having materials that is inciting for violence, which is very observed, you know, for a bookshop to be.
2: Il y a un an et demi, un événement malheureux s'est produit. La police secrète est venue à la librairie sans y être invitée et nous a accusé de détenir des ouvrages incitant à la violence. C'est évidemment très étrange de décrire une librairie avec le mot violence. Ce n'est pas le cas. Nous avons des livres qui favorisent la compréhension et la connaissance. Ils nous ont arrêtés, mon neveu et moi, et nous avons passé 2 nuits en prison le temps de leur investigation. Bien sûr, il n'y avait aucun fondement juridique à tout cela et nous avons été libérés. Mais d'une manière ou d'une autre, cela s'inscrit dans une campagne plus large visant à réduire l'espace disponible pour les entrepreneurs palestiniens, pour les institutions culturelles et artistiques palestiniennes, et en particulier celles qui opèrent à Jérusalem-Est et qui tiennent à célébrer et promouvoir cette littérature palestinienne. Il me semble que le gouvernement israélien n'a aujourd'hui que très peu d'appétit pour tout ce qui touche à l'identité palestinienne. Il cherche, me semble-t-il, à réduire cet espace et à éliminer toute discussion objective sur les Palestiniens, sur la question palestinienne, sur l'histoire, l'identité, l'art et la culture palestinienne. De fait, le mot palestinien devient très politisé dans le contexte israélien. Tout ce qui porte le mot Palestine, Nakba ou Gaza semble perçu comme une menace ou un problème potentiel par les autorités israéliennes, y compris par la police de Jérusalem.
1: Gaza on it somehow it seems to be received as a potential threat or potential problematic to the Israeli authorities, including Jerusalem police here.
0: Alors, vous évoquez un durcissement marqué de la part des autorités ces derniers temps, des autorités israéliennes. Feriez-vous le même constat pour la société israélienne dans son ensemble ?
1: I'm not in direct touch with Israeli society. I would like to think that there is a little bit of reflections between where the Israeli.
2: Je ne suis pas en contact direct avec la société israélienne. J'aimerais croire qu'il existe un certain reflet entre la position du gouvernement israélien et celle de l'opinion publique israélienne, que l'un est le miroir de l'autre. J'aimerais croire le contraire, mais il est juste de dire que la société israélienne s'est, elle aussi, sans doute déplacée vers la droite. Et le gouvernement n'aide pas vraiment à ramener ses populations vers le centre ou vers la gauche. Au contraire, il met en place des politiques qui poussent la population encore plus vers la droite. Depuis 20 ans, on observe chaque année un léger glissement vers la droite, mais depuis le 7 octobre, on assiste à un basculement massif, à une toute autre échelle vers la droite. Et c'est très effrayant. Très effrayant parce qu'en tant que personne engagée dans l'art et la culture, on sait que l'art, la culture, l'éducation et les médias sont les premières institutions à souffrir. Les premières à être fermées ou attaquées dès qu'une société, un système ou un gouvernement commence à glisser vers la droite.
1: That suffer, and those are the first institutions that will be closed or will be attacked once a society or a system or a government start to shift to the right.
2: Mais nous sommes aussi essentiels au sein de nos communautés pour préserver l'équilibre des gens, garder la discussion ouverte et maintenir le débat possible. Nous sommes donc d'une certaine manière pris entre le marteau et l'enclume. Nous nous trouvons aujourd'hui dans une position très importante, la plus importante de notre vie si l'on veut, parce que nous voulons avoir un impact, apporter des réponses, aider les gens à comprendre le contexte dans lequel ils évoluent, et nous voulons la liberté de pouvoir le faire. Mais dans le même temps, les autorités ici, la police israélienne en l'occurrence, se montrent beaucoup plus brutales et oppressives à notre égard. C'est là, je crois, non pas le dilemme, mais le moment critique que traversent la société civile et les institutions culturelles palestiniennes.
1: This is, I think, what is the, I don't want to say the dilemma, but this is really the critical moment that Palestinian civil society or Palestinian cultural institutions are in.
0: Vous parlez de cette menace qui pèse sur l'identité culturelle. Nous nous intéressons aussi aux associations, notamment celles qui défendent les droits humains, qui sont elles aussi fermées. Est-ce que vous pouvez commenter cette situation ?
1: The Palestinian institutions in East Jerusalem are quite unique.
2: Les institutions palestiniennes de Jérusalem-Est sont assez singulières. Elles sont de facto sous occupation israélienne, soumises aux autorités et aux droits israéliens, mais ce sont des institutions palestiniennes situées, au regard du droit international, dans un territoire occupé, techniquement en Cisjordanie. Elles sont donc à cheval entre ces deux mondes. Ce sont des institutions palestiniennes censées, en principe, se trouver en Palestine, mais qui, du fait de l'annexion de Jérusalem-Est, sont aussi de facto sous contrôle israélien. Cela crée des tensions entre ce qu'elles veulent programmer, proposer, faire, et ce que l'État voudrait qu'elles fassent. Et c'est vraiment là le cœur du problème.
1: And that really is a core of the problem. So a lot of these institutions in East Jerusalem, they are working with Palestinians. So they have to create.
2: Nombre de ces institutions de Jérusalem-Est travaillent avec des Palestiniens. Elles doivent donc tenir un discours proche des questions palestiniennes, l'identité, l'histoire, la musique, l'art palestinien, tout ce qui touche aux Palestiniens en somme, parce que c'est leur public, leur communauté. Dans le même temps, les autorités israéliennes criminalisent tout ce qui est palestinien. Elles criminalisent jusqu'au mot palestinien lui-même. La plupart du temps, elles désignent ces communautés comme arabes. Elles ne reconnaissent pas le mot palestinien. Et elles voient de plus en plus dans l'art, la littérature, le sport, l'éducation palestinienne une menace pour l'hégémonie israélienne. Il y a donc là une forme de contradiction, mais aussi une confrontation. C'est pourquoi l'on voit souvent les autorités israéliennes fermer ou annuler des événements, intimider des écrivains ou des artistes et, dans certains cas, fermer purement et simplement des centres culturels parce qu'elles considèrent ces institutions comme travaillant comme l'intérêt de l'État.
1: Or intimidate writers or artists, or in some cases actually close cultural centers altogether, because they see into these cultural institutions as an institution that works against the interest of the state. Now, this is quite a difficult language to use. You know, what is the interest of the state?
2: Or, c'est un langage délicat. Qu'est-ce que l'intérêt de l'État? Il se définit normalement par le peuple de cet État et non par son gouvernement. Le problème ici, c'est que la plupart des Palestiniens de Jérusalem-Est ne sont pas citoyens de l'État d'Israël. Ils en sont seulement résidents. Ils sont donc déjà à deux pas du système. Les Israéliens les voient au mieux comme une menace et dans certains cas comme de simples consommateurs. Mais ils ne les considèrent pas vraiment comme une identité collective qu'on appellerait l'identité palestinienne. Il n'y a du côté israélien ni compréhension ni volonté de voir les Palestiniens de Jérusalem-Est comme un groupe national collectif distinct de l'État lui-même. La relation est donc toujours conflictuelle, une relation d'opposition à l'autre, ce qui conduit malheureusement à la fermeture de ces institutions.
0: Est-ce qu'il existe quand même des formes de mobilisation?
1: So the Palestinians in Jerusalem, by the way, we are speaking about 400,000 people. We are speaking about 40% of the city population.
2: Les Palestiniens de Jérusalem, soit dit en passant, on parle de 400 000 personnes. Environ 40% de la population de la ville sont lourdement observés, surveillés et contrôlés par la police israélienne. Il suffit de se promener dans Jérusalem-Est pour constater la quantité de caméras et le niveau de contrôle. Et je suis sûr que d'autres technologies sont utilisées en arrière-plan, reconnaissance faciale, traçage, ce genre de choses. De plus, toutes nos données, de la santé aux impôts, du travail à la famille, tout se trouve de toute façon à l'intérieur du système israélien. Ils connaissent donc très bien les Palestiniens. Le système israélien, pour ainsi dire, les connaît presque sur le bout des doigts. Les Palestiniens sont aussi une communauté très marginalisée, surtout économiquement. Voilà le contexte dans lequel il faut comprendre la situation, la scène sociale, culturelle et économique de Jérusalem-Est. Dès lors, tout acte de résilience, de résistance ou d'opposition au système est immédiatement repéré par les autorités, immédiatement perçu et immédiatement réprimé.
1: Oppose the system, the Israeli, not just the Israeli police, it's often the Israeli army actually, is called upon and there is a very harsh crackdown. I don't know if crackdown is the right word here, but this is immediately a crackdown of that and then there is an immediate elimination of that form of any oppositions. You see that, you saw it in Sheikh Jarrah.
2: On l'a vu à Sheikh Jarrah il y a 2 ans. Des gens manifestaient contre l'expulsion de leur maison et l'on voit aussi des routes bloquées, l'armée appelée, des armes, légères peut-être, mais bien réelles, des balles en caoutchouc, des grenades lacrymogènes, utilisées pour réprimer ces oppositions. La même chose se produit régulièrement à Silwan, à la porte de Damas, ou encore lorsque, il y a quelques mois, les Israéliens ont fermé la mosquée Al-Aqsa aux fidèles musulmans pendant près de 40 jours. Il reste très peu d'espace pour que les gens expriment leur désaccord ou leur opposition aux décisions du gouvernement. Cela ne témoigne pas d'institutions démocratiques, ni d'une nature démocratique de l'État, et c'est, je crois, la nouvelle réalité dans laquelle les gens se retrouvent, qu'ils vivent ici ou à l'étranger, car il existe cette image d'Israël comme institution démocratique. Mais dans la pratique, à Jérusalem, on ne voit que très peu de reflets de cette nature démocratique. Les gens ont très peu d'espace pour manifester, très peu d'espace pour se rassembler et s'opposer aux politiques de l'État, à la police ou même aux autorités municipales. Et n'oublions pas que 40% de la population de Jérusalem, ces Palestiniens de Jérusalem, n'ont même pas le droit de vote. Ils sont donc aussi écartés sur le plan politique, marginalisés politiquement. Voilà ce qui doit venir à l'esprit lorsqu'on parle de la nature démocratique d'Israël et de la capacité de la population, en particulier la population palestinienne de Jérusalem, à s'opposer au système.
1: I think it's also worth mentioning here that also on social media, online.
2: Il vaut aussi la peine de mentionner ici que sur les réseaux sociaux, en ligne, qu'il s'agisse de médias anciens ou nouveaux, les gens se sentent eux aussi très limités. Ils sentent que l'espace pour exprimer leur opposition est extrêmement étroit et qu'il se réduit de jour en jour. En conséquence, lorsqu'on parcourt les réseaux sociaux, on trouve très peu de gens qui expriment réellement leurs opinions. Je ne parle pas, bien sûr, de ceux qui pourraient exprimer des choses illégales, haineuses ou racistes. Je pense qu'il n'y a dans aucune société la moindre place pour cela. Mais il y a une différence entre réprimer les discours de haine en ligne et réprimer l'expression d'opinion. Dans le cas de Jérusalem, il reste donc très peu d'espace pour que les gens expriment leurs avis, même lorsque ceux-ci sont censés être protégés par la liberté d'expression ou relèvent des marges acceptables de l'opposition aux autorités locales.
1: In the case in Jerusalem, there's very, very, very little space for people expressing their

0: l'issue.
1: You're right. I mean, Jerusalem is now disconnected from its larger ecosystem, which is the West Bank. That's due to the wall, that's due to the checkpoints and the closure of roads and roadblocks and so on and so forth.
2: Vous avez raison. Jérusalem est aujourd'hui déconnectée de son écosystème plus large, à savoir la Cisjordanie, à cause du mur, des checkpoints, de la fermeture des routes, des barrages et ainsi de suite. Jérusalem devient de plus en plus un territoire à part. Je crois qu'une manière utile de comprendre les Palestiniens aujourd'hui, en 2026, c'est, et malheureusement d'une certaine façon, de devoir les considérer comme cinq groupes différents sur le plan géographique et bureaucratique. Il y a les Palestiniens d'Israël qui sont Palestiniens par leur identité culturelle, mais Israéliens par leur identité bureaucratique. Ce sont des citoyens israéliens de nationalité israélienne intégrés aux institutions politiques et juridiques israéliennes. Puis il y a les autres Palestiniens de Jérusalem, là encore Palestiniens par leur identité culturelle, mais qui, eux, ne sont pas citoyens de l'État d'Israël. Ils en sont résidents et quelque peu marginalisés au sein de la société israélienne. Vient ensuite un troisième groupe, les Palestiniens de Cisjordanie, puis les Palestiniens de Gaza, et enfin la diaspora palestinienne ou les réfugiés palestiniens. Ces cinq groupes sont tous palestiniens par leur identité culturelle, ils mangent la même nourriture, parlent le même dialecte, partagent les mêmes normes et traditions, mais sur le plan bureaucratique, ils sont très différents. Certains ont des droits politiques, d'autres non. Certains ont des droits civils, d'autres sont régis par l'ordre militaire. Et certains, comme à Gaza, n'ont quasiment plus le droit de vivre.
1: Some of them has political rights, some of them doesn't have political rights, some of them have civil rights, some of them is governed under military order. Some of them like in Gaza have hardly the right to live anymore. So it's you need to understand these groups. And increasingly back to Jerusalem, increasingly the group of Jerusalem is becoming more and more distinct, if you like, that it is not like the Palestinians within the state of Israel, and it's.
2: Il faut donc comprendre ces groupes. Et pour en revenir à Jérusalem, le groupe de Jérusalem devient de plus en plus distinct. Il n'est pas comme les Palestiniens de l'intérieur de l'État d'Israël, et il est très différent des Palestiniens de Cisjordanie. Je pense qu'il y a une raison à cette catégorisation, une raison à cette division bureaucratique de la population, bien sûr. C'est une vieille tactique employée avant par bien des puissances coloniales. On divise pour mieux régner. C'est la politique d'Israël depuis 1967. Diviser les gens non seulement en entités géographiques, mais aussi en leur attribuant des statuts bureaucratiques différents. Par conséquent, chaque groupe développe une psyché politique différente et des programmes politiques différents. C'est ainsi que le projet national palestinien était divisé en ces cinq groupes, voire davantage. Et aujourd'hui, on peut parler de deux États, d'un seul État, d'une sorte d'État ou d'aucun État, parce que le projet politique a été divisé selon les groupes et selon leur expérience de l'occupation. Certains souffrent beaucoup de l'occupation, d'autres moins. Par conséquent, votre désaccord politique ou votre imaginaire politique de la situation peuvent aussi différer selon votre situation bureaucratique.
1: Which means again why that Jerusalemites are in between the Palestinians in the West.
2: Ce qui explique là encore pourquoi les Jérusalémites se situent entre les Palestiniens de Cisjordanie et les Palestiniens de l'intérieur d'Israël. Et ils en sont isolés, c'est certain. De plus en plus, on voit même des gens se décrire en disant « je suis un Jérusalémite ». Ils décrivent même une sorte d'identité locale qui a émergé. Et ils ont le sentiment de devoir le faire alors même que les gens sont tous semblables. Je ne veux pas dire qu'ils sont différents. Ils sont bureaucratiquement différents des Palestiniens de Cisjordanie, mais aussi des Palestiniens d'Israël. Les Palestiniens de Jérusalem parviendront-ils à préserver leur palestinité face à les discriminations israéliennes, aux politiques de dépossession, au nettoyage ethnique à Jérusalem-Est ? Cela reste à voir. Mais c'est précisément pour cela que l'art et la culture sont importants. Parce que l'art et la culture deviennent, pour les Palestiniens de Jérusalem-Est, le moyen d'affirmer et de galvaniser leur identité palestinienne collective. Et c'est peut-être précisément ce qui contrarie les autorités. C'est pour ça qu'elles cherchent à la réprimer.
1: To affirm and galvanize, if you like, their collective Palestinian identity. And that's perhaps precisely why the authorities are upset, and that's why the authorities are trying to oppress it.
0: Alors vous nous avez dit que les autorités israéliennes connaissent très bien les Palestiniens, grâce notamment à la surveillance généralisée. Et la société israélienne, quid des connaissances des deux populations l'une par rapport à l'autre?
1: I think over years the Israeli system has developed very good tools.
2: Je pense qu'au fil des années, le système israélien a développé de très bons outils pour surveiller et contrôler tout le monde. Le développement des technologies en tout genre, systèmes d'identité,

0: caméras, contrôle d'entrée et de sortie, cartes d'identité, technologies intelligentes, etc. Tout cela traduit un besoin de sécurité. Et cela vaut pour tout le monde, pour les Palestiniens comme pour la communauté israélienne juive. La différence, je crois, c'est qu'il existe une perception du Palestinien comme une menace ou une menace potentielle, alors que l'Israélien n'est pas vu comme tel. C'est pourquoi ces outils, bien que disponibles pour tous, sont lourdement employés, utilisés et surveillés lorsqu'ils visent les Palestiniens et non les Israéliens. Mais la crainte, et je pense que la société israélienne devrait elle aussi s'en inquiéter, c'est qu'une fois que l'on dispose de cette technologie, ce n'est qu'une question de temps avant que l'on ne change la définition de ce qui est perçu comme une menace. Et la technologie, elle, est déjà là. On est, en somme, gouverné à peu près selon le même protocole. Nos données biométriques sont collectées pour nous tous, la carte d'identité contient toutes les données, les institutions ont accès à nos dossiers immédiatement et facilement, les systèmes sont bien plus interconnectés, les caméras disposent de la reconnaissance faciale pour tout le monde.
1: Yes, now they are used against the Palestinians because the Palestinians have been labeled as a threat. But my advice would be,
0: oui, aujourd'hui elles sont utilisées contre les Palestiniens parce que les Palestiniens ont été étiquetés comme une menace. Mais mon conseil, ou plutôt mon avertissement, serait celui-ci. Ce n'est qu'une question de temps avant que la société israélienne elle-même ne commence à pâtir de ces systèmes de contrôle. Bien sûr, si vous ne faites rien de mal, vous n'avez rien à craindre, rien à redouter. Mais nous savons que ces systèmes commettent des erreurs et qu'ils sont aussi ouverts aux manipulations. Ils sont ouverts aux intimidations politiques, entre autres. Et c'est tout le problème de cette insistance sur l'idée que ces systèmes seraient là pour votre sécurité. Au fond, nous ne sommes qu'à un pas de comprendre que ces systèmes ne servent pas votre sécurité en tant que citoyen, mais la sécurité du système lui-même. Et si le système est antidémocratique, alors il est capable de se perpétuer.
2: Et que savent les Palestiniens de la société israélienne ?
1: Look, this is a small place and our life is intertwined in so many ways. Yes, there's different layers of rights and privileges. That's not everyone.
0: Oui, il existe différentes strates de droits et de privilèges. Tout le monde n'a pas les mêmes. Mais les Israéliens devraient être, et j'aimerais croire qu'ils le sont, conscients des réalités que vivent les Palestiniens. Israël a d'ailleurs une scène médiatique très active. Il y a des reportages, des journaux, etc. Ma crainte, c'est qu'il existe une forme de déni, un processus de refus de savoir. C'est le cas de beaucoup d'Israéliens parce qu'il est gênant de savoir. Car lorsqu'on sait que ses voisins sont opprimés, qu'ils ne sont pas traités sur un pied d'égalité, cela devient dérangeant. Il faut alors agir, n'est-ce pas ? Le plus simple est donc de faire semblant de ne pas savoir.
2: N'est-il pas malgré tout difficile de savoir, de s'informer ?
1: You're right. It could be hard to know, but it's also a skill that you can develop. That you are always making excuses.
0: Vous avez raison. Il est peut-être difficile de savoir. Mais c'est aussi une aptitude que l'on peut développer, celle de toujours trouver des excuses. On accorde sa confiance au système et même si l'on voit qu'il fait peut-être quelque chose de mal, on se dit qu'il doit y avoir une bonne raison et l'on passe à autre chose. Ou bien l'on se déconnecte, on ne lit que les médias de sa propre bulle, on ne parle qu'aux personnes que l'on veut bien entendre et l'on perpétue ainsi ce déni. Je pense qu'il y en a beaucoup dans la société israélienne. Malheureusement, ce n'était pas le cas autrefois. Ce n'était certainement pas le cas avant, mais cela devient de plus en plus la norme. Et je ne crois vraiment pas que ce soit un bon signe, parce que beaucoup de choses se font au nom des Israéliens, au nom des populations d'Israël, et beaucoup de ces choses ne sont ni éthiques, ni morales, ni justes.
1: Very few Israelis knows, of course, and they decide to know, and they try to go to the West Bank and try to make these connections.
0: Seuls très peu d'Israéliens savent, bien sûr, en décidant de savoir, en essayant d'aller en Cisjordanie et en tissant ces liens. Il y a un ou deux bons journaux qui en rendent compte. Le problème, c'est que cette minorité est très, très réduite, sans réelle influence, et souvent criminalisée au sein de sa propre société, perçue comme des traîtres ou de mauvais citoyens.
1: Not good citizens, if you like. We'll have to see. We'll have to see in the coming elections if Israel is able to reproduce itself as.
0: Il faudra voir. Il faudra voir si, lors des prochaines élections, Israël est capable de se reconstituer autour du centre, si les centristes de la société israélienne parviennent à former un gouvernement. Dans ce pays, on les appelle les démocrates, n'est-ce pas ? C'est d'ailleurs très révélateur. Les centristes seraient les démocrates, ce qui sous-entend que les autres seraient les non-démocrates. Parviendront-ils à reprendre le contrôle des mains de Netanyahou et à recentrer l'État ? Est-ce possible ? Ou est-il déjà minuit et demi ? Autrement dit, est-il impossible de revenir en arrière ? Je ne sais pas. sait pas. Mais nous ne sommes qu'à 3 mois des élections israéliennes. Nous pourrons le constater.
2: Et une dernière question, peut-être sur l'image d'Israël dans le monde, hein, très dégradée, très, très abîmée. Est-ce que c'est un sujet d'inquiétude pour la population ici?
1: Maybe it's true that Israel is not seen anymore in the same way it was seen before as a victim or as the underdog.
0: Il est peut-être vrai qu'Israël n'est plus perçu comme avant, comme une victime, comme l'opprimé ou comme celui qui partage des valeurs communes avec l'Occident démocratique, libéral et progressiste. Peut-être que cela a changé. Mais pour moi, à quel prix? Tant de gens ont perdu la vie, réellement perdu la vie, ou s'ils sont vivants, ont perdu leur maison, leur avenir, leurs biens, leur travail, leurs proches. Le prix payé par les Palestiniens est immense pour que le monde apprenne la vérité sur la direction qu'Israël a prise ces dernières années.
1: C'est aussi vrai que les Palestiniens ont réussi, en certaines ways, à amender leur image dans l'Ouest. Et ils sont vus maintenant comme, je ne sais pas, victims, or more importantly, as the people who are not treated fairly, or people who deserve their place on the world map.
0: Il est vrai aussi que les Palestiniens sont parvenus, d'une certaine manière, à corriger leur image en Occident. Ils sont désormais vus comme des victimes, ou plus important encore, comme un peuple traité injustement, un peuple qui mérite sa place sur la carte du monde, qui mérite d'avoir son État et de voir son avenir restauré. Je ne suis pas certain que cela doive s'inscrire dans ce schéma binaire, l'un perdant et l'autre gagnant. Je ne pense pas, au fond, que ce soit ainsi qu'il faille envisager l'avenir. Je ne crois pas non plus que tout se résume à la façon dont l'Occident voit les Israéliens ou les Palestiniens. C'est une vision très eurocentrée, comme si le changement ne pouvait survenir que si les Européens changeaient d'avis. Il y a peut-être là une part de vérité, car nous vivons encore dans un monde post-colonial, mais l'important, je crois, c'est qu'il existe peut-être une prise de conscience mondiale, pas seulement occidentale, mais bien mondiale, selon laquelle les Palestiniens ont été très maltraités tout au long des 60 ou 70 dernières années et qu'ils méritent leur place au soleil, qu'ils méritent de vivre comme tout le monde.
1: And this either dehumanization by not seeing them human or
0: cette déshumanisation, qu'elle consiste à ne pas les voir comme des êtres humains ou à l'inverse, à les voir comme des héros, est enfin remise en question. Et les Palestiniens sont enfin perçus comme des gens ordinaires. Ils ont leurs qualités et leurs défauts, certes. Ils commettent des erreurs et accomplissent de bonnes choses. Mais ce sont avant tout des êtres humains avec leur culture et leur identité propre. Ils méritent de vivre parmi les nations. Je ne veux pas ici réduire cela à la question d'un État ou non, car je crois que nous sommes encore loin de définir la solution à ce conflit. Mais au centre de quelques solutions que ce soit, il faut que les Palestiniens, en tant qu'identité collective, se voient offrir leur place parmi les nations en tant que peuple, ce, quelle que soit l'institution politique qui sera construite, un État, deux États, peu importe.
2: Eh bien, je vous remercie très chaleureusement, Mahmoud Mounan, de nous avoir accueillis et consacré du temps ici dans votre librairie, l'Educational Bookshop à Jérusalem. Hein, une librairie, on le voit, extrêmement animée et puis extrêmement précieuse, hein, bien sûr, dans le contexte que nous connaissons. À bientôt et merci encore et à de prochains rendez-vous dans Géopolis sur Euradio.

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1: Bonjour Stéphanie Taupin.
2: Bonjour Laurence.
1: Vous êtes cofondatrice de l'agence Les Éclaireurs du Voyage et aujourd'hui vous nous emmenez pour un voyage dans le temps chez les Incas.
2: Exactement. La semaine prochaine, le 24 juin, ce sera le solstice d'hiver en terre Inca. Le jour le plus court et la nuit la plus longue de l'année. Une date très spéciale qui était et l'est encore dans certaines mesures la plus grande festivité de l'Empire Inca. Je veux parler bien sûr de l'Inti Raymi.
1: Vous me disiez hors antenne que c'est la fête du soleil, c'est bien ça?
2: Oui Laurence, Inti Raymi signifie d'ailleurs en langue quechua la course du soleil. Et si c'était la célébration religieuse la plus importante, c'est tout simplement parce que le soleil conditionne les récoltes. Célébrer le dieu soleil, c'était remercier pour l'abondance des récoltes. Sous l'Empire Inca, Inti Raymi durait 2 semaines. Les fidèles venaient des 4 coins du royaume pour se retrouver sur ce qui est aujourd'hui la Plaza Mayor, à l'époque appelée Huacaipata, à Cusco. Danse, musique, offrandes, sacrifices se succédaient sur plusieurs jours, suivis par d'immenses banquets, parce qu'il fallait bien reprendre des forces avant de rejoindre sa région ensuite.
1: Et de nos jours, cette fête du soleil, est-ce qu'elle est encore importante?
2: Alors il faut savoir qu'Inti Raymi avait partiellement disparu suite à la mort du dernier empereur Inca, fils du soleil, et puis parce que les colons espagnols y voyaient là des rites païens peu tolérables alors qu'ils essayaient, eux, de convertir la population au catholicisme. Cela dit, dans les campagnes, ça a continué un petit peu. Et puis, en 1944, la célébration d'Inti Raymi a été remise sur scène, si je peux dire, sur la base des écrits qui ont été retrouvés. Alors, il n'y a plus d'empereur, mais cette reconstitution qui est à la fois historique, culturelle, est absolument grandiose. On a plus de 800 personnes qui défilent en tenue d'époque, dansent, présentent les offrandes. Tout ceci se déroule sur le temple de Coricancha, sur la Plaza de Armas et puis sur le site archéologique de Sacsayhuaman. C'est une cérémonie, je dirais, incontournable, en tout cas quand on voyage au Pérou au mois de juin.
1: Alors justement Stéphanie, la période de juin est-elle la plus propice pour visiter le Pérou?
2: Alors les climats sont très variés au Pérou d'une région à l'autre, mais pour ce qui est de la partie la plus andine, à savoir effectivement Cusco dont on parlait à l'instant, ou bien le Machu Picchu, la Vallée Sacrée, oui, juin c'est le début de la saison sèche, donc parfait notamment pour ceux qui veulent randonner, que ce soit sur le chemin de l'Inca ou ailleurs d'ailleurs.
1: Merci beaucoup Stéphanie Taupin, je rappelle que vous êtes cofondatrice de l'agence Les Éclaireurs du Voyage.
2: Tupanantis Kama Laurence, jusqu'à ce que nos chemins se recroisent.
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1: Fin mars dernier, une coalition citoyenne de 14 pays lance une initiative citoyenne européenne pour faire reconnaître les droits de la nature. Si la démarche peut surprendre, elle s'inscrit dans un mouvement mondial visant à accorder un statut légal aux écosystèmes pour mieux les protéger. Caroline Lanciot, vous êtes membre de l'Institut d'études avancées de Nantes. Vous travaillez notamment avec Camille de Toledo autour du projet Vers une internationale des rivières, qui imagine donner une voie juridique, notamment à la Loire. Caroline Lanciot, en quoi ça consiste cette personnalité juridique?
2: L'idée de personnalité juridique, c'est de reconnaître en fait une entité naturelle comme un sujet de droit et non comme un objet de droit. Là, en fait, on est dans un contexte juridique, la summa divisio qui est issue du droit romain, où on considère des objets et des sujets. Et en l'occurrence, l'hypothèse sur laquelle on travaille, c'est sur, plus qu'une hypothèse, en fait, c'est une idée de reconnaître les entités naturelles comme des sujets et non plus comme des objets. Et donc, du coup, de ne plus avoir en fait la possibilité de les exploiter comme on le fait aujourd'hui, sans prendre en considération leurs perspectives, leurs valeurs, leurs besoins.
1: Et c'est quelque chose qui a déjà été fait, notamment en Europe et en Espagne. Est-ce que vous pouvez nous en dire plus, Caroline Lanciot ?
2: Pour être tout à fait juste, cette première hypothèse a été énoncée par un juriste qui s'appelle Christopher Stone, qui est un juriste américain, qui a écrit un article dans le contexte d'un procès qui avait été porté par une association de défense de

0: obtenu au terme d'une décision judiciaire. Ça a été en Nouvelle-Zélande, où là, c'est une loi qui a reconnu la rivière Whanganui comme sujet de droit. Donc, on voit qu'en fait, c'est une idée qui a émergé du point de vue, on va dire, des concepts juridiques dans la tête d'un juriste américain, qui a été reprise par un certain nombre de pays, dont les Cosmovisions, en fait, déjà intégré cette idée de personnification de la nature. Nous, occidentaux, nous semblerions des naturalistes. L'homme se considère comme séparé de la nature, et on le dit très bien quand on parle de droit de l'environnement, notamment. L'environnement, c'est ce qui nous entoure, et pas forcément ce qui nous inclut. Contrairement aux cosmovisions portées par des peuples autochtones, on voit qu'il a été d'autant plus aisé d'intégrer cette innovation juridique en premier ou en tout début, en tout cas dans des pays qui considèrent qu'il y avait des peuples autochtones. Et de là est revenu sur nos territoires, puisqu'effectivement, comme vous le mentionnez, l'Espagne, donc a été le premier État, et plus précisément l'État de Murcie, donc la communauté autonome de Murcie, a voté pour la première fois en 2022 une loi pour reconnaître la lagune de Mar Menor comme sujet de droit. C'est peut-être pas anodin si ça arrivait en Espagne en premier, parce qu'ils ont quand même des liens aussi forts avec historiques avec les peuples d'Amérique du Sud, et ils partagent une langue en commun. Mais en fait, effectivement, maintenant, ça revient chez nous, et on voit un certain nombre de pays qui commencent de collectifs, citoyens, habitants, qui s'emparent de ces sujets, qui créent des associations pour défendre des intérêts d'un certain nombre de cours d'eau en Europe, et aussi en France.
1: Et justement, en France, qu'en est-il ? Comment cette idée a-t-elle émergé pour la Loire ?
0: Cette hypothèse a émergé en tout début à Tours, en fait dans la région de Tours, portée par le pôle, une initiative portée par l'association Le Polo, le pôle art et urbanisme, qui a travaillé avec Camille de Toledo, donc qui est écrivain, artiste, et qui travaille justement sur ce concept d'institution potentielle, en fait, d'imaginer, en fait, il parle d'un service public de l'imaginaire, donc comment en fait finalement on porte l'imagination peut être aussi au service de l'intérêt général. Et donc, du coup, il a travaillé avec un collectif d'acteurs locaux autour de cette hypothèse de donner la personnalité juridique à la Loire. Et nous, en fait, on l'a invité à l'Institut d'études avancées à poursuivre ce travail, et nous a proposé ce projet Vers une internationale des rivières, pour ouvrir un peu le débat depuis la Loire à une échelle, on va dire, plus vaste et internationale. Et donc, ça a été aussi l'occasion pour nous d'interpeller un certain nombre d'acteurs qui ont contribué justement à l'émergence de ces sujets de droit ailleurs dans le monde, de confronter aussi cette vision et à un certain nombre de scientifiques avec qui on a échangé et discuté, et tout cela avec un groupe de citoyens nantais, 12 citoyens nantais qui ont pendant 3 ans mûri ces sujets avec nous pour au final faire une première proposition citoyenne de loi qu'on a écrite. Alors on en a fait une sur la Loire, on en a fait une sur l'estuaire, parce que finalement on se disait aussi que nous on a un attachement plus spécifique à l'estuaire.
1: Caroline Lanciot, vous parlez donc d'une proposition de loi sur la Loire et d'une autre sur l'estuaire, mais est-ce qu'il n'y a pas déjà des textes sur lesquels la Loire pourrait s'appuyer, et est-ce qu'ils suffisent ou pas ?
0: Alors, c'est tout un débat actuel qu'il y a, c'est-à-dire qu'en fait, cette hypothèse d'ailleurs de reconnaître des entités naturelles comme des sujets de droit, elle est débattue. Elle est parfois aussi contestée dans le milieu de la recherche en droit, parce que certains considèrent effectivement que le droit de l'environnement est déjà un droit qui est bien établi. Néanmoins, on voit aujourd'hui, et on ne peut être que confronté au fait que ces textes ne sont pas toujours nécessairement appliqués. Fort de ce constat, on s'est dit que cette hypothèse de reconnaître la possibilité à la Loire de défendre ses droits en s'appuyant sur ces textes, parce qu'en fait finalement le corpus, on va dire ce qu'on appelle le droit positif, c'est le droit qui est applicable aujourd'hui, en fait elle pourra s'appuyer sur ce droit positif, mais en tout cas la possibilité de pouvoir défendre ses intérêts, y compris en mobilisant ses textes, mais elle-même devant un tribunal, était une avancée qu'on trouvait intéressante, en tout cas, de porter. C'est aussi une forme complémentaire, on va dire, dans le droit. Cela dit, il y a des juristes qui font le constat aujourd'hui. Et ça, c'est important. Le droit est né aussi. C'est un droit qui régule les rapports de force. Que c'était aussi opportun, à un moment donné, de faire le constat que le droit tel qu'il est aujourd'hui n'est pas suffisant, et qu'il faut le transformer. Qu'on ne soit pas juste dans une vision protectrice, peut-être plus paternaliste, entre guillemets, pour aller vers une vision plus émancipatrice. Et d'ailleurs, Camille de Toledo pousse l'hypothèse dans son livre Vers une internationale des rivières, d'imaginer qu'on pourrait avoir en fait une forme de bifurcation, le fait qu'elles sont des travailleurs surexploités, non rémunérés, et donc

0: utiliser aussi, avoir recours au droit social, au droit du travail, pour pouvoir défendre aussi leurs intérêts.
1: Justement, vous avez parlé du débat aussi dans la doctrine juridique, qui suppose aussi que si on a la personnalité juridique, on a donc des droits et des devoirs. Est-ce qu'il faut donner des devoirs à la Loire, ou à Loire plutôt ?
0: Les juristes posent déjà comme point de départ que si on donne la personnalité juridique, on doit reconnaître des droits et des obligations. On pourrait aussi imaginer une nouvelle forme de personnalité juridique spécifique aux entités naturelles qui lui reconnaissent des droits, mais pas forcément des obligations. Et il y a encore d'autres juristes, et notamment Alexandre Balzac, qui défend l'hypothèse de reconnaître des droits aux entités naturelles sans forcément leur reconnaître la personnalité juridique. Considérer les fleuves comme des communs naturels à qui pourraient être reconnus des droits, et que des associations de l'environnement pourraient très bien défendre ces droits dans un cadre judiciaire.
1: Et donc on le voit, toutes ces initiatives, elles partent surtout de l'échelle locale. Comment l'Europe, elle se saisit de ces questions ? Comment ça résonne à l'échelle européenne ?
0: Ce mouvement des droits de la nature, c'est vraiment un mouvement en fait qui est bottom-up, en fait qui part vraiment en fait de la base, en fait des attachements de communautés locales et habitantes auprès de leurs fleuves et de leurs rivières, et qui finalement ces luttes sont portées à l'échelle locale. Et aujourd'hui, en fait, il y a un certain nombre d'acteurs locaux à l'échelle européenne qui se sont mis en réseau et qui portent ensemble une initiative citoyenne européenne. Donc en fait, c'est un dispositif de l'Union européenne qui permet de récolter 1 million de signatures pour en fait demander à la Commission européenne de se saisir de l'opportunité de faire une proposition, en tout cas de directive ou de règlement à l'échelle européenne, en tout cas de prendre des dispositions légales à l'échelle européenne. Et donc ce mouvement est en cours. À l'automne 2026, on va lancer donc la première initiative citoyenne européenne, qui va demander justement que la nature puisse avoir la possibilité de défendre ses intérêts et donc d'être reconnue sujet de droit pour ça. Donc ça, c'est une initiative citoyenne en cours et dont le lancement va être à l'automne prochain.
1: Eh bien, merci Caroline Lancio pour cet entretien. Je rappelle que vous êtes membre de l'Institut d'études avancées de Nantes, centre de recherche indépendant spécialisé dans les sciences humaines et sociales.
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1: Entendez-vous la Terre ? C'est le nom que porte la chronique réalisée par Fanny Jelin, étudiante en master affaires européennes à Sciences Po Bordeaux, qui décode pour vous l'actualité environnementale de l'Union européenne. Bonjour Fanny.
2: Bonjour Laurence.
1: Alors Fanny, quels ont été les moments verts de la semaine ?
2: Cette semaine, nous partons entre terre et mer pour parler de la protection des espèces animales et végétales. Un sujet d'une importance capitale, sachant que nous sommes actuellement responsables de la 6e extinction de masse de la biodiversité sur Terre.
1: La dernière fois qu'une telle disparition d'espèces a eu lieu, elle résultait d'une forte activité volcanique et de la chute de météorites.
2: C'est vous dire à quel point les activités humaines bouleversent les écosystèmes et le climat. Depuis l'an 1500, entre 7,5 et 13% des espèces animales et végétales auraient disparu dans le monde, soit entre 150 000 et 260 000 espèces selon le Muséum National d'Histoire Naturelle. Pour rappel, une extinction de masse, qu'est-ce que c'est ? Elle est définie comme un événement relativement bref à l'échelle des temps géologiques qui cause la disparition non sélective de près de 75% des espèces terrestres et marines. Pour le moment, le phénomène à l'œuvre reste moins dramatique que les précédentes extinctions de masse, mais il ne faut pas oublier que c'est seulement le début, car un nombre conséquent d'espèces sont actuellement classées comme menacées ou en danger critique d'extinction sur les listes rouges de l'Union internationale pour la conservation de la nature.
1: Mais alors, Fanny, comment peut-on les protéger pour éviter qu'elles ne s'éteignent ?
2: Alors, selon l'état de conservation d'une espèce et son importance dans l'écosystème, elle peut être classée comme une espèce communautaire ou prioritaire au sens de la directive européenne Habitat Faune Flore de 1992. D'autres espèces d'oiseaux peuvent être également protégées au titre de la directive Oiseaux de 2009. Et à cette réglementation européenne s'ajoutent des conventions internationales, il y en a beaucoup, comme la Convention sur le commerce international des espèces de faune et de flore sauvages menacées d'extinction. En droit français, ces listes d'espèces sont reprises et complétées par d'autres listes nationales ou régionales, parfois aussi associées à des plans nationaux d'action ou à des programmes de réintroduction selon l'état de l'espèce.
1: Et Fanny, qu'est-ce que le statut d'espèce protégée implique exactement ?
2: Alors, dans le Code de l'environnement, une espèce animale non domestique ou végétale non cultivée peut être protégée si elle présente un intérêt scientifique particulier ou si elle possède une valeur particulière qui justifie sa conservation. Dans ce cas, il est interdit de porter atteinte de quelque manière que ce soit à cette espèce sans avoir obtenu de dérogation spécifique.
1: Et quelles sont les conditions de délivrance de ces dérogations ?
2: Tout d'abord, le porteur du projet doit démontrer qu'il n'existe pas d'autre solution satisfaisante. Ensuite, cette dérogation ne doit pas nuire au maintien des populations de l'espèce concernée dans un état de conservation favorable. Et enfin, la dérogation doit répondre à certains motifs comme l'intérêt de la santé et de la sécurité publique, la recherche ou l'éducation, ou même ce que l'on appelle les raisons impératives d'intérêt public majeur, sachant que selon les espèces, certains de ces critères peuvent être renforcés.
1: Et quelles sont donc ces raisons impératives que vous évoquez ?
2: Eh bien, ce sont l'ensemble des projets reconnus d'intérêt général dans la réglementation. Ils sont assez nombreux, cela concerne par exemple la construction d'infrastructures d'énergie renouvelable, le nucléaire, l'industrie verte, les méga-bassines ou encore les data centers, voire même peut-être certains établissements d'élevage ou des projets militaires selon l'évolution de l'actualité législative. Vous voyez toute la subjectivité de cette qualification, cela dépend en réalité des priorités du moment. Le problème, c'est qu'en ce moment, justement, la tendance n'est absolument pas au renforcement de la protection des espèces. Au contraire, de nombreuses mesures de simplification sont adoptées pour accélérer l'octroi de dérogations pour des projets qui portent manifestement atteinte à la biodiversité.
1: Et cette évolution est effectivement inquiétante pour l'environnement, mais n'y a-t-il pas un moyen de concilier protection et utilisation raisonnée de la nature à l'avenir ?
2: De manière générale, la croissance démographique humaine est considérée comme un facteur de déclin des espèces. Et pourtant, une étude sur la biodiversité européenne à l'époque médiévale, c'est très niche, a prouvé que cela n'a pas toujours été le cas dans l'histoire. Au contraire, entre le 6e et le 11e siècle, une importante augmentation de la diversité végétale a été observée près du lac de Constance en Allemagne. Cette transformation, elle coïncidait avec le développement de l'agriculture et des échanges commerciaux. Bon, à première vue, on pourrait penser que c'est une corrélation sans causalité, Mais le plus surprenant, c'est que lorsque la peste noire a décimé la population européenne au XIVe siècle, le déclin démographique s'est accompagné d'une diminution significative du nombre d'espèces présentes dans cet espace, qui n'ont pourtant pas été atteintes par la peste. Les chercheurs en ont donc conclu que l'activité humaine pouvait parfois agir de manière bénéfique sur les écosystèmes, car elle permet de créer un patchwork de milieux différents. D'où l'importance de préserver à la fois les espèces et les espaces naturels. Mais ça, la Terre nous en parlera la semaine prochaine.
1: Merci beaucoup Fanny Jolin. Je rappelle que vous êtes étudiante en master affaires européennes à Sciences Po Bordeaux.

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2: Un talkie-walkie pour répondre aux questions de vos enfants, de vieux livres transformés en œuvres d'art ou encore un robot joueur d'échecs. Voici quelques-unes des créations que les visiteurs du Nantes Makers Campus ont pu apercevoir du 5 au 7 juin 2026 sous les nefs des machines de Lille lors du 10e anniversaire du plus grand rassemblement français de makers. Un maker, c'est tout simplement quelqu'un qui aime fabriquer, qui aime bricoler, une communauté finalement très diverse qui réunit des ingénieurs, des artistes ou encore des artisans venus de toute l'Europe. Jean-Baptiste Leclec, fondateur du Nantes Makers Campus.
3: On est tous des makers. Quand on est enfant, avec une paire de ciseaux, du carton et de la ficelle, on arrive à s'occuper pendant 2 heures. Et en fait, le maker, c'est ça, c'est quelqu'un qui aime bien fabriquer des choses. Et donc, l'idée, c'est de les partager pour que chacun puisse reproduire les inventions et les améliorer pour avoir des choses qui sont de mieux en mieux.
2: Dans les allées du Nantes Makers Campus, les visiteurs découvrent un squelette de plusieurs mètres jouant au basket. Une méthode pédagogique innovante et ludique pour apprendre l'anatomie.
4: Notre but, c'est de créer des moyens de pédagogie alternatifs pour mieux apprendre l'anatomie. Donc on s'appelle OLAB, ça veut dire Other Ways to Learn Anatomy and Biology. Le but principal, c'est de proposer des moyens vraiment alternatifs à la 2D, au bouquin, et donc de proposer des objets en 3D que tu peux manipuler, tourner dans tous les sens et tout.
2: Juste à côté, Serendipitilich utilise la sérendipité, l'art d'utiliser le hasard ou de trouver ce qu'on ne cherchait pas.
5: Je travaille à la base principalement à partir d'os comme matériau de sculpture principal, mais aussi matériau de récupération. Typiquement, je vais utiliser les peluches perdues dans les filtres du sèche-linge ou les lingettes anti-décoloration usagées. Après, j'ai certains sujets que j'aime aborder en particulier, l'écologie et le féminisme, des choses plutôt anti-patriarcales, anti-capitalistes.
2: Et s'ils se réunissent chaque année sous les nefs de l'île de Nantes, les makers sont en réalité une communauté internationale avec des makers venus de partout en Europe.
3: Comme Nantes Maker Campus est le plus grand rassemblement de makers en France, et ben forcément, il attire des gens de toute l'Europe. Et là, par exemple, on a à peu près 10 nationalités qui sont représentées sur l'événement.
2: Pourtant, au-delà de cette diversité géographique et de l'hétérogénéité des créations exposées, les makers sont une communauté profondément unie, comme nous l'explique Tristan, maker néerlandais.
6: Yeah, it's like a big community of people that like to make crazy stuff.
2: Finalement, le Nantes Makers Campus, c'est avant tout un espace de partage et de transmission. 2000 scolaires qui seront peut-être les exposants de demain ont d'ailleurs été accueillis lors de cette 10e édition du plus grand rassemblement de makers en France.
1: C'était un reportage de Radio à Nantes. 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
1: Pierre de Gaëtan Gicam, vous êtes un acteur politique local qui connaît bien Bordeaux et que Bordeaux connaît bien. Vous avez été par le passé adjoint au maire d'Alain Juppé. Vous avez été en charge du quartier de Bordeaux-Maritime, de l'Afrique et de la Francophonie. Et depuis la nouvelle mandature, vous avez rejoint les équipes du maire Ensemble pour la République Thomas Cazenave en tant qu'adjoint au maire chargé des coopérations européennes et internationales. Pierre de Gaëtan Gicam, merci d'être avec nous. Pour commencer, vous étiez donc dans l'opposition durant le mandat écologiste. Vous voilà donc de retour à la mairie. Moi, je voulais vous demander pourquoi est-ce que vous avez voulu revenir avec cette fois cette casquette d'adjoint en maire chargé des coopérations européennes et internationales.
2: C'est d'abord, j'ai souhaité revenir dans particulièrement cette délégation Europe et internationale pour continuer à être au service en fait d'une ville qui m'a beaucoup apporté, d'abord en tant qu'étudiant puisque j'ai fait une partie significative de mes études à Bordeaux et pour laquelle j'ai toujours eu un sentiment de reconnaissance. Et donc c'était en fait poursuivre un engagement pas simplement professionnel puisque je dirige par ailleurs une fondation qui accompagne des jeunes entrepreneurs notamment en Afrique et ailleurs, mais j'ai souhaité vraiment continuer à servir en fait Bordeaux à travers un portefeuille un peu plus large. Et pour moi, il manquait effectivement dans cette relation avec Bordeaux, cette dimension proprement européenne de mon engagement, puisqu'au fond, les valeurs qui m'ont toujours guidé, les principes qui m'ont toujours guidé, la manière dont je conçois en fait l'action politique, elle est faite d'humanisme, de démocratie, de modération, d'altérité. Et je pense que pour moi, l'Europe incarne effectivement ces valeurs-là. Et je me disais qu'il était utile que j'apporte ma modeste expérience, effectivement, à accompagner la relation spécifique entre Bordeaux et l'Europe.
1: Comment définiriez-vous votre rapport à l'Europe ?
2: Alors, c'est un rapport assez particulier. D'abord, très affectif quand je remonte au fond. Le jeune élève camerounais que j'étais en 1983 a pris pour la première fois l'avion pour venir en Europe grâce à la maîtrise de la langue allemande. Et donc j'avais été lauréat national de langue allemande par une bourse du ministère allemand à l'époque des affaires étrangères de la République fédérale d'Allemagne. Et donc j'ai découvert l'Europe grâce à la langue. Mes enfants également ont fait toutes leurs études en Allemagne, leur maman aussi. Et donc il y a chez moi déjà un rapport personnel, familial, quasi ombilical en fait avec l'Europe. Et bien sûr, mon rapport avec l'Europe aujourd'hui, c'est un rapport de fidélité à ses valeurs fondamentales, aussi à son projet d'un espace d'universalité, d'un espace connecté aux autres espaces géographiques du monde. Voilà, donc j'ai un rapport fusionnel et très politique avec l'Europe.
1: Bordeaux, c'est une ville très européenne. Elle a reçu donc le label de ville européenne il y a un peu plus d'un an. Elle est liée à de nombreux projets européens, des projets Interreg, des projets LIFE pour la biodiversité, mais aussi pour le patrimoine. Vous, en tant qu'adjoint chargé de la coopération européenne, quels sont les projets que vous souhaitez mettre en place ?
2: Les projets que nous avons dans le cadre des instructions données par le maire-président Thomas Cazenave, c'est d'abord de revenir à ce qui fait le socle de la relation de Bordeaux avec l'Europe, à savoir nos jumelages, Bordeaux-Munich, Bordeaux-Porto, Bordeaux-Bilbao, Bordeaux-Madrid, par extension aussi Bordeaux-Bristol, qui est notre premier jumelage, notre premier ancrage européen, et bien sûr aller au-delà de ces jumelages historiques pour ouvrir aussi notre engagement européen en direction de l'Ukraine, avec cette ville de Zhytomyr, avec laquelle les contacts sont maintenant établis, en attendant effectivement l'officialisation par le maire de cet engagement vers une ville ukrainienne. C'est aussi un regard vers d'autres territoires de l'Europe, notamment l'Europe centrale et orientale, la Moldavie, puis l'Albanie, voilà, tous ces territoires qui pour nous font partie de l'espace européen. Et autre chose, c'est également mettre l'accent sur une sorte de triangulaire, voir comment Bordeaux peut jouer un rôle aussi dans l'articulation de l'Europe avec les autres espaces les plus voisins, comme la Méditerranée, l'Afrique. Voilà, donc ça sera aussi un des marqueurs de notre engagement européen, accompagner toutes ces dynamiques-là de l'Europe ouverte, ouverte évidemment géographiquement, mais aussi ouverte sur des enjeux, évidemment des migrations. Voilà, comment on traite ensemble cette question majeure qui est devant nous, les enjeux de sécurité également, hein, comment effectivement on accompagne grâce à notre écosystème de filières d'excellence. Bordeaux a un rôle à jouer là-dessus, et puis surtout mettre un accent aussi sur la mobilité des jeunes. Le renforcement de la citoyenneté européenne est extrêmement important pour nous.
1: Vous venez d'évoquer donc ce partenariat avec la ville de Zhytomyr en Ukraine. Je voulais qu'on en redise quelques mots. L'idée, c'est donc de créer le premier jumelage entre Bordeaux et une ville ukrainienne.
2: La ville de Zhytomyr que nous avons identifiée et avec laquelle nous sommes maintenant déjà en contact pour avancer vers un partenariat et, je l'espère, un jumelage. Cette ville qui a donc manifesté son intérêt, parce que c'était quand même la première démarche, de savoir effectivement si ça correspondait aussi à leurs attentes. Et on a été effectivement agréablement surpris qu'on ait une réponse enthousiaste de la part du maire et de ses équipes. Donc il s'agit pour nous de notre premier engagement, premier partenariat en Ukraine. Mais il s'agit aussi pour cette ville de Zhytomyr, une première fois que Zhytomyr scelle un partenariat avec une ville française.
1: Vous parlez d'une Europe ouverte sur le monde et notamment, vous avez cité l'Afrique. C'est important pour vous de connecter l'Europe et Bordeaux à ces autres pays qui sont en lien historique et géographique avec cette ville et ce continent ?
2: Oui, je pense que nous allons nous inscrire dans l'idée d'une Europe ouverte. Ouverte pour des raisons à la fois historiques, également pour des raisons de voisinage géographique avec les pays de la Méditerranée extérieure, et puis également avec le continent africain dont l'Europe partage les mêmes défis. Les défis démographiques liés aux migrations, les défis de compétitivité économique, puisque l'Afrique va être le marché des prochaines décennies avec sa démographie, l'essor de ses classes moyennes. Et donc c'est en Afrique qu'après l'Asie, les enjeux vont se faire, le défi climatique et de la transition écologique, et puis bien sûr les défis sécuritaires que nous avons ici et là. Et je pense que l'axe Eurafrique est un axe important dans lequel Bordeaux doit prendre toute sa place.
1: Vous parlez aussi de mobilité des jeunes. Pour vous, c'est un élément qui est important de donner envie, de montrer aux jeunes que l'Europe, c'est un espace dans lequel ils peuvent évoluer ?
2: Oui, pour nous, l'axe jeunesse est un axe prioritaire. D'abord, outre le fait que l'Europe de demain se construit avec les jeunes d'aujourd'hui. Donc, nous devons absolument accompagner ces jeunes à s'approprier déjà les valeurs européennes. Ce sont les valeurs démocratiques, humanistes. Et je pense que ces valeurs-là, elles sont à cultiver chez les jeunes, dès le jeune âge, mais ensuite au-delà. Et pour cela, il faut favoriser leur mobilité et apporter des compléments aux dispositifs qui existent déjà aujourd'hui via les universités et les formations, mais en tout cas entretenir cette conscience, cette flamme européenne auprès des jeunes.
1: Et pour finir, pourquoi est-ce que c'est important pour Bordeaux d'être lié à l'Europe, mais aussi à l'inverse, pourquoi est-ce que l'Europe a besoin de Bordeaux ?
2: Eh bien, d'abord, c'est important pour Bordeaux, parce que Bordeaux s'est fait aussi avec l'Europe dans son histoire. Hein, ce sont des sédiments européens qui ont fait Bordeaux, qui ont fait son identité, qui font aujourd'hui son rayonnement, sa projection en tant que métropole nationale, et donc métropole, je l'espère, encore plus grande européenne. Et puis l'Europe a besoin de toute l'expertise de Bordeaux dans les différents domaines. Nous sommes évidemment très forts dans tout ce qui est la filière vitivinicole, donc nous avons des choses à partager, pas simplement la consommation, mais aussi toute l'expertise des vins de Bordeaux. Et l'Europe est évidemment aujourd'hui le deuxième marché après le marché américain pour les vins, mais au-delà du vin, c'est aussi toutes nos filières d'excellence qui sont tournées vers la compétitivité et le dynamisme de l'économie européenne. Mais surtout, l'Europe a besoin de Bordeaux aussi. Je pense que c'est un peu le socle sur lequel je voudrais insister. C'est à Bordeaux que l'humanisme, les Lumières ont pris effectivement grâce à Montaigne, grâce à Montesquieu et à d'autres figures, Jacques Ellul et bien d'autres. Et tout cela est parti de Bordeaux, et donc ces valeurs européennes, elles trouvent à Bordeaux un ancrage important. Et donc il faut que ce dialogue de Bordeaux avec l'Europe continue à se faire pour que effectivement ces principes de démocratie, de paix, de modération illuminent voilà tous les chantiers que nous pouvons ouvrir.
1: Merci beaucoup Pierre de Gaëtan Djikam. Je rappelle que vous êtes adjoint au maire chargé des coopérations européennes et internationales à Bordeaux.
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5: Bonjour Manon, bonjour à toutes et à tous. On ouvre ce journal au Royaume-Uni à quelques jours d'un anniversaire marquant. Mardi prochain, le 23 juin, cela fera exactement 10 ans que les Britanniques votaient par référendum leur sortie de l'Union Européenne. Une décision adoptée de justesse avec près de 52% des voix et qui a profondément déchiré le pays.
6: Un divorce qui a pris du temps. Si le vote remonte à 2016, le Royaume-Uni n'a officiellement quitté l'Union qu'en 2020 au terme de négociations longues et laborieuses. Au cœur des tensions, la frontière nord-irlandaise, la pêche ou encore le statut des citoyens européens. Autant de dossiers qui ont nourri pendant des années un véritable bras de fer entre Londres et Bruxelles.
5: Un bras de fer qui semble aujourd'hui appartenir au passé.
6: Depuis l'arrivée au pouvoir de Keir Starmer à l'été 2024, le ton a changé. Le Premier ministre travailliste prône un reset, une remise à plat des relations. En mai 2025, lors d'un premier sommet post-Brexit à Londres, les deux parties ont scellé un partenariat de défense et de sécurité ainsi qu'un accord sur la pêche, autre sujet sensible. Dans la foulée, Londres a réintégré des programmes européens comme Horizon Europe et doit revenir dans Erasmus+, dès 2027. Reste que 10 ans de Brexit ont laissé des traces. Selon une étude menée par le King's College de Londres en 2025, le PIB par habitant du Royaume-Uni a progressé jusqu'à 10% de moins que celui de pays comparables depuis le référendum.
5: Un rapprochement que Keir Starmer entend bien accélérer.
6: Le président du Conseil européen, Antonio Costa, et Downing Street l'ont confirmé ce mardi. Un nouveau sommet se tiendra le 22 juillet à Bruxelles. L'objectif affiché par le Premier ministre serait de replacer, je cite, la Grande-Bretagne au cœur de l'Europe. Et l'opinion publique semble sur la même ligne. Selon un sondage de l'Institut YouGov, publié pour les 10 ans du référendum, seuls 30% des Britanniques estiment aujourd'hui que le pays a eu raison de quitter l'Union, contre 57% qui jugent que c'était une mauvaise décision. Une majorité, 55%, se dit même favorable à un retour dans l'Union européenne.
5: Reste que ce rapprochement demeure fragile.
6: Car Keir Starmer négocie depuis une position affaiblie. Son gouvernement traverse une zone de turbulence. Après de lourdes défaite aux élections locales, près de 100 députés travaillistes ont réclamé ces dernières semaines la démission du Premier ministre. Dans le même temps, le parti d'extrême droite Reform UK de Nigel Farage ne cesse de progresser. Il caracole désormais en tête des intentions de vote autour de 27%, loin devant un Labour tombé à moins de 20%.
5: Et on poursuit ce journal en France, où le sommet du G7 à Évian s'est achevé ce mercredi. 3 jours de discussions dominées par la guerre en Ukraine, mais aussi par la situation au Moyen-Orient et les enjeux de sécurité internationale.
6: Le président français Emmanuel Macron a salué un sommet, je cite, objectivement réussi, estimant qu'il avait permis de retrouver une forme d'unité entre les grandes puissances. Au total, 9 déclarations communes ont été adoptées, portant notamment sur le soutien à l'Ukraine, la lutte contre le narcotrafic, les minerais critiques ou encore l'intelligence artificielle. Les dirigeants du G7 ont également réaffirmé leur soutien au libre passage dans le détroit d'Ormuz après l'accord conclu entre Washington et Téhéran et signé par Donald Trump à Versailles hier, tout en annonçant vouloir diversifier leurs sources d'approvisionnement pour mieux faire face aux crises futures.
5: Et concernant l'Ukraine, qui a donc été le sujet principal de discussion, les États du G7 se sont engagés à renforcer leur soutien militaire.
6: Ils ont promis de nouvelles livraisons de systèmes de défense aérienne, d'intercepteurs et de capacités de frappe à longue portée. Les dirigeants se sont également dit prêts à permettre à Kiev de produire davantage d'équipements militaires sous licence, une mesure qui pourrait notamment ouvrir la voie à la fabrication de matériel stratégique lié au système Patriot, le système de défense antiaérienne et antimissile de l'armée américaine et de nombreux pays de l'OTAN.
5: Mais la principale surprise de ce sommet reste sans doute Donald Trump.
6: Alors que beaucoup redoutaient un départ anticipé, comme lors du dernier G7, ou au moins de nouvelles tensions avec les Européens, le président américain est finalement resté jusqu'à la clôture des discussions et a semblé montrer un regain d'intérêt pour le dossier ukrainien. Après avoir rencontré Volodymyr Zelensky, Donald Trump a estimé que la Russie devrait conclure un accord et a finalement approuvé la déclaration commune du G7 sur la nécessité d'un soutien accru à l'Ukraine. Une évolution saluée par les Européens qui espèrent voir Washington se réengager davantage aux côtés de Kiev après des mois de tensions.
5: Et on termine termine ce journal en Espagne, où l'ancien Premier ministre José Luis Rodríguez Zapatero a été entendu ce mercredi dans l'affaire de corruption qui le vise. Une audition inédite. Aucun chef ou ex-chef de gouvernement n'avait jamais été inculpé avant lui dans le pays.
6: Figure historique et respectée du Parti socialiste espagnol, l'ancien chef de gouvernement au pouvoir entre 2004 et 2011 est accusé de trafic d'influence et blanchiment d'argent. Il lui est reproché d'avoir en 2021 utilisé son influence pour favoriser le sauvetage d'une petite compagnie aérienne grâce à un prêt public de 53 millions d'euros en contrepartie de versements d'argent. Depuis la semaine dernière, il est également inculpé pour fraude fiscale et contrebande présumée après la découverte de nombreux bijoux dans un coffre-fort de son bureau. Accusation que l'ancien Premier ministre a réfutée.
5: Une affaire qui fragilise encore davantage le gouvernement de son successeur, Pedro Sanchez, dont il est un proche.
6: Arrivé au pouvoir en 2018, en faisant de la lutte contre la corruption l'une de ses priorités, Pedro Sanchez est aujourd'hui confronté à plusieurs scandales visant son entourage. Sa femme, son frère et deux de ses collaborateurs sont mis en cause dans des affaires distinctes. Le 23 mai dernier, plusieurs milliers de personnes ont d'ailleurs manifesté pour réclamer la démission de Pedro Sanchez.
5: Merci Manon.
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1: Donc l'île 3000, à l'origine, c'était l'île 2004. Dans l'année 2004, l'île a été choisie pour être capitale européenne de la culture.
2: Sacha de Wavrin est responsable des arts visuels pour l'île 3000.
1: Et c'était en fait des expositions, de l'art en fait qui vient se nicher dans des espaces où on l'attend pas, c'est-à-dire dans des anciennes friches industrielles, une ancienne brasserie par exemple pour la maison Folie Moulin, mais aussi dehors. Donc installer en fait ce qu'on a appelé des métamorphoses, des grandes installations artistiques qui viennent transformer le paysage et qui viennent directement à la rencontre du public et surtout une grande parade. Donc ça, c'est ce qu'on retient le plus de l'île 3000, c'est cette parade qui vient investir les rues du centre-ville et au-delà. Et en 2004, ça a été un grand succès, donc les rues étaient complètement bloquées au-delà de ce qu'on imaginait.
2: Ce succès-là, il fallait le prolonger. Naît alors l'île 3000, un grand événement culturel tous les 3 ans à l'échelle de toute la métropole lilloise.
1: On a imaginé l'île 3000 très modestement en se disant que c'était un horizon possible, continuer tous les 3 ans à imaginer un grand événement à l'échelle de l'île, de la métropole et même parfois de la région. Pour activer la ville culturellement. Ça participe de cette idée-là de sortir la culture et les œuvres des musées, les amener dehors, les amener dans d'autres espaces, à la rencontre du grand public et faire une programmation qui est la plupart du temps entièrement gratuite.
2: Et entre deux grandes éditions, le travail continue dans les quartiers, dans les écoles, tout au long de l'année.
1: Il y a aussi beaucoup de travail avec les scolaires, il y a un travail aussi avec les quartiers. L'idée, c'est toujours de développer des ateliers, des projets qui amènent à participer et pour lesquels on voit des résultats, en fait, des restitutions au moment de la grande parade, de l'ouverture et des expositions. Donc ça, c'est tous les 3 ans, mais en fait, chaque année, on a quand même une programmation assez régulière qui se retrouve à la gare Saint-Sauveur et au Tripostal.
2: Cette saison, c'est la Méditerranée qui est mise à l'honneur avec l'exposition Traversée EES à la gare Saint-Sauveur.
1: L'idée, ça a été d'investir cet espace qui est une ancienne gare. Donc ça, c'était très intéressant à la fois pour la commissaire et pour les artistes, parce que sur le thème de la Méditerranée, du voyage et plus précisément pour l'exposition de l'exil, il y a l'idée de proposer des œuvres pour un espace qui était anciennement un espace de passage, un espace de transport qui est la gare Saint-Sauveur. Et donc c'est 18 artistes qui ont été invités. Et dans cet espace, ils ont décidé en fait d'imaginer des nouvelles œuvres. Donc la particularité de l'exposition, c'est qu'on a que des nouvelles productions qui ont été faites exprès pour la gare Saint-Sauveur.
2: Traversée est à voir gratuitement à la gare Saint-Sauveur jusqu'au 27 septembre. L'île 3000, 22 ans après l'île 2004, tient toujours sa promesse.
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1: Fin mars dernier, une coalition citoyenne de 14 pays lance une initiative citoyenne européenne pour faire reconnaître les droits de la nature. Si la démarche peut surprendre, elle s'inscrit dans un mouvement mondial visant à accorder un statut légal aux écosystèmes pour mieux les protéger. Caroline Lanciot, vous êtes membre de l'Institut d'études avancées de Nantes. Vous travaillez notamment avec Camille de Toledo autour du projet Vers une internationale des rivières, qui imagine donner une voie juridique, notamment à la Loire. Caroline Lanciot, en quoi ça consiste cette personnalité juridique?
2: L'idée de personnalité juridique, c'est de reconnaître en fait une entité naturelle comme un sujet de droit et non comme un objet de droit. Là, en fait, on est dans un contexte juridique, la summa divisio qui est issue du droit romain, où on considère des objets et des sujets. Et en l'occurrence, l'hypothèse sur laquelle on travaille, c'est sur, enfin, plus qu'une hypothèse, en fait, c'est une idée de reconnaître les entités naturelles comme des sujets et non plus comme des objets. Et donc, du coup, de ne plus avoir en fait la possibilité de les exploiter comme on le fait aujourd'hui, sans prendre en considération leurs perspectives, leurs valeurs, leurs besoins.
1: Et c'est quelque chose qui a déjà été fait, notamment en Europe et en Espagne. Est-ce que vous pouvez nous en dire plus, Caroline Lanciot ?
2: Pour être tout à fait juste, cette première hypothèse a été énoncée par un juriste qui s'appelle Christopher Stone, qui est un juriste américain, qui a écrit un article dans le contexte d'un procès qui avait été porté par une association de défense de l'environnement contre la société Walt Disney, qui voulait construire un parc d'attractions dans un parc naturel et qui menaçait du coup de devoir abattre un certain nombre de séquoias géants. Ce procès, les associations de défense de l'environnement l'ont perdu parce qu'on ne leur a pas reconnu un intérêt à agir. Est-ce qu'on aurait pu donner la possibilité aux arbres de plaider, ce qui impliquait de les reconnaître comme sujets de droit? Cette idée-là a été reprise ensuite depuis des pays d'Amérique du Sud, puis ensuite c'est allé en Colombie, le fleuve Atrato, qui a été reconnu au terme d'une décision judiciaire. Ça a été en Nouvelle-Zélande, où là c'est une loi qui a reconnu la rivière Whanganui comme sujet de droit. Donc on voit qu'en fait c'est une idée qui a émergé du point de vue, on va dire, des concepts juridiques dans la tête d'un juriste américain, qui a été reprise par un certain nombre de pays dont les cosmovisions en fait, déjà intégrer cette idée de personnification de la nature. Nous, occidentaux, nous serions des naturalistes. L'homme se considère comme séparé de la nature, et on le dit très bien quand on parle de droit de l'environnement notamment. L'environnement, c'est ce qui nous entoure, et pas forcément ce qui nous inclut. Contrairement aux cosmovisions portées par des peuples autochtones, on voit qu'il a été d'autant plus aisé d'intégrer cette innovation juridique en premier ou en tout début, en tout cas dans des pays qui considèrent qu'il y avait des peuples autochtones. Et de là est revenu sur nos territoires, puisqu'effectivement, comme vous le mentionnez, l'Espagne, donc a été le premier État, et plus précisément l'État de Murcie, donc la communauté autonome de Murcie, a voté pour la première fois en 2022 une loi pour reconnaître la lagune de Mar-Menor comme sujet de droit. C'est peut-être pas anodin si ça arrivait en Espagne en premier, parce qu'ils ont quand même des liens aussi forts avec historiques avec les peuples d'Amérique du Sud, et ils partagent une langue en commun. Mais en fait, effectivement, maintenant, ça revient chez nous, et on voit un certain nombre de pays qui commencent de collectifs, citoyens, habitants, qui s'emparent de ces sujets, qui créent des associations pour défendre des intérêts d'un certain nombre de cours d'eau en Europe et aussi en France.
1: Et justement, En France, qu'en est-il ? Comment cette idée a-t-elle émergé pour la Loire ?
2: Cette hypothèse a émergé en tout début à Tours, en fait, dans la région de Tours, portée par le pôle, une initiative portée par l'association Le Polo, le pôle art et urbanisme, qui a travaillé avec Camille de Toledo, donc qui est écrivain, artiste, et qui travaille justement sur ce concept d'institution potentielle, en fait, d'imaginer. En fait, il parle d'un service public de l'imaginaire. Donc, comment, en fait, finalement, on porte l'imagination peut être aussi au service de l'intérêt général. Et donc, du coup, il a travaillé avec un collectif d'acteurs locaux autour de cette hypothèse de donner la personnalité juridique à la Loire. Et nous, en fait, on l'a invité à l'Institut d'études avancées à poursuivre ce travail. Et il nous a proposé ce projet Vers une internationale des rivières pour ouvrir un peu le débat depuis la Loire à une échelle, on va dire, plus vaste et internationale. Et donc, ça a été aussi l'occasion pour nous d'interpeller un certain nombre d'acteurs qui ont contribué justement à l'émergence de ces sujets de droit ailleurs dans le monde, de confronter aussi cette vision et à un certain nombre de scientifiques avec qui on a échangé et discuté, et tout cela avec un groupe de citoyens nantais, 12 citoyens nantais, qui ont pendant 3 ans mûri ces sujets avec nous pour au final faire une première proposition citoyenne de loi qu'on a écrite. Alors, on en a fait une sur la Loire, on en a fait une sur l'estuaire, parce que finalement on se disait aussi que nous on a un attachement plus spécifique à l'estuaire.
1: Caroline Lanciot, vous parlez donc d'une proposition de loi sur la Loire et d'une autre sur l'estuaire, mais est-ce qu'il n'y a pas déjà des textes sur lesquels la Loire pourrait s'appuyer, et est-ce qu'ils suffisent ou pas ?
2: Alors, c'est tout un débat actuel qu'il y a, c'est-à-dire qu'en fait, cette hypothèse d'ailleurs de reconnaître des entités naturelles comme des sujets de droit, elle est débattue. Elle est parfois aussi contestée dans le milieu de la recherche en droit, parce que certains considèrent effectivement que le droit de l'environnement est déjà un droit qui est bien établi. Néanmoins, on voit aujourd'hui, et on ne peut être que confronté au fait que ces textes ne sont pas toujours nécessairement appliqués. Fort de ce constat, on s'est dit que cette hypothèse de reconnaître la possibilité à la Loire de défendre ses droits en s'appuyant sur ces textes, parce qu'en fait finalement le corpus, on va dire ce qu'on appelle le droit positif, c'est le droit qui est applicable aujourd'hui, en fait elle pourra s'appuyer sur ce droit positif, mais en tout cas la possibilité de pouvoir défendre ses intérêts, y compris en mobilisant ses textes, mais elle-même devant un tribunal, était une avancée qu'on trouvait intéressante, en tout cas, de porter. C'est aussi une forme complémentaire, on va dire, dans le droit. Cela dit, il y a des juristes qui font le constat aujourd'hui. Et ça, c'est important, le droit est né aussi, c'est un droit qui régule les rapports de force. Que c'était aussi opportun, à un moment donné, de faire le constat que le droit tel qu'il est aujourd'hui n'est pas suffisant, et qu'il faut le transformer, qu'on ne soit pas juste dans une vision protectrice, peut-être plus paternaliste, entre guillemets, pour aller vers une vision plus émancipatrice. Et d'ailleurs, Camille de Toledo pousse l'hypothèse dans son livre Vers une internationale des rivières, d'imaginer qu'on pourrait avoir en fait une forme de bifurcation, le fait qu'elles sont des travailleurs surexploités, non rémunérés, et donc utiliser aussi, avoir recours au droit social, au droit du travail, pour pouvoir défendre aussi leurs intérêts.
1: Justement, vous avez parlé du débat aussi dans la doctrine juridique, qui suppose aussi que si on a la personnalité juridique, on a donc des droits et des devoirs. Est-ce qu'il faut donner des devoirs à la Loire, ou à Loire plutôt ?
2: Les juristes posent déjà comme point de départ que si on donne la personnalité juridique, on doit reconnaître des droits et des obligations. On pourrait aussi imaginer une nouvelle forme de personnalité juridique spécifique aux entités naturelles qui lui reconnaissent des droits, mais pas forcément des obligations. Et il y a encore d'autres juristes, et notamment Alexandre Zabalzac, qui défend l'hypothèse de reconnaître des droits aux entités naturelles sans forcément leur reconnaître la personnalité juridique. Considérer les fleuves comme des communs naturels, à qui pourraient être reconnus des droits, et que des associations de l'environnement pourraient très bien défendre ces droits dans un cadre judiciaire.
1: Et donc on le voit, toutes ces initiatives, elles partent surtout de l'échelle locale. Comment l'Europe, elle se saisit ces questions ? Comment ça résonne à l'échelle européenne ?
2: Ce mouvement des droits de la nature, c'est vraiment un mouvement en fait qui est bottom-up, en fait qui part vraiment en fait de la base, en fait des attachements de communautés locales et habitantes auprès de leurs fleuves et de leurs rivières, et qui finalement ces luttes sont portées à l'échelle locale. Et aujourd'hui, en fait, il y a un certain nombre d'acteurs locaux à l'échelle européenne qui se sont mis en réseau. et qui porte ensemble une initiative citoyenne européenne. Donc en fait, c'est un dispositif de l'Union européenne qui permet de récolter 1 million de signatures pour en fait demander à la Commission européenne de se saisir de l'opportunité de faire une proposition, en tout cas de directive ou de règlement à l'échelle européenne, en tout cas de prendre des dispositions légales à l'échelle européenne. Et donc ce mouvement est en cours. À l'automne 2026, on va lancer donc la première initiative citoyenne européenne qui va demander justement que la nature puisse avoir la possibilité de défendre ses intérêts et donc d'être reconnue sujet de droit pour ça. Donc ça, c'est une initiative citoyenne en cours dont le lancement va être à l'automne prochain.
1: Eh bien, merci Caroline Lanciot pour cet entretien. Je rappelle que vous êtes membre de l'Institut d'études avancées de Nantes, centre de recherche indépendant spécialisé dans les sciences humaines et sociales.
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1: Un talkie-walkie pour répondre aux questions de vos enfants, de vieux livres transformés en œuvres d'art ou encore un robot joueur d'échecs. Voici quelques-unes des créations que les visiteurs du Nantes Makers Campus ont pu apercevoir du 5 au 7 juin 2026 sous les nefs des machines de Lille lors du 10e anniversaire du plus grand rassemblement français de makers. Un maker, c'est tout simplement quelqu'un qui aime fabriquer, qui aime bricoler. Une communauté finalement très diverse qui réunit des ingénieurs, des artistes ou encore des artisans venus de toute l'Europe. Jean-Baptiste Leclec, fondateur du Nantes Makers Campus.
2: On est tous des makers. Quand on est enfant, avec une paire de ciseaux, du carton et de la ficelle, on arrive à s'occuper pendant 2 heures. Et en fait, le maker, c'est ça, c'est quelqu'un qui aime bien fabriquer des choses. Et donc, l'idée, c'est de les partager pour que chacun puisse reproduire les inventions et les améliorer pour avoir des choses qui sont de mieux en mieux.
1: Dans les allées du Nantes Makers Campus, les visiteurs découvrent un squelette de plusieurs mètres jouant au basket. Une méthode pédagogique innovante et ludique pour apprendre l'anatomie.
3: Notre but, c'est de créer des moyens de pédagogie alternatifs pour mieux apprendre l'anatomie. Donc on s'appelle OLAB, ça veut dire Other Ways to Learn Anatomy and Biology. Le but principal, c'est de proposer des moyens vraiment alternatifs à la 2D, au bouquin, et donc de proposer des objets en 3D que tu peux manipuler, tourner dans tous les sens et tout.
1: Juste à côté, Serendipitilich utilise la sérendipité, l'art d'utiliser le hasard ou de trouver ce qu'on ne cherchait pas.
4: Je travaille à la base principalement à partir d'os comme matériau de sculpture principal, mais aussi matériau de récupération. Typiquement, je vais utiliser les peluches perdues dans les filtres du sèche-linge ou les lingettes anti-décoloration usagées. Après, j'ai certains sujets que j'aime aborder en particulier, l'écologie et le féminisme, des choses plutôt anti-patriarcales, anti-capitalistes.
1: Et s'ils se réunissent chaque année sous les nefs de l'île de Nantes, les makers sont en réalité une communauté internationale avec des makers venus de partout en Europe.
2: Comme dans Maker Campus, c'est le plus grand rassemblement de makers en France, et ben forcément, il attire des gens de toute l'Europe. Et là, par exemple, on a à peu près 10 nationalités qui sont représentées sur l'événement.
1: Pourtant, au-delà

0: Au-delà de cette diversité géographique et de l'hétérogénéité des créations exposées, les makers sont une communauté profondément unie, comme nous l'explique Tristan, maker néerlandais.
1: Yeah, it's like a big community of people that like to make crazy stuff.
0: Finalement, le Nantes Makers Campus, c'est avant tout un espace de partage et de transmission. 2000 scolaires qui seront peut-être les exposants de demain ont d'ailleurs été accueillis lors de cette 10e édition du plus grand rassemblement de makers en France.
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1: Bonjour Stéphanie Taupin.
2: Bonjour Laurence.
1: Vous êtes cofondatrice de l'agence Les Éclaireurs du Voyage et aujourd'hui vous nous emmenez pour un voyage dans le temps chez les Incas.
2: Exactement. La semaine prochaine, le 24 juin, ce sera le solstice d'hiver en terre Inca. Le jour le plus court et la nuit la plus longue de l'année. Une date très spéciale qui était et l'est encore dans certaines mesures la plus grande festivité de l'Empire Inca. Je veux parler bien sûr de l'Inti Raymi.
1: Vous me disiez hors antenne que c'est la fête du soleil, c'est bien ça?
2: Oui Laurence, Inti Raymi signifie d'ailleurs en langue quechua la course du soleil. Et si c'était la célébration religieuse la plus importante, c'est tout simplement parce que le soleil conditionne les récoltes. Célébrer le dieu soleil, c'était remercier pour l'abondance des récoltes. Sous l'Empire Inca, Inti Raymi durait 2 semaines. Les fidèles venaient des 4 coins du royaume pour se retrouver sur ce qui est aujourd'hui la Plaza Mayor, à l'époque appelée Huacaypata, à Cusco. Danse, musique, offrandes, sacrifices se succédaient sur plusieurs jours, suivis par d'immenses banquets, parce qu'il fallait bien reprendre des forces avant de rejoindre sa région ensuite.
1: Et de nos jours, cette fête du soleil, est-ce qu'elle est encore importante?
2: Alors il faut savoir qu'Inti Raymi avait partiellement disparu suite à la mort du dernier empereur Inca, fils du soleil, et puis parce que les colons espagnols y voyaient là des rites païens peu tolérables alors qu'ils essayaient, eux, de convertir la population au catholicisme. Cela dit, dans les campagnes, ça a continué un petit peu. Et puis, en 1944, la célébration d'Inti Raymi a été remise sur scène, si je peux dire, sur la base des écrits qui ont été retrouvés. Alors, il n'y a plus d'empereur, mais cette reconstitution qui est à la fois historique, culturelle, est absolument grandiose. On a plus de 800 personnes qui défilent en tenue d'époque, dansent, présentent les offrandes. Tout ceci se déroule sur le temple de Coricancha, sur la Plaza de Armas et puis sur le site archéologique de Sacsayhuaman. C'est une cérémonie, je dirais, incontournable, en tout cas quand on voyage au Pérou au mois de juin.
1: Alors justement Stéphanie, la période de juin est-elle la plus propice pour visiter le Pérou?
2: Alors les climats sont très variés au Pérou d'une région à l'autre, mais pour ce qui est de la partie la plus andine, à savoir effectivement Cusco dont on parlait à l'instant, ou bien le Machu Picchu, la Vallée Sacrée, oui, juin c'est le début de la saison sèche, donc parfait notamment pour ceux qui veulent randonner, que ce soit sur le chemin de l'Inca ou ailleurs d'ailleurs.
1: Merci beaucoup Stéphanie Taupin, je rappelle que vous êtes cofondatrice de l'agence Les Éclaireurs du Voyage.
2: Tupanantis Kama Laurence, jusqu'à ce que nos chemins se recroisent.
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1: Entendez-vous la Terre, c'est le nom que porte la chronique réalisée par Fanny Jelin, étudiante en Master Affaires Européennes à Sciences Po Bordeaux, qui décode pour vous l'actualité environnementale de l'Union Européenne. Bonjour Fanny.
2: Bonjour Laurence.
1: Alors Fanny, quels ont été les moments verts de la semaine ?
2: Cette semaine, nous partons entre terre et mer pour parler de la protection des espèces animales et végétales. Un sujet d'une importance capitale, sachant que nous sommes actuellement responsables de la 6e extinction de masse de la biodiversité sur Terre.
1: La dernière fois qu'une telle disparition d'espèces a eu lieu, elle résultait d'une forte activité volcanique et de la chute de météorites.
2: C'est vous dire à quel point les activités humaines bouleversent les écosystèmes et le climat. Depuis l'an 1500, entre 7,5 et 13% des espèces animales et végétales auraient disparu dans le monde, soit entre 150 000 et 260 000 espèces selon le Muséum National d'Histoire Naturelle. Pour rappel, une extinction de masse, qu'est-ce que c'est ? Elle est définie comme un événement relativement bref à l'échelle des temps géologiques qui cause la disparition non sélective de près de 75% des espèces terrestres et marines. Pour le moment, le phénomène à l'œuvre reste moins dramatique que les précédentes extinctions de masse, mais il ne faut pas oublier que c'est seulement le début, car un nombre conséquent d'espèces sont actuellement classées comme menacées ou en danger critique d'extinction sur les listes rouges de l'Union internationale pour la conservation de la nature.
1: Mais alors Fanny, comment peut-on les protéger pour éviter qu'elles ne s'éteignent ?
2: Alors, selon l'état de conservation d'une espèce et son importance dans l'écosystème, elle peut être classée comme une espèce communautaire ou prioritaire au sens de la directive européenne Habitat Faune Flore de 1992. D'autres espèces d'oiseaux peuvent être également protégées au titre de la directive Oiseaux de 2009. Et à cette réglementation européenne s'ajoutent des conventions internationales, il y en a beaucoup, comme la Convention sur le commerce international des espèces de faune et de flore sauvages menacées d'extinction. En droit français, ces listes d'espèces sont reprises et complétées par d'autres listes nationales ou régionales, parfois aussi associées à des plans nationaux d'action ou à des programmes de réintroduction selon l'état de l'espèce.
1: Et Fanny, qu'est-ce que le statut d'espèce protégée implique exactement ?
2: Alors, dans le Code de l'environnement, une espèce animale non domestique ou végétale non cultivée peut être protégée si elle présente un intérêt scientifique particulier ou si elle possède une valeur particulière qui justifie sa conservation. Dans ce cas, il est interdit de porter atteinte de quelque manière que ce soit à cette espèce sans avoir obtenu de dérogation spécifique.
1: Et quelles sont les conditions de délivrance de ces dérogations ?
2: Tout d'abord, le porteur du projet doit démontrer qu'il n'existe pas d'autre solution satisfaisante. Ensuite, cette dérogation ne doit pas nuire au maintien des populations de l'espèce concernée dans un état de conservation favorable. Et enfin, la dérogation doit répondre à certains motifs comme l'intérêt de la santé et de la sécurité publique, la recherche ou l'éducation, ou même ce que l'on appelle les raisons impératives d'intérêt public majeur, sachant que selon les espèces, certains de ces critères peuvent être renforcés.
1: Et quelles sont donc ces raisons impératives que vous évoquez ?
2: Eh bien, ce sont l'ensemble des projets reconnus d'intérêt général dans la réglementation. Ils sont assez nombreux, cela concerne par exemple la construction d'infrastructures d'énergie renouvelable, le nucléaire, l'industrie verte, les méga-bassines ou encore les data centers, voire même peut-être certains établissements d'élevage ou des projets militaires selon l'évolution de l'actualité législative. Vous voyez toute la subjectivité de cette qualification, cela dépend en réalité des priorités du moment. Le problème, c'est qu'en ce moment, justement, la tendance n'est absolument pas au renforcement de la protection des espèces. Au contraire, de nombreuses mesures de simplification sont adoptées pour accélérer l'octroi de dérogations pour des projets qui portent manifestement atteinte à la biodiversité.
1: Et cette évolution est effectivement inquiétante pour l'environnement, mais n'y a-t-il pas un moyen de concilier protection et utilisation raisonnée de la nature à l'avenir ?
2: De manière générale, la croissance démographique humaine est considérée comme un facteur de déclin des espèces. Et pourtant, une étude sur la biodiversité européenne à l'époque médiévale, c'est très niche, a prouvé que cela n'a pas toujours été le cas dans l'histoire. Au contraire, entre le 6e et le 11e siècle, une importante augmentation de la diversité végétale a été observée près du lac de Constance en Allemagne. Cette transformation, elle coïncidait avec le développement de l'agriculture et des échanges commerciaux. Bon, à première vue, on pourrait penser que c'est une corrélation sans causalité, Mais le plus surprenant, c'est que lorsque la peste noire a décimé la population européenne au XIVe siècle, le déclin démographique s'est accompagné d'une diminution significative du nombre d'espèces présentes dans cet espace, qui n'ont pourtant pas été atteintes par la peste. Les chercheurs en ont donc conclu que l'activité humaine pouvait parfois agir de manière bénéfique sur les écosystèmes, car elle permet de créer un patchwork de milieux différents. D'où l'importance de préserver à la fois les espèces et les espaces naturels. Mais ça, la Terre nous en parlera la semaine prochaine.
1: Merci beaucoup Fanny Jelin. Je rappelle que vous êtes étudiante en master affaires européennes à Sciences Po Bordeaux.

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1: Bonjour à toutes et à tous et bienvenue dans une nouvelle édition de Géopolis, votre émission qui explore les ordres et désordres du monde.

0: bien, bonjour et bienvenue dans une nouvelle édition de Géopolis sur Euradio, une émission un peu particulière enregistrée à Jérusalem dans une librairie également particulière, l'Educational Bookshop, connue pour notamment sa très grande ouverture. Nous sommes avec son directeur. Bonjour Mahmoud Mouna, merci de nous recevoir. Alors où sommes-nous ici ?
1: My name is Mahmoud Mouna.
2: Je m'appelle Mahmoud Mouna et je travaille ici à l'Educational Bookshop à Jérusalem. C'est une librairie, mais aussi une petite maison de la culture. Nous vendons des livres, mais nous organisons aussi de nombreux événements autour du livre et de la littérature.
0: Alors, Mahmoud Mouna, votre librairie semble très engagée, militante. Pouvez-vous nous en dire un mot et nous expliquer ce que représente une telle offre de livres avec ses titres, notamment sur la Palestine, sur Gaza aussi, sur la situation, le drame qui s'y déroule. Comment est-ce que c'est possible d'organiser, de tenir une telle librairie dans le contexte israélien d'aujourd'hui?
1: Our bookshop is quite unique because there is only one bookstore, which is this one, that has books that celebrate and promote.
2: Notre librairie est assez unique car c'est la seule à proposer des livres qui célèbrent et promeuvent la littérature et l'identité palestinienne à Jérusalem-Est. Et l'on sait que Jérusalem-Est est de facto sous occupation israélienne. Pouvoir promouvoir, célébrer, lire et vendre des livres d'auteurs palestiniens et porter un récit palestinien, c'est donc très important pour nous. C'est unique car la plupart des librairies israéliennes n'ont pas de livres sur la Palestine. Nos livres sont donc singuliers dans cette ville. Ils parlent de cette moitié de la ville, de cette moitié du pays, en somme, la Cisjordanie et les Palestiniens, d'une manière que les autres livres des librairies israéliennes ne font pas. Ils représentent cette majorité presque invisible. 51% de la population ici est palestinienne, mais on trouve très peu de contenu sur eux dans les médias, très peu dans l'éducation, très peu de livres écrits à leur sujet. Ce que nous faisons ici, c'est célébrer cette littérature et cette identité palestinienne et les faire connaître au monde. C'est une librairie très internationale. Nous recevons un large public étranger et les habitants adorent ce lieu parce qu'ils s'y sentent chez eux. Ils sentent qu'ils les représentent, qu'ils parlent d'eux. Nous avons souvent beaucoup d'étudiants qui viennent par exemple travailler ici, ainsi que des écrivains et des journalistes locaux qui fréquentent régulièrement la librairie.
0: Alors j'imagine que cela doit être compliqué. Je sais que vous avez été fermé à un moment, que vous avez eu des ennuis aussi plus graves.
1: It was an unfortunate event a year and a half ago when the police secret police came to the shop and they accused us of having materials that is inciting for violence, which is very absurd, you know, for a bookshop to be.
2: Il y a un an et demi, un événement malheureux s'est produit. La police secrète est venue à la librairie sans y être invitée et nous a accusé de détenir des ouvrages incitant à la violence. C'est évidemment très étrange de décrire une librairie avec le mot violence. Ce n'est pas le cas. Nous avons des livres qui favorisent la compréhension et la connaissance. Ils nous ont arrêtés, mon neveu et moi, et nous avons passé deux nuits en prison le temps de leur investigation. Bien sûr, il n'y avait aucun fondement juridique à tout cela et nous avons été libérés. Mais d'une manière ou d'une autre, cela s'inscrit dans une campagne plus large visant à réduire l'espace disponible pour les entrepreneurs palestiniens, pour les institutions culturelles et artistiques palestiniennes, et en particulier celles qui opèrent à Jérusalem-Est et qui tiennent à célébrer et promouvoir cette littérature palestinienne. Il me semble que le gouvernement israélien n'a aujourd'hui que très peu d'appétit pour tout ce qui touche à l'identité palestinienne. Il cherche, me semble-t-il, à réduire cet espace et à éliminer toute discussion objective sur les Palestiniens, sur la question palestinienne, sur l'histoire, l'identité, l'art et la culture palestinienne. De fait, le mot palestinien devient très politisé dans le contexte israélien. Tout ce qui porte le mot Palestine, Nakba ou Gaza semble perçu comme une menace ou un problème potentiel par les autorités israéliennes, y compris par la police de Jérusalem.
1: Gaza on it somehow it seems to be received as a potential threat or potential problematic to the Israeli authorities, including Jerusalem police here.
0: Alors, vous évoquez un durcissement marqué de la part des autorités ces derniers temps, des autorités israéliennes. Feriez-vous le même constat pour la société israélienne dans son ensemble?
1: I'm not in direct touch with Israeli society. I would like to think that there is a little bit of reflections between where the Israeli.
2: Je ne suis pas en contact direct avec la société israélienne. J'aimerais croire qu'il existe un certain reflet entre la position du gouvernement israélien et celle de l'opinion publique israélienne, que l'un est le miroir de l'autre. J'aimerais croire le contraire, mais il est juste de dire que la société israélienne s'est, elle aussi, sans doute déplacée vers la droite. Et le gouvernement n'aide pas vraiment à ramener ses populations vers le centre ou vers la gauche. Au contraire, il met en place des politiques qui poussent la population encore plus vers la droite.
1: Politics shifts the population further to the right even.
2: Depuis 20 ans, on observe chaque année un léger glissement vers la droite, mais depuis le 7 octobre, on assiste à un basculement massif, à une toute autre échelle vers la droite. Et c'est très effrayant. Très effrayant parce qu'en tant que personne engagée dans l'art et la culture, on sait que l'art, la culture, l'éducation et les médias sont les premières institutions à souffrir. Les premières à être fermées ou attaquées dès qu'une société, un système ou un gouvernement commence à glisser vers la droite.
1: And those are the first institutions that will be closed or will be attacked once a society or a system or a government start to shift to the right.
2: Mais nous sommes aussi essentiels au sein de nos communautés pour préserver l'équilibre des gens, garder la discussion ouverte et maintenir le débat possible. Nous sommes donc d'une certaine manière pris entre le marteau et l'enclume. Nous nous trouvons aujourd'hui dans une position très importante, la plus importante de notre vie si l'on veut, parce que nous voulons avoir un impact, apporter des réponses, aider les gens à comprendre le contexte dans lequel ils évoluent, et nous voulons la liberté de pouvoir le faire. Mais dans le même temps, les autorités ici, la police israélienne en l'occurrence, se montrent beaucoup plus brutales et oppressives à notre égard. C'est là, je crois, non pas le dilemme, mais le moment critique que traversent la société civile et les institutions culturelles palestiniennes.
1: This is, I think, what is the, I don't want to say the dilemma, but this is really the critical moment that Palestinian civil society or Palestinian cultural institutions are in.
0: Vous parlez de cette menace qui pèse sur l'identité culturelle. Nous nous intéressons aussi aux associations, notamment celles qui défendent les droits humains, qui sont elles aussi fermées. Est-ce que vous pouvez commenter cette situation ?
1: The Palestinian institutions in East Jerusalem are quite unique.
2: Les institutions palestiniennes de Jérusalem-Est sont assez singulières. Elles sont de facto sous occupation israélienne, soumises aux autorités et aux droits israéliens, mais ce sont des institutions palestiniennes situées, au regard du droit international, dans un territoire occupé, techniquement en Cisjordanie. Elles sont donc à cheval entre ces deux mondes. Ce sont des institutions palestiniennes censées, en principe, se trouver en Palestine, mais qui, du fait de l'annexion de Jérusalem-Est, sont aussi de facto sous contrôle israélien. Cela crée des tensions entre ce qu'elles veulent programmer, proposer, faire, et ce que l'État voudrait qu'elles fassent. Et c'est vraiment là le cœur du problème.
1: And that's really is a core of the problem. So a lot of these institutions in East Jerusalem, they are working with Palestinians. So they have to create.
2: Nombre de ces institutions de Jérusalem-Est travaillent avec des Palestiniens. Elles doivent donc tenir un discours proche des questions palestiniennes, l'identité, l'histoire, la musique, l'art palestinien, tout ce qui touche aux Palestiniens en somme, parce que c'est leur public, leur communauté. Dans le même temps, les autorités israéliennes criminalisent tout ce qui est palestinien. Elles criminalisent jusqu'au mot palestinien lui-même. La plupart du temps, elles désignent ces communautés comme arabes. Elles ne reconnaissent pas le mot palestinien. Et elles voient de plus en plus dans l'art, la littérature, le sport, l'éducation palestinienne une menace pour l'hégémonie israélienne. Il y a donc là une forme de contradiction, mais aussi une confrontation. C'est pourquoi l'on voit souvent les autorités israéliennes fermer ou annuler des événements, intimider des écrivains ou des artistes et, dans certains cas, fermer purement et simplement des centres culturels parce qu'elles considèrent ces institutions comme travaillant comme l'intérêt de l'État.
1: Or intimidate writers or artists, or in some cases actually close cultural centers altogether, because they see into these cultural institutions as an institution that works against the interest of the state. Now, this is quite a difficult language to use. You know, what is the interest of the state?
2: Or, c'est un langage délicat. Qu'est-ce que l'intérêt de l'État? Il se définit normalement par le peuple de cet État et non par son gouvernement. Le problème ici, c'est que la plupart des Palestiniens de Jérusalem-Est ne sont pas citoyens de l'État d'Israël. Ils en sont seulement résidents. Ils sont donc déjà à deux pas du système. Les Israéliens les voient au mieux comme une menace et dans certains cas comme de simples consommateurs. Mais ils ne les considèrent pas vraiment comme une identité collective qu'on appellerait l'identité palestinienne. Il n'y a du côté israélien ni compréhension ni volonté de voir les Palestiniens de Jérusalem-Est comme un groupe national collectif distinct de l'État lui-même. La relation est donc toujours conflictuelle, une relation d'opposition à l'autre, ce qui conduit malheureusement à la fermeture de ces institutions.
0: Est-ce qu'il existe quand même des formes de mobilisation?
1: So the Palestinians in Jerusalem, by the way, we are speaking about 400,000 people. We are speaking about 40% of the city population.
2: Les Palestiniens de Jérusalem, soit dit en passant, on parle de 400 000 personnes. Environ 40% de la population de la ville sont lourdement observés, surveillés et contrôlés par la police israélienne. Il suffit de se promener dans Jérusalem-Est pour constater la quantité de caméras et le niveau de contrôle. Et je suis sûr que d'autres technologies sont utilisées en arrière-plan, reconnaissance faciale, traçage, ce genre de choses. De plus, toutes nos données, de la santé aux impôts, du travail à la famille, tout se trouve de toute façon à l'intérieur du système israélien. Ils connaissent donc très bien les Palestiniens. Le système israélien, pour ainsi dire, les connaît presque sur le bout des doigts. Les Palestiniens sont aussi une communauté très marginalisée, surtout économiquement. Voilà le contexte dans lequel il faut comprendre la situation, la scène sociale, culturelle et économique de Jérusalem-Est. Dès lors, tout acte de résilience, de résistance ou d'opposition au système est immédiatement repéré par les autorités, immédiatement perçu et immédiatement réprimé.
1: Oppose the system, the Israeli, not just the Israeli police, it's often the Israeli army actually, is called upon and there is a very harsh crackdown. I don't know if crackdown is the right word here, but this is immediately a crackdown of that and then there is an immediate elimination of that form of any oppositions. You see that, you saw it in Sheikh Jarrah.
2: On l'a vu à Sheikh Jarrah il y a 2 ans. Des gens manifestaient contre l'expulsion de leur maison et l'on voit aussi des routes bloquées, l'armée appelée, des armes, légères peut-être, mais bien réelles, des balles en caoutchouc, des grenades lacrymogènes, utilisées pour réprimer ces oppositions. La même chose se produit régulièrement à Silouane, à la porte de Damas, ou encore lorsque, il y a quelques mois, les Israéliens ont fermé la mosquée Al-Aqsa aux fidèles musulmans pendant près de 40 jours. Il reste très peu d'espace pour que les gens expriment leur désaccord ou leur opposition aux décisions du gouvernement. Cela ne témoigne pas d'institutions démocratiques, ni d'une nature démocratique de l'État, et c'est, je crois, la nouvelle réalité dans laquelle les gens se retrouvent, qu'ils vivent ici ou à l'étranger, car il existe cette image d'Israël comme institution démocratique. Mais dans la pratique, à Jérusalem, on ne voit que très peu de reflets de cette nature démocratique. Les gens ont très peu d'espace pour manifester, très peu d'espace pour se rassembler et s'opposer aux politiques de l'État, à la police ou même aux autorités municipales. Et n'oublions pas que 40% de la population de Jérusalem, ces Palestiniens de Jérusalem, n'ont même pas le droit de vote. Ils sont donc aussi écartés sur le plan politique, marginalisés politiquement. Voilà ce qui doit venir à l'esprit lorsqu'on parle de la nature démocratique d'Israël et de la capacité de la population, en particulier la population palestinienne de Jérusalem, à s'opposer au système.
1: I think it's also worth mentioning here that also on social media, online.
2: Il vaut aussi la peine de mentionner ici que sur les réseaux sociaux, en ligne, qu'il s'agisse de médias anciens ou nouveaux, les gens se sentent eux aussi très limités. Ils sentent que l'espace pour exprimer leur opposition est extrêmement étroit et qu'il se réduit de jour en jour. En conséquence, lorsqu'on parcourt les réseaux sociaux, on trouve très peu de gens qui expriment réellement leurs opinions. Je ne parle pas, bien sûr, de ceux qui pourraient exprimer des choses illégales, haineuses ou racistes. Je pense qu'il n'y a dans aucune société la moindre place pour cela. Mais il y a une différence entre réprimer les discours de haine en ligne et réprimer l'expression d'opinion. Dans le cas de Jérusalem, il reste donc très peu d'espace pour que les gens expriment leurs avis, même lorsque ceux-ci sont censés être protégés par la liberté d'expression ou relèvent des marges acceptables acceptable de l'opposition aux autorités locales.
1: In the case in Jerusalem, there's very, very, very little space for people expressing their opinions, even if their opinions are supposedly to be protected under free speech or under the acceptable margins of being in opposition to your local authorities.
0: Alors dans cette situation, selon vous, quelle peut être l'issue de tout cela? On le voit, la liberté d'expression se réduit, l'espace lui-même se rétrécit, les colonies s'étendent, les liens se rompent. Il est par exemple très difficile d'aller de Jérusalem vers la Cisjordanie et les gens ne peuvent même plus venir à Jérusalem. Tout semble se séparer, tout se rétrécit. Quelle peut en être, selon vous, l'issue?
1: You're right. I mean, Jerusalem is now disconnected from its larger ecosystem, which is the West Bank. That's due to the wall, that's due to the checkpoints and the closure of roads and roadblocks and so on and so forth.
2: Vous avez raison. Jérusalem est aujourd'hui déconnectée de son écosystème plus large, à savoir la Cisjordanie, à cause du mur, des checkpoints, de la fermeture des routes, des barrages et ainsi de suite. Jérusalem devient de plus en plus un territoire à part. Je crois qu'une manière utile de comprendre les Palestiniens aujourd'hui, en 2026, c'est, et malheureusement d'une certaine façon, de devoir les considérer comme 5 groupes différents sur le plan géographique et bureaucratique. Il y a les Palestiniens d'Israël qui sont Palestiniens par leur identité culturelle, mais Israéliens par leur identité bureaucratique. Ce sont des citoyens israéliens de nationalité israélienne intégrés aux institutions politiques et juridiques israéliennes. Puis il y a les autres Palestiniens de Jérusalem, là encore Palestiniens par leur identité culturelle, mais qui, eux, ne sont pas citoyens de l'État d'Israël. Ils en sont résidents et quelque peu marginalisés au sein de la société israélienne. Vient ensuite un troisième groupe, les Palestiniens de Cisjordanie, puis les Palestiniens de Gaza, et enfin la diaspora palestinienne ou les réfugiés palestiniens. Ces cinq groupes sont tous palestiniens par leur identité culturelle, ils mangent la même nourriture, parlent le même dialecte, partagent les mêmes normes et traditions, mais sur le plan bureaucratique, ils sont très différents. Certains ont des droits politiques, d'autres non. Certains ont des droits civils, d'autres sont régis par l'ordre militaire. Et certains, comme à Gaza, n'ont quasiment plus le droit de vivre.
1: Some of them has political rights, some of them doesn't have political rights, some of them have civil rights, some of them is governed under military order, some of them, like in Gaza, have hardly the right to live anymore. So it's you need to understand these groups. And increasingly, back to Jerusalem, increasingly the group of Jerusalem is becoming more and more

0: politique d'Israël depuis 1967. Diviser les gens non seulement en entités géographiques, mais aussi en leur attribuant des statuts bureaucratiques différents. Par conséquent, chaque groupe développe une psyché politique différente et des programmes politiques différents. C'est ainsi que le projet national palestinien était divisé en ces cinq groupes, voire davantage. Et aujourd'hui, on peut parler de deux États, d'un seul État, d'une sorte d'État ou d'aucun État, parce que le projet politique a été divisé selon les groupes et selon leur expérience de l'occupation. Certains souffrent beaucoup de l'occupation, d'autres moins. Par conséquent, votre désaccord politique ou votre imaginaire politique de la situation peuvent aussi différer selon votre situation bureaucratique.
1: Situation, which means again why that Jerusalemites are in between the Palestinians in the West.
0: Ce qui explique là encore pourquoi les Jérusalémites se situent entre les Palestiniens de Cisjordanie et les Palestiniens de l'intérieur d'Israël. Et ils en sont isolés, c'est certain. De plus en plus, on voit même des gens se décrire en disant « je suis un Jérusalémite ». Ils décrivent même une sorte d'identité locale qui a émergé. Et ils ont le sentiment de devoir le faire alors même que les gens sont tous semblables. Je ne veux pas dire qu'ils sont différents. Ils sont bureaucratiquement différents des Palestiniens de Cisjordanie, mais aussi des Palestiniens d'Israël. Les Palestiniens de Jérusalem parviendront-ils à préserver leur palestinité face à les discriminations israéliennes, aux politiques de dépossession, au nettoyage ethnique à Jérusalem-Est ? Cela reste à voir. Mais c'est précisément pour cela que l'art et la culture sont importants. Parce que l'art et la culture deviennent, pour les Palestiniens de Jérusalem-Est, le moyen d'affirmer et de galvaniser leur identité palestinienne collective. Et c'est peut-être précisément ce qui contrarie les autorités. C'est pour ça qu'elles cherchent à la réprimer.
1: To affirm and galvanize, if you like, their collective Palestinian identity. And that's perhaps precisely why the authorities are upset, and that's why the authorities are trying to oppress it.
2: Alors vous nous avez dit que les autorités israéliennes connaissent très bien les Palestiniens, grâce notamment à la surveillance généralisée. Et la société israélienne, quid des connaissances des deux populations l'une par rapport à l'autre?
1: I think over years the Israeli system has developed very good tools.
0: Je pense qu'au fil des années, le système israélien a développé de très bons outils pour surveiller et contrôler tout le monde. Le développement des technologies en tout genre, systèmes d'identité, caméras, contrôle d'entrée et de sortie, cartes d'identité, technologies intelligentes, etc. Tout cela traduit un besoin de sécurité. Et cela vaut pour tout le monde, pour les Palestiniens comme pour la communauté israélienne juive. La différence, je crois, c'est qu'il existe une perception du Palestinien comme une menace ou une menace potentielle, alors que l'Israélien n'est pas vu comme tel. C'est pourquoi ces outils, bien que disponibles pour tous, sont lourdement employés, utilisés et surveillés lorsqu'ils visent les Palestiniens et non les Israéliens. Mais la crainte, et je pense que la société israélienne devrait elle aussi s'en inquiéter, c'est qu'une fois que l'on dispose de cette technologie, ce n'est qu'une question de temps avant que l'on ne change la définition de ce qui est perçu comme une menace. Et la technologie, elle, est déjà là. On est, en somme, gouverné à peu près selon le même protocole. Nos données biométriques sont collectées pour nous tous, la carte d'identité contient toutes les données, les institutions ont accès à nos dossiers immédiatement et facilement, les systèmes sont bien plus interconnectés, les caméras disposent de la reconnaissance faciale pour tout le monde.
1: The cameras have face recognition for everyone. Yes, now they are used against the Palestinians because the Palestinians have been labeled as a threat.
0: Oui, aujourd'hui, elles sont utilisées contre les Palestiniens parce que les Palestiniens ont été étiquetés comme une menace. Mais mon conseil, ou plutôt mon avertissement, serait celui-ci. Ce n'est qu'une question de temps avant que la société israélienne elle-même ne commence à pâtir de ces systèmes de contrôle. Bien sûr, si vous ne faites rien de mal, vous n'avez rien à craindre, rien à redouter. Mais nous savons que ces systèmes commettent des erreurs et qu'ils sont aussi ouverts aux manipulations. Ils sont ouverts aux intimidations politiques, entre autres. Et c'est tout le problème de cette insistance sur l'idée que ces systèmes seraient là pour votre sécurité. Au fond, nous ne sommes qu'à un pas de comprendre que ces systèmes ne servent pas votre sécurité en tant que citoyen, mais la sécurité du système lui-même. Et si le système est antidémocratique, alors il est capable de se perpétuer.
2: Et que savent les Palestiniens de la société israélienne ?
1: Look, this is a small place, and our life is intertwined in so many ways. Yes, there's different layers of rights and privileges. That's not everyone.
0: Oui, il existe différentes strates de droits et de privilèges. Tout le monde n'a pas les mêmes. Mais les Israéliens devraient être, et j'aimerais croire qu'ils le sont, conscients des réalités que vivent les Palestiniens. Israël a d'ailleurs une scène médiatique très active. Il y a des reportages, des journaux, etc. Ma crainte, c'est qu'il existe une forme de déni, un processus de refus de savoir. C'est le cas de

0: de beaucoup d'Israéliens parce qu'il est gênant de savoir. Car lorsqu'on sait que ses voisins sont opprimés, qu'ils ne sont pas traités sur un pied d'égalité, cela devient dérangeant. Il faut alors agir, n'est-ce pas ? Le plus simple est donc de faire semblant de ne pas savoir.
1: N'est-il pas malgré tout difficile de savoir, de s'informer ?
2: You're right. It could be hard to know, but it's also a skill that you can develop. That you are always making excuses.
0: Vous avez raison. Il est peut-être difficile de savoir. Mais c'est aussi une aptitude que l'on peut développer, celle de toujours trouver des excuses. On accorde sa confiance au système et même si l'on voit qu'il fait peut-être quelque chose de mal, on se dit qu'il doit y avoir une bonne raison et l'on passe à autre chose. Ou bien l'on se déconnecte, on ne lit que les médias de sa propre bulle, on ne parle qu'aux personnes que l'on veut bien entendre et l'on perpétue ainsi ce déni. Je pense qu'il y en a beaucoup dans la société israélienne. Malheureusement, ce n'était pas le cas autrefois. Ce n'était certainement pas le cas avant, mais cela devient de plus en plus la norme. Et je ne crois vraiment pas que ce soit un bon signe, parce que beaucoup de choses se font au nom des Israéliens, au nom des populations d'Israël, et beaucoup de ces choses ne sont ni éthiques, ni morales, ni justes.
2: Very few Israelis knows, of course, and they decide to know, and they try to go to the West Bank and try to make these connections.
0: Seuls très peu d'Israéliens savent, bien sûr, en décidant de savoir, en essayant d'aller en Cisjordanie et en tissant ces liens. Il y a un ou deux bons journaux qui en rendent compte. Le problème, c'est que cette minorité est très, très réduite, sans réelle influence, et souvent criminalisée au sein de sa propre société, perçue comme des traîtres ou de mauvais citoyens.
2: Not good citizens, if you like. We'll have to see. We'll have to see in the coming elections if Israel is able to reproduce itself as.
0: Il faudra voir si, lors des prochaines élections, Israël est capable de se reconstituer autour du centre, si les centristes de la société israélienne parviennent à former un gouvernement. Dans ce pays, on les appelle les démocrates, n'est-ce pas ? C'est d'ailleurs très révélateur. Les centristes seraient les démocrates, ce qui sous-entend que les autres seraient les non-démocrates. Parviendront-ils à reprendre le contrôle des mains de Netanyahou et à recentrer l'État ? Est-ce possible ? Ou est-il déjà minuit et demi ? Autrement dit, est-il impossible de revenir en arrière ? Je ne sais pas. Mais nous ne sommes qu'à 3 mois des élections israélienne, nous pourrons le constater.
1: Et une dernière question, peut-être sur l'image d'Israël dans le monde, hein, très dégradée, très, très abîmée. Est-ce que c'est un sujet d'inquiétude pour la population ici ?
2: Maybe it's true that that Israel it's not seen anymore in the same way it was seen before as a victim or as the underdog.
0: Il est peut-être vrai qu'Israël n'est plus perçu comme avant, comme une victime, comme l'opprimé ou comme celui qui partage des valeurs communes avec l'Occident démocratique, libéral et progressiste. Peut-être que cela a changé. Mais pour moi, à quel prix ? Tant de gens ont perdu la vie, réellement perdu la vie, ou s'ils sont vivants, ont perdu leur maison, leur avenir, leurs biens, leur travail, leurs proches. Le prix payé par les Palestiniens est immense pour que le monde apprenne la vérité sur la direction qu'Israël a prise ces dernières années.
2: C'est aussi vrai que les Palestiniens ont réussi, en certaines ways, à amender leur image dans l'Ouest. Et ils sont maintenant vus comme, je ne sais pas, victimes, ou plus importantly, as the people who are not treated fairly, or people who deserve their place on the world map.
0: Il est vrai aussi que les Palestiniens sont parvenus, d'une certaine manière, à corriger leur image en Occident. Ils sont désormais vus comme des victimes, ou plus important encore, comme un peuple traité injustement, un peuple qui mérite sa place sur la carte du monde, qui mérite d'avoir son État et de voir son avenir restauré. Je ne suis pas certain que cela doive s'inscrire dans ce schéma binaire, l'un perdant et l'autre gagnant. Je ne pense pas, au fond, que ce soit ainsi qu'il faille envisager l'avenir. Je ne crois pas non plus que tout se résume à la façon dont l'Occident voit les Israéliens ou les Palestiniens. C'est une vision très eurocentrée, comme si le changement ne pouvait survenir que si les Européens changeaient d'avis. Il y a peut-être là une part de vérité, car nous vivons encore dans un monde post-colonial, mais l'important, je crois, c'est qu'il existe peut-être une prise de conscience mondiale, pas seulement occidentale, mais bien mondiale, selon laquelle les Palestiniens ont été très maltraités tout au long des 60 ou 70 dernières années et qu'ils méritent leur place au soleil, qu'ils méritent de vivre comme tout le monde.
2: And this either dehumanization by not seeing them human or
0: Cette déshumanisation, qu'elle consiste à ne pas les voir comme des êtres humains ou à l'inverse, à les voir comme des héros, est enfin remise en question. Et les Palestiniens sont enfin perçus comme des gens ordinaires. Ils ont leurs qualités et leurs défauts, certes, ils commettent des erreurs et accomplissent de bonnes choses, mais ce sont avant tout des êtres humains avec leur culture et leur identité propre. Ils méritent de vivre parmi les nations. Je ne veux pas ici réduire cela à la question d'un État ou non, car je crois que nous sommes encore loin de définir la solution à ce conflit. Mais au centre de quelques solutions que ce soit, il faut que les Palestiniens, en tant qu'identité collective, se voient offrir leur place parmi les nations en tant que peuple, ce, quelle que soit l'institution politique qui sera construite, un État, deux États, peu importe.
1: Eh bien, je vous remercie très chaleureusement, Mahmoud Mounan, de nous avoir accueillis et consacré du temps ici dans votre librairie, l'Educational Bookshop à Jérusalem. Hein, une librairie, on le voit, extrêmement, extrêmement animée et puis extrêmement précieuse, hein, bien sûr, dans le contexte que nous connaissons. À bientôt et merci encore et à de prochains rendez-vous dans Géopolis sur Euradio.

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3: Bonjour Manon, bonjour à toutes et à tous. On ouvre ce journal au Royaume-Uni à quelques jours d'un anniversaire marquant. Mardi prochain, le 23 juin, cela fera exactement 10 ans que les Britanniques votaient par référendum leur sortie de l'Union Européenne. Une décision adoptée de justesse avec près de 52% des voix et qui a profondément déchiré le pays.
4: Un divorce qui a pris du temps. Si le vote remonte à 2016, le Royaume-Uni n'a officiellement quitté l'Union qu'en 2020 au terme de négociations longues et laborieuses. Au cœur des tensions, la frontière nord-irlandaise, la pêche ou encore le statut des citoyens européens. Autant de dossiers qui ont nourri pendant des années un véritable bras de fer entre Londres et Bruxelles.
3: Un bras de fer qui semble aujourd'hui appartenir au passé.
4: Depuis l'arrivée au pouvoir de Keir Starmer à l'été 2024, le ton a changé. Le Premier ministre travailliste prône un reset, une remise à plat des relations. En mai 2025, lors d'un premier sommet post-Brexit à Londres, les deux parties ont scellé un partenariat de défense et de sécurité ainsi qu'un accord sur la pêche, autre sujet sensible. Dans la foulée, Londres a réintégré des programmes européens comme Horizon Europe et doit revenir dans Erasmus+, dès 2027. Reste que 10 ans de Brexit ont laissé des traces. Selon une étude menée par le King's College de Londres en 2025, le PIB par habitant du Royaume-Uni a progressé jusqu'à 10% de moins que celui de pays comparables depuis le référendum.
3: Un rapprochement que Keir Starmer entend bien accélérer.
4: Le président du Conseil européen, Antonio Costa, et Downing Street l'ont confirmé ce mardi. Un nouveau sommet se tiendra le 22 juillet à Bruxelles. L'objectif affiché par le Premier ministre serait de placer, je cite, la Grande-Bretagne au cœur de l'Europe. Et l'opinion publique semble sur la même ligne. Selon un sondage de l'Institut YouGov, publié pour les 10 ans du référendum, seuls 30% des Britanniques estiment aujourd'hui que le pays a eu raison de quitter l'Union, contre 57% qui jugent que c'était une mauvaise décision. Une majorité, 55%, se dit même favorable à un retour dans l'Union européenne.
3: Reste que ce rapprochement demeure fragile.
4: Car Keir Starmer négocie depuis une position affaiblie. Son gouvernement traverse une zone de turbulence. Après de lourdes défaite aux élections locales, près de 100 députés travaillistes ont réclamé ces dernières semaines la démission du Premier ministre. Dans le même temps, le parti d'extrême droite Reform UK de Nigel Farage ne cesse de progresser. Il caracole désormais en tête des intentions de vote autour de 27%, loin devant un Labour tombé à moins de 20%.
3: Et on poursuit ce journal en France, où le sommet du G7 à Évian s'est achevé ce mercredi. 3 jours de discussions dominées par la guerre en Ukraine, mais aussi par la situation au Moyen-Orient et les enjeux de sécurité internationale.
4: Le président français Emmanuel Macron a salué un sommet, je cite, objectivement réussi, estimant qu'il avait permis de retrouver une forme d'unité entre les grandes puissances. Au total, 9 déclarations communes ont été adoptées, portant notamment sur le soutien à l'Ukraine, la lutte contre le narcotrafic, les minerais critiques ou encore l'intelligence artificielle. Les dirigeants du G7 ont également réaffirmé leur soutien au libre passage dans le détroit d'Ormuz après l'accord conclu entre Washington et Téhéran et signé par Donald Trump à Versailles hier, tout en annonçant vouloir diversifier leurs sources d'approvisionnement pour mieux faire face aux crises futures.
3: Et concernant l'Ukraine, qui a donc été le sujet principal de discussion, les États du G7 se sont engagés à renforcer leur soutien militaire.
4: Ils ont promis de nouvelles livraisons de systèmes de défense aérienne, d'intercepteurs et de capacités de frappe à longue portée. Les dirigeants se sont également dit prêts à permettre à Kiev de produire davantage d'équipements militaires sous licence, une mesure qui pourrait notamment ouvrir la voie à la fabrication de matériel stratégique lié au système Patriot, le système de défense antiaérienne et antimissile de l'armée américaine et de nombreux pays de l'OTAN.
3: Mais la principale surprise de ce sommet reste sans doute Donald Trump.
4: Alors que beaucoup redoutaient un départ anticipé, comme lors du dernier G7, ou au moins de nouvelles tensions avec les Européens, le président américain est finalement resté jusqu'à la clôture des discussions et a semblé montrer un regain d'intérêt pour le dossier ukrainien. Après avoir rencontré Volodymyr Zelensky, Donald Trump a estimé que la Russie devrait conclure un accord et a finalement approuvé la déclaration commune du G7 sur la nécessité d'un soutien accru à l'Ukraine. Une évolution saluée par les Européens qui espèrent voir Washington se réengager davantage aux côtés de Kiev après des mois de tensions.
3: Et on termine ce journal en Espagne où l'ancien Premier ministre José Luis Rodríguez Zapatero a été entendu ce mercredi dans l'affaire de corruption qui le vise. Une audition inédite. Aucun chef ou ex-chef de gouvernement n'avait jamais été inculpé avant lui dans le pays.
4: Figure historique et respectée du Parti Socialiste Espagnol, l'ancien chef de gouvernement au pouvoir entre 2004 et 2011 est accusé de trafic d'influence et blanchiment d'argent. Il lui est reproché d'avoir en 2021 utilisé son influence pour favoriser le sauvetage d'une petite compagnie aérienne grâce à un prêt public de 53 millions d'euros en contrepartie de versements d'argent. Depuis la semaine dernière, il est également inculpé pour fraude fiscale et contrebande présumée après la découverte de nombreux bijoux dans un coffre-fort de son bureau. Accusation que l'ancien Premier ministre a réfutée.
3: Une affaire qui fragilise encore davantage le gouvernement de son successeur, Pedro Sanchez, dont il est un proche.
4: Arrivé au pouvoir en 2018, en faisant de la lutte contre la corruption l'une de ses priorités, Pedro Sanchez est aujourd'hui confronté à plusieurs scandales visant son entourage. Sa femme, son frère et deux de ses collaborateurs sont mis en cause dans des affaires distinctes. Le 23 mai dernier, plusieurs milliers de personnes ont d'ailleurs manifesté pour réclamer la démission de Pedro Sanchez.
3: Merci Manon.
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2: À Lille, les murs de la gare Saint-Sauveur, ancienne gare marchande, gare de la mémoire, des marchandises, des exils, des traversées. Depuis 2004, quand Lille était capitale européenne de la culture, cet espace est devenu un lieu culturel à part entière, porté par Lille 3000, qui y propose chaque année une programmation culturelle riche. Aujourd'hui, pour cette nouvelle saison, la gare Saint-Sauveur se mue en gare Méditerranée et c'est une autre forme de voyage qui s'y déroule. Une exposition intitulée Traversée réunit 18 artistes marocains, algériens, tunisiens ou français, issus des diasporas, répartis en binôme. Toutes les œuvres ont été créées spécifiquement pour cet espace imaginé à la mesure de la grande halle de la gare. Des installations monumentales et immersives que le visiteur traverse à son rythme, selon son propre chemin. C'est le cœur de la saison Méditerranée 2026, portée par l'Institut français. Julie Kretschmar est la commissaire générale de la saison.
3: C'est une saison culturelle. Donc la saison culturelle existe depuis 40 ans. Qui est quelque peu particulière, d'abord parce que ce n'est pas l'invitation d'une scène étrangère, ce qui est le cas et le principe d'une saison culturelle, mais une adresse aux sociétés civiles d'une région, et prioritairement de 5 pays de la rive sud de la Méditerranée, à savoir l'Algérie, le Maroc, la Tunisie, l'Égypte et le Liban. Et dans le même élan, une adresse aux personnes héritières de l'histoire migratoire et, ou autrement dit, les diasporas. Et de préciser que cette saison, je tiens à la conjuguer au pluriel et que donc la plupart des artistes dont je me suis entourée ou que j'ai proposé sont des artistes qui, quand bien même ils portent des gestes qui pourraient paraître individuels, sont porteurs de voix collective. Donc énormément de projets sont faits, alors sur la base en tout cas, ou sur une façon de réfléchir le collectif. Donc cette exposition en porte la trace, puisque en effet Olfa a choisi de mettre le dialogue et la question de correspondance entre des artistes de différents pays, de différentes générations, de pratiques mises en regard l'une avec l'autre.
2: La commissaire de cette exposition, c'est Olfa Feki, arrivée en France il y a 3 ans après avoir vécu dans plusieurs pays.
4: C'est à partir du moment où j'ai eu ma fille où j'ai commencé cette réflexion, en fait, c'est quoi cet exil et pourquoi on est obligé, on nous impose ce mot parce qu'on vit dans un pays différent. Et j'ai commencé à analyser, en fait, et à faire des recherches dessus et je me suis dit, en fait, non, c'est pas vraiment un exil. On ne parle d'exil qu'au moment où on se dit, ben, en fait, on n'appartient pas à cette société parce qu'on est différent, où on choisit, où on se décide, où on laisse les gens décider parce qu'on est différent, on n'a pas le droit d'appartenir à cette société, à cette famille, à cette communauté. Que pour moi, c'est pas la vision des choses que j'ai, être différent, c'est être complémentaire.
2: À l'origine de cette exposition, une question, qu'est-ce que l'identité et à qui appartient-elle ?
4: Parce que l'identité, à la base, et tout ce que nos ancêtres nous ont transmis, à la base, ça n'existait pas. Ils ont décidé à un moment que ça, c'est comme ça qu'on va vivre et c'est comme ça que toutes les générations d'après y vont vivre, sans vraiment laisser, et surtout, les sociétés, certaines sociétés, en fait, plus ou moins toutes les sociétés du monde, mais avec des niveaux différents, on va dire. Mais je me suis rendu compte que, en fait, il n'y a pas vraiment le choix et cette liberté et qu'on grandit avec, mais que personne ne vous explique pourquoi.
2: Pour Olfa Feki, l'identité n'est pas figée.
4: Cette identité se construit au moment où on s'accepte comme on est. On n'est plus en exil, en fait. On est en construction identitaire qui se finit au moment de notre mort. Et là, on pourrait dire que notre identité est vraiment finie et construite. Mais tant qu'on est vivant, tant qu'on on est libre, on a le droit. Et on doit, comme s'accepter nous-mêmes dans cette société, accepter les gens aussi, de se dire, eux aussi, ils ont le droit. C'est pas parce qu'eux, ils sont pas du tout d'accord avec nous sur certains points qu'on ne peut pas cohabiter ensemble, qu'on ne peut pas vivre ensemble. Et c'est à partir de cette idée qu'en fait, moi, au départ, j'ai fait, en fait, à l'inverse de ce qui se fait généralement. J'ai vraiment donné une idée généraliste de l'exil, sans vraiment rentrer dans les détails, parce que je voulais que les artistes partent dans des sens différents, que ce soit politique, poétique, social et culturel. Et c'est là où on voit vraiment la diversité dans les installations.
2: L'exposition réunit donc 9 œuvres, toutes réalisées en binôme, artistes de la rive nord et de la rive sud de générations et de pratiques différentes.
4: J'ai essayé en fait d'arranger les rencontres et de laisser un temps avant de décider que ça sera vraiment un binôme, de laisser un temps de rencontre pour voir si humainement ça marche ou pas. Et c'est comme ça que tous les binômes se sont construits en fait. Ils se sont rencontrés une, deux fois pendant deux, trois semaines jusqu'au moment où ils se disent mais en fait on habite dans des pays différents, on a des pratiques différentes, mais finalement on a des visions assez similaires sur des choses et assez différentes sur d'autres. Et ça serait intéressant qu'on fasse ça ensemble.
2: Devant l'une des pièces de l'exposition, un grand format photographique aux accents de broderie et de strass, deux artistes racontent leur collaboration. L'une, Ella Amar, photographe, a rapporté des images de Kerkena, une île tunisienne, point de départ de nombreux migrants. L'autre, Chourou Krayem, plasticienne de la diaspora, a reconnu quelque chose dans ce travail depuis longtemps.
5: Le jour où j'ai découvert ton travail, c'était une paire de gants pour faire la vaisselle. Et tu avais fait une très belle broderie dessus, des broderies qui est utilisée pour les robes de mariée, etc. Et j'avais adoré ce contraste de la femme qui se marie, mais qui va très vite, rapidement, se retrouver à faire le ménage, faire la vaisselle, faire des enfants, faire la bouffe. J'ai dit à Olfa, oui, tout de suite. J'avais tellement aimé cette œuvre que je me suis dit, on va s'entendre, c'est sûr, parce que il y a quelque chose.
6: Ouais, on s'est bien entendu. En fait, je ne sais pas pour Chourouk, mais en tout cas, travailler à deux, pour moi, je pense que c'est une première. J'ai toujours eu l'habitude de travailler toute seule, soit en studio, soit avec des autres, mais qui étaient plus des sujets, on va dire, dans mes photos, dans mes installations, mais collaborer aussi bien dans la conception, vraiment, c'est-à-dire le sujet, l'idée, que dans la réalisation, etc. C'était une première, c'était une très belle collaboration, réellement.
2: Leur œuvre commune mêle deux photographies prises à Kerkena, une bande sonore et un poème en arabe, généré par intelligence artificielle, dont la ponctuation a été retirée pour être disséminée dans le ciel parmi les étoiles.
6: Donc c'est un texte muet. On a voulu justement, avec cette bande sonore qu'on entend malheureusement très peu, on a voulu jouer sur ces fragments de mémoire, de souvenirs, de va-et-vient entre partir, rester, partir, comment être reconnu, partir dans quelles conditions, revenir, ne pas revenir, etc. Et tous les questionnements et toute cette peur, mais aussi tous ces espoirs. Ce qui revenait, c'était malheureusement ce désir de traverser la Méditerranée, ce désir d'ailleurs. Et donc j'avais fait justement toute une série photographique qui s'appelait à l'époque No Sky, No Earth. Et vraiment, quand on est à Kerkena, on a cette impression d'abord visuelle de pas de ciel, pas de terre, parce que le ciel et la terre se confondent avec la réverbération qu'il y a, mais aussi au niveau du ressenti des jeunes, notamment, et des gens là-bas, pas d'horizon, pas de perspective, etc. Donc voilà, c'est un peu l'histoire de cette image. Ce n'est pas une image, une seule image, comme je vous l'avais dit. C'est vraiment une première image d'un jeune qui est assis sur une balustrade qui donne sur la mer. Et puis, en bas, vous avez une partie d'une épave. D'une épave dans la mer de Kerkena.
5: Pour moi, c'était un arrêt sur image. Voilà, c'est un arrêt sur image. À quoi pense ce type? Et on a rêvé avec lui. Et on a rêvé avec lui. Et je sais pas, moi je trouve que c'était une œuvre plutôt presque magique. Elle est pleine d'espoir parce que moi j'espère pour lui qu'il va arriver à la traverser, cette mer Méditerranée.
2: Pas un discours sur l'exil, mais une invitation à le repenser dans un contexte européen et international où les questions d'appartenance et d'altérité sont débattues. 9 œuvres, 18 visions et une conviction partagée entre les deux rives.
4: On vient tous de cette terre, en fait, que oui, il y a ces frontières, mais à la base, on vient tous de la même terre et on devrait tous avoir les mêmes origines et on devrait tous s'accepter. Et on ne peut pas, on n'est jamais pareil, même au sein d'une même famille, on n'est pas pareil. Donc on devrait s'accepter. Je crois que c'est très très très important d'accepter la différence des autres, mais aussi de s'accepter soi-même.
2: Cette œuvre et les 8 autres sont donc visibles à la Gare Saint-Sauveur de Lille jusqu'au 27 septembre.
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7: Bonsoir à toutes, bonsoir à tous, bienvenue dans votre soirinale sur Euradio. Aujourd'hui, nous sommes le jeudi 18 juin, on vous parle voyage, culture et politique. On fait un bond dans le temps aussi, direction les années 80, l'époque où chaque pays avait sa monnaie, le franc, le marque ou la lire, l'époque où l'on devait faire du change quand on voyageait. C'est votre chronique, Il était une fois l'Europe.
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10: Aujourd'hui, dans Il était une fois l'Europe, on remonte à la fin des années 80. Depuis l'adoption de l'acte unique européen, le marché unique est en voie d'achèvement. Mais un problème persiste entre le franc, le marque ou la lire. Les taux de change varient, les coûts augmentent et l'incertitude freine les échanges. Une question devient centrale, peut-on vraiment faire fonctionner un grand marché sans monnaie commune? Le projet d'une union économique et monétaire s'impose alors progressivement, avec pour objectif la création d'une monnaie unique. C'est le cœur du projet porté par Jacques Delors. Sylvain Schirmann, ce projet d'union monétaire. Est-ce vraiment une nouveauté ?
11: On parle d'un projet monétaire européen dès les années 1960. La stabilité monétaire est nécessaire pour ancrer le succès du marché commun. Elle l'est d'autant plus après la crise du dollar à partir de 1968. C'est au sommet de La Haye, en décembre 69, que les six décident de lancer le chantier d'une union monétaire en confiant à Pierre Werner le soin de rédiger un rapport à cette fin. Le rapport Werner, d'octobre 70, prévoit d'aller vers cette Europe monétaire en trois étapes, la dernière prévoyant d'instaurer une stabilité entre les monnaies des six et mettre fin à l'indépendance des banques centrales, ce que rejette la France. Avec la fin de la convertibilité du dollar en or, l'Europe trouve sa réponse en plusieurs étapes. En 72-73, elle crée d'abord le FECOM, le Fonds européen de coopération monétaire, pour encadrer les fluctuations monétaires entre les neuf. Puis, en 1979, elle met en place un système monétaire européen qui repose sur une unité de compte commune, l'écu.
10: Alors pourquoi le projet de monnaie unique revient-il sur la table à la fin des années 80 et surtout, comment cette idée s'impose-t-elle cette fois-ci alors qu'elle n'allait pas de soi ?
11: Le projet d'union monétaire est une conséquence de l'acte unique et de la mise en place d'un marché unique car les distorsions monétaires pourrait fausser le fonctionnement d'un marché concurrentiel qui pâtirait de ces dévaluations compétitives, par exemple, ou alors des manipulations monétaires. Tout un ensemble de groupes de pression plaide ainsi en faveur de cette union. Le grand patronat avec l'ERT, l'Association pour l'Union monétaire européenne, créée au milieu des années 80 et animée par les pairs du SME Giscard et Schmitt, rencontre les faveurs du président de la Commission européenne Delors, qui fait le tour des capitales pour la promouvoir, notamment auprès de François Mitterrand, qui y est favorable, et de Helmut Kohl, pour lequel ce n'est pas un impératif urgent. C'est au sommet de Hanovre, en juin 88, que Delors obtient gain de cause, les 12 le missionnant pour rédiger un rapport sur la faisabilité d'une union monétaire européenne.
10: C'est ce qu'on appellera le rapport Delors. Ce rapport propose donc une méthode. Comment passe-t-on concrètement d'un système de monnaie nationale à une monnaie unique ?
11: Delors associe les banquiers centraux à la rédaction de ce rapport, banquiers centraux qu'il retrouve à Bâle, à la Banque des règlements internationaux. Discuté par ce groupe Delors sur la fin de l'année 88 et le début de l'année 89, le rapport Delors est présenté en juin 1989 au sommet de Madrid. Il repose sur la construction d'une union monétaire en trois étapes qui s'étalerait sur une dizaine d'années. La première étape serait constituée par la convergence des politiques économiques des États membres, la seconde par une stabilisation des parités monétaires à travers les politiques monétaires, un institut de préfiguration d'une banque centrale européenne et l'indépendance des banques centrales nationales. La troisième, par la mise en place d'une banque centrale européenne et le lancement d'une monnaie unique qui n'est pas une obligation pour tous les États membres, ceux-ci devant cependant accepter les étapes 1 et 2. Ce rapport est adopté au sommet de Madrid en juin 1989 par les chefs d'État et de gouvernement qui en font la base de négociations devant s'ouvrir dans la seconde moitié de l'année 89, mais le contexte européen changeait au même moment.
10: Merci Sylvain Schirmann. Alors le plan Delors s'impose progressivement comme la feuille de route vers l'union économique et monétaire, mais comme vous le dites, au même moment, un événement inattendu est en train de bouleverser tout le continent. En 89, la chute du mur de Berlin ouvre une nouvelle page de l'histoire européenne, et c'est cette bascule que nous vous raconterons dans la prochaine chronique.
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7: Bienvenue si vous nous rejoignez, vous écoutez toujours Euradio, votre radio européenne des territoires. 22 ans après avoir été capitale européenne de la culture, Lille n'a pas raccroché. En 2006, forte de cette reconnaissance, l'association Lille 3000 est née avec une ambition toujours intacte aujourd'hui, faire de la culture un bien commun, accessible à tous, hors des murs des musées. On fait le point avec Lola Sautillouillet.
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14: Donc Lille 3000, à l'origine, c'était Lille 2004. Dans l'année 2004, Lille a été choisie pour être capitale européenne de la culture.
15: Sacha De Wavrin est responsable des arts visuels pour Lille 3000.
14: Et c'était en fait des expositions, de l'art en fait qui vient se nicher dans des espaces où on ne l'attend pas, c'est-à-dire dans des anciennes friches industrielles, une ancienne brasserie par exemple pour la maison Folie Moulin, mais aussi dehors. Donc installer en fait ce qu'on a appelé des métamorphoses, des grandes installations artistiques qui viennent transformer le paysage et qui viennent directement à la rencontre du public et surtout une grande parade. Donc ça c'est ce qu'on retient le plus de Lille 3000, c'est cette parade qui vient investir les rues du centre-ville et au-delà. Et en 2004, ça a été un grand succès, donc les rues étaient complètement bloquées, au-delà de ce qu'on imaginait.
15: Ce succès-là, il fallait le prolonger. Naît alors Lille 3000, un grand événement culturel tous les 3 ans à l'échelle de toute la métropole lilloise.
14: On a imaginé Lille 3000, très modestement, en se disant que c'était un horizon possible, continuer tous les 3 ans à imaginer un grand événement à l'échelle de l'île de la métropole et même parfois de la région. Pour activer la ville culturellement. Ça participe de cette idée-là de sortir la culture et les œuvres des musées, les amener dehors, les amener dans d'autres espaces, à la rencontre du grand public et faire une programmation qui est la plupart du temps entièrement gratuite.
15: Et entre deux grandes éditions, le travail continue dans les quartiers, dans les écoles, tout au long de l'année.
14: Il y a aussi beaucoup de travail avec les scolaires, il y a un travail aussi avec les quartiers. L'idée, c'est toujours de développer des ateliers, des projets qui amènent à participer et pour lesquels on voit des résultats, en fait, des restitutions au moment de la grande parade, de l'ouverture et des expositions. Donc ça, c'est tous les 3 ans, mais en fait, chaque année, on a quand même une programmation assez régulière qui se retrouve à la gare Saint-Sauveur et au Tripostal.
15: Cette saison, c'est la Méditerranée qui est mise à l'honneur avec l'exposition Traversée EES à la gare Saint-Sauveur.
14: L'idée, ça a été d'investir cet espace qui est une ancienne gare. Donc ça, c'était très intéressant à la fois pour la commissaire et pour les artistes, parce que sur le thème de la Méditerranée, du voyage et plus précisément pour l'exposition de l'exil, il y a l'idée de proposer des œuvres pour un espace qui était anciennement un espace de passage, un espace de transport qui est la gare Saint-Sauveur. Et donc c'est 18 artistes qui ont été invités. Et dans cet espace, ils ont décidé en fait d'imaginer des nouvelles œuvres. Donc la particularité de l'exposition, c'est qu'on a que des nouvelles productions qui ont été faites exprès pour la gare Saint-Sauveur.
15: Traversée est à voir gratuitement à la gare Saint-Sauveur jusqu'au 27 septembre. Lille 3000, 22 ans après Lille 2004, tient toujours sa promesse.
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7: Vous êtes toujours à l'écoute de votre soirinale. Nous sommes ensemble jusqu'à 19h ce jeudi. C'est l'heure d'Entendez-vous la Terre, suivie de nouveau sur Euradio, vos exclusivités musicales. Votre chronique hebdomadaire revient aujourd'hui sur la protection des espèces animales et végétales, un sujet capital, sachant que nous sommes actuellement responsables de la 6e extinction de masse de la biodiversité sur Terre. On écoute.

0: activité volcanique et de la chute de météorites.
1: C'est vous dire à quel point les activités humaines bouleversent les écosystèmes et le climat. Depuis l'an 1500, entre 7,5 et 13% des espèces animales et végétales auraient disparu dans le monde, soit entre 150 000 et 260 000 espèces selon le Muséum National d'Histoire Naturelle. Pour rappel, une extinction de masse, qu'est-ce que c'est ? Elle est définie comme un événement relativement bref à l'échelle des temps géologiques qui cause la disparition non sélective de près de 75% des espèces terrestres et marines. Pour le moment, le phénomène à l'œuvre reste moins dramatique que les précédentes extinctions de masse, mais il ne faut pas oublier que c'est seulement le début, car un nombre conséquent d'espèces sont actuellement classées comme menacées ou en danger critique d'extinction sur les listes rouges de l'Union internationale pour la conservation de la nature.
0: Mais alors, Fanny, comment peut-on les protéger pour éviter qu'elles ne s'éteignent ?
1: Alors, selon l'état de conservation d'une espèce et son importance dans l'écosystème, elle peut être classée comme une espèce communautaire ou prioritaire au sens de la directive européenne Habitat Faune Flore de 1992. D'autres espèces d'oiseaux peuvent être également protégés au titre de la directive Oiseaux de 2009. Et à cette réglementation européenne s'ajoutent des conventions internationales, il y en a beaucoup, comme la Convention sur le commerce international des espèces de faune et de flore sauvages menacées d'extinction. En droit français, ces listes d'espèces sont reprises et complétées par d'autres listes nationales ou régionales, parfois aussi associées à des plans nationaux d'action ou à des programmes de réintroduction selon l'état de l'espèce.
0: Et Fanny, qu'est-ce que le statut d'espèce protégée implique exactement ?
1: Alors, dans le Code de l'environnement, une espèce animale non domestique ou végétale non cultivée peut être protégée si elle présente un intérêt scientifique particulier ou si elle possède une valeur particulière qui justifie sa conservation. Dans ce cas, il est interdit de porter atteinte de quelque manière que ce soit à cette espèce sans avoir obtenu de dérogation spécifique.
0: Et quelles sont les conditions de délivrance de ces dérogations ?
1: Tout d'abord, le porteur du projet doit démontrer qu'il n'existe pas d'autre solution satisfaisante. Ensuite, cette dérogation ne doit pas nuire au maintien des populations de l'espèce concernée dans un état de conservation favorable. Et enfin, la dérogation doit répondre à certains motifs comme l'intérêt de la santé et de la sécurité publique, la recherche ou l'éducation, ou même ce que l'on appelle les raisons impératives d'intérêt public majeur, sachant que selon les espèces, certains de ces critères peuvent être renforcés.
0: Et quelles sont donc ces raisons impératives que vous évoquez ?
1: Eh bien, ce sont l'ensemble des projets reconnus d'intérêt général dans la réglementation. Ils sont assez nombreux, cela concerne par exemple la construction d'infrastructures d'énergie renouvelable, le nucléaire, l'industrie verte, les méga-bassines ou encore les data centers, voire même peut-être certains établissements d'élevage ou des projets militaires selon l'évolution de l'actualité législative. Vous voyez toute la subjectivité de cette qualification, cela dépend en réalité des priorités du moment. Le problème, c'est qu'en ce moment, justement, la tendance n'est absolument pas au renforcement de la protection des espèces. Au contraire, de nombreuses mesures de simplification sont adoptées pour accélérer l'octroi de dérogations pour des projets qui portent manifestement atteinte à la biodiversité.
0: Et cette évolution est effectivement inquiétante pour l'environnement, mais n'y a-t-il pas un moyen de concilier protection et utilisation raisonnée de la nature à l'avenir ?
1: De manière générale, la croissance démographique humaine est considérée comme un facteur de déclin des espèces. Et pourtant, une étude sur la biodiversité européenne à l'époque médiévale, c'est très niche, a prouvé que cela n'a pas toujours été le cas dans l'histoire. Au contraire, entre le 6e et le 11e siècle, une importante augmentation de la diversité végétale a été observée près du lac de Constance en Allemagne. Cette transformation, elle coïncidait avec le développement de l'agriculture et des échanges commerciaux. Bon, à première vue, on pourrait penser que c'est une corrélation sans causalité. Mais le plus surprenant, c'est que lorsque la peste noire a décimé la population européenne au XIVe siècle, le déclin démographique s'est accompagné d'une diminution significative du nombre d'espèces présentes dans cet espace, qui n'ont pourtant pas été atteintes par la peste. Les chercheurs en ont donc conclu que l'activité humaine pouvait parfois agir de manière bénéfique sur les écosystèmes, car elle permet de créer un patchwork de milieux différents. D'où l'importance de préserver à la fois les espèces et les espaces naturels. Mais ça, la Terre nous en parlera la semaine prochaine.
0: Merci beaucoup, Fanny Jelin. Je rappelle que vous êtes étudiante en

0: Master Affaires Européennes à Sciences Po Bordeaux.
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0: Bonjour Laurent Maréchal.
3: Bonjour Laurence.
0: Alors comme tous les jours, vous nous présentez une nouveauté de la programmation musicale. Une programmation que nous plaçons, je le rappelle, sous le signe de la diversité, de la parité et de la curiosité, Laurent.
3: Laurence, nous nous rendons aujourd'hui à Leeds, ville d'origine de The Meekons, un groupe qui fêtera bientôt ses 50 ans d'activité et de rébellion. Créé en 1977 par des étudiants, The Meekons furent d'abord punk avant de s'intéresser à la folk plus ou moins expérimentale et franchement contestataire. Il et elle viennent de sortir Horror Bull, version dub de Horror, leur album sorti en 2025. Horror Bull a été réalisé avec Tony Memoni, lui aussi issu d'une formation légendaire puisqu'il a longtemps été le bassiste de Père Ubu. Je vous propose d'écouter Glasgow Version, initialement intitulé tout simplement Glasgow.
0: Merci Laurent, un titre que l'on retrouve à l'antenne dès cette semaine sur le site web de Radio et sur nos playlists New Music of the Week, et nous nous retrouvons demain pour une nouvelle nouveauté.

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2: 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On est à la moitié de cette émission. On va écouter l'interview européenne suivie de l'invité du jour. On file à Bordeaux à la rencontre de la nouvelle municipalité. Quelle vision de l'Europe cette nouvelle mandature a-t-elle et quels sont les projets européens soutenus par la mairie et la métropole? C'est une interview menée par Camille Buonanno.
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3: À Kiev, dans la nuit du 14 au 15 juin, une attaque russe d'une ampleur exceptionnelle a fait au moins 11 morts et endommagé plusieurs sites culturels majeurs, dont la cathédrale de la Dormition de la Lore des Grottes de Kiev, inscrite au patrimoine mondial de l'UNESCO. Cette nouvelle attaque soulève des questions sur la protection du patrimoine culturel en temps de guerre et sur le rôle que joue désormais la culture dans le conflit entre la Russie et l'Ukraine. Pour en parler, nous recevons en ligne Oleksandra Kovalchuk, directrice du Fonds ukrainien pour le patrimoine culturel au sein de la Coalition pour la culture. Oleksandra Kovalchuk, bonjour et merci d'avoir accepté notre invitation. Pour commencer, la destruction partielle de la cathédrale a suscité une vive émotion en Ukraine. Que représente ce lieu pour les Ukrainiens et pourquoi cette attaque est-elle si symbolique aujourd'hui?
4: Je pense que l'idée principale est que la cathédrale est l'un des sites patrimoniaux les plus importants d'Ukraine. C'est en quelque sorte la preuve qu'une ville développée existait en Ukraine à une époque où la Russie, elle, n'existait pas encore véritablement. C'est aussi pour cela que ce lieu et Kiev de manière générale sont si importants pour Vladimir Poutine. Son objectif est d'absorber ce territoire et de faire oublier qu'il a toujours constitué une entité distincte.
3: Depuis le début de la guerre, des centaines de sites culturels ont été endommagés ou détruits par la Russie. Selon vous, assistons-nous à une stratégie délibérée visant à effacer l'identité culturelle de l'Ukraine ?
4: Oui, il existe clairement une stratégie délibérée. Elle passe notamment par la destruction de livres et l'interdiction totale de la langue ukrainienne, de la littérature ukrainienne et plus largement de tout ce qui est ukrainien dans les territoires occupés. Des manuels scolaires sont brûlés, des ouvrages de bibliothèques sont détruits ou interdits. La destruction de certains sites culturels fait également partie de cette stratégie, tout comme leur remplacement par des symboles russes ou des monuments à la gloire de personnalités historiques. Dans son ensemble, cela constitue une forme de génocide culturel. Aujourd'hui, plusieurs ONG et gouvernements travaillent d'ailleurs à faire évoluer le droit international afin que le génocide culturel soit reconnu comme un crime à part entière. Après la Seconde Guerre mondiale, le juriste Raphaël Lemkin, originaire de Lviv, qui appartenait alors à la Pologne, a introduit dans le droit international la notion de génocide et il souhaitait également y inclure le génocide culturel. Mais cette proposition a été bloquée par l'Union soviétique. À mon sens, les États qui ont accepté cette situation à l'époque ont commis une faute. Aujourd'hui, la destruction du patrimoine culturel ukrainien est parfois intentionnelle. C'est le cas, par exemple, du musée Skovoroda, du musée Shurevitch ou encore de la Lore des Grottes il y a quelques jours. Dans d'autres situations, les dégâts peuvent être davantage accidentels. Je pense notamment au musée des Beaux-Arts qui a été gravement endommagé alors que les frappes visaient à l'origine la zone portuaire. Les missiles russes ne sont pas suffisamment précis, donc dans certains cas, il s'agit d'un élément du génocide culturel, mais dans d'autres, ce sont des dommages collatéraux d'une guerre menée contre le territoire et le peuple ukrainien.
3: Et au-delà des destructions, Moscou est aussi accusé de voler des œuvres d'art et des objets culturels dans les territoires occupés. Quelles pourraient être les conséquences de ces actes sur la mémoire et le patrimoine culturel de l'Ukraine à long terme?
4: C'est une question extrêmement douloureuse. Dans chaque territoire temporairement occupé ou encore occupé aujourd'hui, nous espérons et nous croyons qu'un jour, il reviendra à l'Ukraine. Lorsque les habitants de ces régions reviendront sur leur terre d'origine, il leur sera extrêmement difficile de retrouver des informations fiables sur leur histoire, leurs symboles, leur patrimoine ou les personnalités importantes de leur village et de leur ville. C'est l'enjeu principal. Les objets historiques constituent des témoignages du passé. Les musées conservent des artefacts authentiques, porteurs d'histoires extraordinaires. Ils attestent de ce qui s'est réellement produit. C'est pourquoi il est si important de les conserver, de les protéger, de les transmettre. Dans le cas de la Russie, tout ce qui est emporté représente une perte irremplaçable.
3: Malgré les destructions de son patrimoine, la culture ukrainienne aujourd'hui continue de vivre grâce à de nombreux artistes et organisations culturelles. Voyez-vous cela comme une forme de résistance pour les Ukrainiens aujourd'hui ?
4: Oui, absolument. Aujourd'hui, la culture constitue l'un des principaux piliers de notre résilience et de notre capacité à poursuivre cette lutte. En réalité, la culture ukrainienne est en plein essor malgré la guerre. L'histoire montre d'ailleurs que même dans les périodes les plus sombres, les sociétés ne peuvent survivre sans culture. On observe aujourd'hui un regain d'intérêt considérable pour l'histoire et la culture ukrainienne, ainsi que pour de nombreuses figures longtemps marginalisées, notamment pendant la période soviétique.
3: Eh bien, merci pour vos réponses, Oleksandra Kovalchuk. Pour rappel, vous êtes directrice du Fonds ukrainien pour le patrimoine culturel au sein de la Coalition pour la culture.
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5: Pierre de Gaëtan Jicam, vous êtes un acteur politique local qui connaît bien Bordeaux et que Bordeaux connaît bien. Vous avez été par le passé adjoint au maire d'Alain Juppé. Vous avez été en charge du quartier de Bordeaux-Maritime, de l'Afrique et de la francophonie. Et depuis la nouvelle mandature, vous avez rejoint les équipes du maire Ensemble pour la République Thomas Cazenave en tant qu'adjoint au maire chargé des coopérations européennes et internationales. Pierre de Gaëtan Jicam, merci d'être avec nous. Pour commencer, vous étiez donc dans l'opposition durant le mandat écologiste. Vous voilà donc de retour à la mairie. Moi, je voulais vous demander pourquoi est-ce que vous avez voulu revenir avec cette fois cette casquette d'adjoint en maire chargé des coopérations européennes et internationales.
6: C'est d'abord, j'ai souhaité revenir dans particulièrement cette délégation Europe et internationale pour continuer à être au service en fait d'une ville qui m'a beaucoup apporté, d'abord en tant qu'étudiant puisque j'ai fait une partie significative de mes études à Bordeaux et pour laquelle j'ai toujours eu un sentiment de reconnaissance. Et donc c'était en fait poursuivre un engagement pas simplement professionnel puisque je dirige par ailleurs une fondation qui accompagne des jeunes entrepreneurs notamment en Afrique et ailleurs, mais j'ai souhaité vraiment continuer à servir en fait Bordeaux à travers un portefeuille un peu plus large. Et pour moi, il manquait effectivement dans cette relation avec Bordeaux cette dimension proprement européenne de mon engagement, puisqu'au fond les valeurs qui m'ont toujours guidé, les principes qui m'ont toujours guidé, la manière dont je conçois en fait l'action politique, elle est faite d'humanisme, de démocratie, de modération, d'altérité. Et je pense que pour moi l'Europe incarne effectivement ces valeurs-là. Et je me disais qu'il était utile que j'apporte ma modeste expérience, effectivement, à accompagner la relation spécifique entre Bordeaux et l'Europe.
5: Comment définiriez-vous votre rapport à l'Europe ?
6: Alors, c'est un rapport assez particulier. D'abord, très affectif quand je remonte au fond. Le jeune élève camerounais que j'étais en 1983 a pris pour la première fois l'avion pour venir en Europe grâce à la maîtrise de la langue allemande. Et donc j'avais été lauréat national de langue allemande par une bourse du ministère allemand à l'époque des affaires étrangères de la République fédérale d'Allemagne. Et donc j'ai découvert l'Europe grâce à la langue. Mes enfants également ont fait toutes leurs études en Allemagne, leur maman aussi. Et donc il y a chez moi déjà un rapport personnel, familial, quasi ombilical en fait avec l'Europe. Et bien sûr, mon rapport avec l'Europe aujourd'hui, c'est un rapport de fidélité à ses valeurs fondamentales, aussi à son projet d'un espace d'universalité, d'un espace connecté aux autres espaces géographiques du monde. Voilà, donc j'ai un rapport fusionnel et très politique avec l'Europe.
5: Bordeaux, c'est une ville très européenne. Elle a reçu donc le label de ville européenne il y a un peu plus d'un an. Elle est liée à de nombreux projets européens, des projets Interreg, des projets LIFE pour la biodiversité, mais aussi pour le patrimoine. Vous, en tant qu'adjoint chargé de la coopération européenne, quels sont les projets que vous souhaitez mettre en place ?
6: Les projets que nous avons dans le cadre des instructions données par le maire-président Thomas Cazenave, c'est d'abord de revenir à ce qui fait le socle de la relation de Bordeaux avec l'Europe, à savoir nos jumelages, Bordeaux-Munich, Bordeaux-Porto, Bordeaux-Bilbao, Bordeaux-Madrid, par extension aussi Bordeaux-Bristol, qui est notre premier jumelage, notre premier ancrage européen, et bien sûr ouvrir, aller au-delà de ces jumelages historiques pour ouvrir aussi notre engagement européen en direction de l'Ukraine, avec cette ville de Zhytomyr, avec laquelle les contacts sont maintenant établis, en attendant effectivement l'officialisation par le maire de cet engagement vers une ville ukrainienne. C'est aussi un regard vers d'autres territoires de l'Europe, notamment l'Europe centrale et orientale, la Moldavie, puis l'Albanie, voilà, tous ces territoires qui pour nous font partie de l'espace européen. Et autre chose, c'est également mettre l'accent sur une sorte de triangulaire, voir comment Bordeaux peut jouer un rôle aussi dans l'articulation de l'Europe avec les autres espaces les plus voisins, comme la Méditerranée, l'Afrique. Voilà, donc ça sera aussi un des marqueurs de notre engagement européen, accompagner toutes ces dynamiques-là de l'Europe ouverte, évidemment géographiquement, mais aussi ouverte sur des enjeux, évidemment des migrations. Voilà, comment on traite ensemble cette question majeure qui est devant nous, les enjeux de sécurité également, hein, comment effectivement on accompagne grâce à notre écosystème de filières d'excellence. Bordeaux a un rôle à jouer là-dessus, et puis surtout mettre un accent aussi sur la mobilité des jeunes. Le renforcement de la citoyenneté européenne est extrêmement important pour nous.
5: Vous venez d'évoquer donc ce partenariat avec la ville de Zhytomyr en Ukraine. Je voulais qu'on en redise quelques mots. L'idée, c'est donc de créer le premier jumelage entre Bordeaux et une ville ukrainienne.
6: La ville de Zhytomyr que nous avons identifiée et avec laquelle nous sommes maintenant déjà en contact pour avancer vers un partenariat et, je l'espère, un jumelage. Cette ville qui a donc manifesté son intérêt, parce que c'était quand même la première démarche, de savoir effectivement si ça correspondait aussi à leurs attentes. Et on a été effectivement agréablement surpris qu'on ait une réponse enthousiaste de la part du maire et de ses équipes. Donc il s'agit pour nous de notre premier engagement, premier partenariat en Ukraine. Mais il s'agit aussi pour cette ville de Zhytomyr, une première fois que Zhytomyr scelle un partenariat avec une ville française.
5: Vous parlez d'une Europe ouverte sur le monde et notamment vous avez cité l'Afrique. C'est important pour vous de connecter l'Europe et Bordeaux à ces autres pays qui sont en lien historique et géographique avec cette ville et ce continent ?
6: Oui, je pense que nous allons nous inscrire dans l'idée d'une Europe ouverte. Ouverte pour des raisons à la fois historiques, également pour des raisons de voisinage géographique avec les pays de la Méditerranée extérieure, et puis également avec le continent africain, dont l'Europe partage les mêmes défis. Les défis démographiques liés aux migrations, les défis de compétitivité économique, puisque l'Afrique va être le marché des prochaines décennies avec sa démographie, l'essor de ses classes moyennes. Et donc c'est en Afrique qu'après l'Asie, les enjeux vont se faire, le défi climatique et de la transition écologique. Et puis bien sûr, les défis sécuritaires que nous avons ici et là. Et je pense que l'axe Eurafrique est un axe important dans lequel Bordeaux doit prendre toute sa place.
5: Vous parlez aussi de mobilité des jeunes. Pour vous, c'est un élément qui est important de donner envie, de montrer aux jeunes que l'Europe, c'est un espace dans lequel ils peuvent évoluer.
6: Oui, pour nous, l'axe jeunesse est un axe prioritaire. D'abord, outre le fait que l'Europe de demain se construit avec les jeunes d'aujourd'hui. Donc, nous devons absolument accompagner ces jeunes à s'approprier déjà les valeurs européennes. Ce sont les valeurs démocratiques, humanistes. Et je pense que ces valeurs-là, elles sont à cultiver chez les jeunes, dès le jeune âge, mais ensuite au-delà. Et pour cela, il faut favoriser leur mobilité et apporter des compléments aux dispositifs qui existent déjà aujourd'hui via les universités et les formations, mais en tout cas entretenir cette conscience, cette flamme européenne auprès des jeunes.
5: Et pour finir, pourquoi est-ce que c'est important pour Bordeaux d'être lié à l'Europe, mais aussi à l'inverse, pourquoi est-ce que l'Europe a besoin de Bordeaux ?
6: D'abord, c'est important pour Bordeaux, parce que Bordeaux s'est fait aussi avec l'Europe dans son histoire. Ce sont des sédiments européens qui ont fait Bordeaux, qui ont fait son identité, qui font aujourd'hui son rayonnement, sa projection en tant que métropole nationale, et donc métropole, je l'espère, encore plus grande européenne. Et puis l'Europe a besoin de toute l'expertise de Bordeaux dans les différents domaines. Nous sommes évidemment très forts dans tout ce qui est la filière vitivinicole, donc nous avons des choses à partager, pas simplement la consommation, mais aussi toute l'expertise des vins de Bordeaux. Et l'Europe est évidemment aujourd'hui le deuxième marché après le marché américain pour les vins, mais au-delà du vin, c'est aussi toutes nos filières d'excellence qui sont tournées vers la compétitivité et le dynamisme de l'économie européenne. Mais surtout, l'Europe a besoin de Bordeaux aussi. Je pense que c'est un peu le socle sur lequel je voudrais insister. C'est à Bordeaux que l'humanisme, les Lumières ont pris effectivement grâce à Montaigne, grâce à Montesquieu et à d'autres figures, Jacques Ellul et bien d'autres. Et tout cela est parti de Bordeaux, et donc ces valeurs européennes, elles trouvent à Bordeaux un ancrage important, et donc il faut que ce dialogue de Bordeaux avec l'Europe continue à se faire pour que effectivement ces principes de démocratie, de paix, de modération illuminent tous les chantiers que nous pouvons ouvrir.
5: Merci beaucoup Pierre de Gaëtan Djikam. Je rappelle que vous êtes adjoint au maire chargé des coopérations européennes et internationales à Bordeaux.
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2: Troisième épisode de votre série E-Radio consacrée aux expositions européennes à voir cet été à Paris. Aujourd'hui, on file au Grand Palais pour admirer les tableaux du peintre hongrois Károly Ferenczi, un artiste de la fin du 19e siècle peu connu hors de son pays, mais dont le travail mélange plusieurs inspirations.
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8: Jusqu'à la fin du mois, Euradio vous emmène dans plusieurs expositions à voir cet été à Paris. Aujourd'hui, nous sommes à deux pas des Champs-Élysées, au Petit Palais, pour vous parler de l'exposition dédiée à un peintre hongrois du 19e siècle, Károly Ferenczi. Cette immense exposition permet de découvrir 140 tableaux, soit presque l'entièreté des réalisations de Ferenczi. Une occasion unique, nous explique le commissaire de l'exposition, Baptiste Roelli.
9: C'est un luxe incroyable, en fait, de pouvoir découvrir à Paris l'œuvre d'un artiste étranger qui est un inconnu pour la plupart des personnes qui viendront au Petit Palais pour visiter l'exposition. Mais pour vous donner un ordre d'idée de son importance, en fait, la Galerie Nationale Hongroise et le Musée des Beaux-Arts de Budapest ont vidé des salles entières de leur parcours permanent pour pouvoir envoyer tous les chefs-d'œuvre de Ferenczi à Paris, au Petit Palais. C'est comme si le Louvre vidait une dizaine de salles de son parcours permanent pour tout envoyer à Budapest.
8: Ferenczi, tout au long de sa vie, a beaucoup voyagé en Europe et ses tableaux mélangent les différents mouvements artistiques de l'époque.
9: C'est un peintre qui est considéré comme le chef de file de la modernité dans un pays qui compte beaucoup d'artistes qui ont été de grands voyageurs. Donc Ferenczi, l'une de ses singularités, c'est qu'il voyage à Paris, il voyage en Italie, à Naples, à Rome, à Florence, il voyage même à Londres plus tard dans sa carrière, il voyage beaucoup à Munich, et dans toutes ces villes qui sont les grandes capitales de l'art de l'époque, il découvre des courants différents. À Paris, il découvre le réalisme, le naturalisme. À Munich, il découvre plutôt le symbolisme, à titre d'exemple. Et il va réaliser une synthèse très originale à partir de toutes ses influences. Et il va être l'un des artistes hongrois qui crée l'art moderne dans leur pays d'origine.
8: Et selon le commissaire, il y a un tableau à ne pas manquer.
9: Il y en a un qui est extraordinaire, qui s'appelle le chant d'oiseau, qui est vraiment une icône pour Ferenczi, où on voit une femme qui est enceinte et qui porte une grande robe rouge, qui est accrochée à un bouleau qui lève les yeux, mais on ne voit pas ce qu'elle regarde, et c'est le titre de l'œuvre du chant d'oiseau qui nous fait comprendre qu'en fait, elle doit entendre le chant d'un oiseau qu'elle ne voit pas, et elle essaye de le chercher à travers les branchages des arbres, et que ce soit en termes de palette, de composition, ou même l'idée qui a donné naissance à l'œuvre, c'est vraiment un morceau de bravoure.
8: Les visiteurs sont déjà nombreux. Anna est ravie de découvrir ce peintre peu connu.
10: C'est bien de faire découvrir au public, pas seulement français, mais d'ailleurs aussi, des peintres qui souvent sont oubliés parce qu'ils viennent d'Europe centrale, d'une région qui est souvent négligée. J'espère qu'il y aura beaucoup d'autres personnes. Je ne m'attendais pas à voir autant de gens. Je quitte l'exposition très heureuse. Et j'espère que ça attirera beaucoup d'autres personnes.
8: Károly Ferenczi, modernité hongroise au Petit Palais, c'est jusqu'au 6 septembre. Visible du mardi au dimanche avec une nocturne jusqu'à 20h le vendredi. L'entrée coûte 17€ avec l'accès à l'exposition permanente, 15 si vous avez moins de 25 ans.
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2: On approche doucement de la fin cette émission, c'est l'heure de votre chronique Les éclaireurs du voyage. Il nous parle aujourd'hui du solstice d'hiver en terre inca, le jour le plus court et la nuit la plus longue de l'année. C'est mercredi prochain, découverte.
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11: Bonjour Stéphanie Taupin.
12: Bonjour Laurence.
11: Vous êtes cofondatrice de l'agence Les Éclaireurs du Voyage et aujourd'hui vous nous emmenez pour un voyage dans le temps chez les Incas.
12: Exactement. La semaine prochaine, le 24 juin, ce sera le solstice d'hiver en terre Inca, le jour le plus court et la nuit la plus longue de l'année. Une date très spéciale qui était, et l'est encore dans certaines mesures, la plus grande festivité de l'Empire Inca. Je veux parler bien sûr de l'Inti Raymi.
11: Vous me disiez hors antenne que c'est la fête du soleil, c'est bien ça?
12: Oui Laurence, Inti Raymi signifie d'ailleurs en langue quechua la course du soleil. Et si c'était la célébration religieuse la plus importante, c'est tout simplement parce que le soleil conditionne les récoltes. Célébrer le dieu soleil, c'était remercier pour l'abondance des récoltes. Sous l'Empire Inca, Inti Raymi durait 2 semaines. Les fidèles venaient des 4 coins du royaume pour se retrouver sur ce qui est aujourd'hui la Plaza Mayor, à l'époque appelée Huacaypata, à Cusco. Danse, musique, offrandes, sacrifices se succédaient sur plusieurs jours, suivis par d'immenses banquets, parce qu'il fallait bien reprendre des forces avant de rejoindre sa région ensuite.
11: Et de nos jours, cette fête du soleil, est-ce qu'elle est encore importante?
12: Alors, il faut savoir qu'Inti Raymi avait partiellement disparu suite à la mort du dernier empereur Inca, fils du soleil, et puis parce que les colons espagnols y voyaient là des rites païens peu tolérables alors qu'ils essayaient, eux, de convertir la population au catholicisme. Cela dit, dans les campagnes, ça a continué un petit peu. Et puis, en 1944, la célébration d'Inti Raymi a été remise sur scène, si je peux dire, sur la base des écrits qui ont été retrouvés. Alors, il n'y a plus d'empereur, mais cette reconstitution qui est à la fois historique, culturelle, est absolument grandiose. On a plus de 800 personnes qui défilent en tenue d'époque, dansent, présentent les offrandes. Tout ceci se déroule sur le temple de Coricancha, sur la Plaza de Armas et puis sur le site archéologique de Sacsayhuaman. C'est une cérémonie, je dirais, incontournable, en tout cas quand on voyage au Pérou au mois de juin.
11: Alors justement Stéphanie, la période de juin est-elle la plus propice pour visiter le Pérou?
12: Alors les climats sont très variés au Pérou d'une région à l'autre, mais pour ce qui est de la partie la plus andine, à savoir effectivement Cusco dont on parlait à l'instant, ou bien le Machu Picchu, la Vallée Sacrée, oui, juin c'est le début de la saison sèche, donc parfait notamment pour ceux qui veulent randonner, que ce soit sur le chemin de l'Inca ou ailleurs d'ailleurs.
11: Merci beaucoup Stéphanie Taupin, je rappelle que vous êtes cofondatrice de l'agence Les Éclaireurs du Voyage.
12: Tupanantis Kama Laurence, jusqu'à ce que nos chemins se recroisent.
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11: Bonjour Alexandra Fraisse-Eliazor.
18: Bonjour Laurent Sombon.
11: Ce n'est pas vous, Alexandra, qui avez repéré le mot du mois ?
18: Oui, depuis que je fais des chroniques sur le langage, il m'arrive que des proches me proposent des mots un peu comme un cadeau. Le mois dernier, on me dit, sur un ton de connivence, « est possiblement ». Mais non, cet adverbe, possiblement, je ne l'avais pas encore repéré. Alors j'ai tendu l'oreille et fait quelques recherches. Possiblement, on le trouve chez des journalistes, des commentateurs, des personnalités politiques, et ce n'est pas nouveau que ce mot est perçu comme agaçant ou inélégant. J'ai trouvé une page d'un site québécois datant de 2016 qui le pointe du doigt, s'interrogeant sur le fait qu'il s'agirait ou non d'un anglicisme, possibly. Et pourtant, on en trouve déjà des traces en français au XIIIe et au XVIIe siècle, ce qui fait que l'Académie française le jugeait, ce mot vieux, en 1762.
11: Mais pourquoi on ne l'aime pas, ce mot ?
18: Alors peut-être tout d'abord parce qu'à la prononciation, il n'est pas très beau. Et si vous allez voir du côté de l'ésotérique langue des oiseaux, on vous dira qu'on y entend possible et ment, donc employé par un président de la République, par exemple, notre inconscient décrypte peut-être « c'est possible qu'il me mente ». Il existe des synonymes, mais pas forcément plus heureux. Éventuellement ou vraisemblablement semble bien trop long à l'oral et peut-être, un peu trop populaire, trop normand, pardon, du cliché. Mais surtout, le possiblement agace parce qu'il est assez neutre. Signifiant d'une façon possible, cela induit l'idée que ça peut arriver, mais en fait, on ne sait pas. Si un budget pourrait possiblement être débloqué pour un projet, on ne sait absolument pas si cela va se concrétiser, si c'est réalisable.
11: Un aveu d'ignorance ?
18: D'ignorance et d'engagement. On pourrait distinguer le possiblement d'autres adverbes proches mais plus impliquants, à savoir potentiellement, ce dont on parle aurait le potentiel intrinsèque d'une évolution, ou probablement, et là on serait plus dans une évolution du contexte en termes de probabilité, donc quelque chose de mesurable.
11: Et pourquoi cette neutralité, à votre avis, Alexandra Fraisse-Eliazor ?
18: Disons que dans un monde complexe, peut-être ne sommes-nous plus sûrs de rien. Et pourtant, il faut bien se projeter dans l'avenir. Qu'il soit employé pour désigner une cause ou une perspective, ce « oui, c'est possible » permet de dire qu'au moins on a un peu réfléchi au sujet. Et pourtant, on pourrait aussi imaginer une gradation. Le possible, le probable, le souhaitable. Le possible, ce sont toutes les pistes. Le probable, c'est ce que nous disent les sciences, sciences humaines ou sciences dites dures. Et le souhaitable, c'est ce que nous décidons collectivement comme chemin. C'est du ressort de la politique dans son sens le plus large.
11: Mais le souhaitable est-il toujours possible ?
18: Alors, Edgar Morin, qui nous a quittés le mois dernier, écrivait dans son ouvrage La Voix « Je suis conscient que la possibilité de changer de voie est de plus en plus improbable ». Il y dit aussi que notre planète, propulsée par quatre moteurs incontrôlés, sciences, techniques, économie, profit, est emporté vers de très probables catastrophes en chaîne, le probable, je cite, ne signifiant pas l'inéluctable et n'excluant pas la possibilité d'un changement de cap.
11: Donc pour conclure, éclore cette saison de chronique, Alexandra.
18: Alors, ouvrons nos imaginaires pour, comme on dit parfois, élargir l'univers des possibles, ou en termes de design, penser out of the box. Parce que plus on s'enfonce dans les multicrises, le constat d'Edgar Morin date déjà de 2011, plus il va falloir innover, inventer pour prendre le bon cap et concrétiser des possibles. Ce qu'un innovateur social de ma région, Marco Félez, appelle le « rivalisable ». Donc, autorisons-nous à imaginer un futur possible qui ne ressemble en rien à celui que l'on nous dessine aujourd'hui.
11: Merci beaucoup, Alexandra Fraisse-Eliazor.
18: Merci, Laurent Sombon.
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Farinal sur Euradio, c'est terminé. Merci d'avoir suivi la session plénière avec nous depuis Strasbourg. En attendant celle de juillet, retrouvez-nous sur nos réseaux et sites internet. On se retrouve tout de même demain pour finir la semaine avec des chroniques à la sauce européenne. Bonne soirée sur Euradio.

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1: Fin mars dernier, une coalition citoyenne de 14 pays lance une initiative citoyenne européenne pour faire reconnaître les droits de la nature. Si la démarche peut surprendre, elle s'inscrit dans un mouvement mondial visant à accorder un statut légal aux écosystèmes pour mieux les protéger. Caroline Lancieux, vous êtes membre de l'Institut d'études avancées de Nantes. Vous travaillez notamment avec Camille de Toledo autour du projet Vers une internationale des rivières, qui imagine donner une voie juridique, notamment à la Loire. Caroline Lancieux, en quoi ça consiste cette personnalité juridique?
2: L'idée de personnalité juridique, c'est de reconnaître en fait une entité naturelle comme un sujet de droit et non comme un objet de droit. Là, en fait, on est dans un contexte juridique où la summa divisio qui est issue du droit romain, où on considère des objets et des sujets. Et en l'occurrence, l'hypothèse sur laquelle on travaille, c'est sur, enfin, plus qu'une hypothèse, en fait, c'est une idée de reconnaître les entités naturelles comme des sujets et non plus comme des objets. Et donc, du coup, de ne plus avoir en fait la possibilité de les exploiter comme on le fait aujourd'hui, sans prendre en considération leurs perspectives, leurs valeurs, leurs besoins.
1: Et c'est quelque chose qui a déjà été fait, notamment en Europe et en Espagne. Est-ce que vous pouvez nous en dire plus, Caroline Lancieux?
2: Pour être tout à fait juste, cette première hypothèse a été énoncée par un juriste qui s'appelle Christopher Stone, qui est un juriste américain, qui a écrit un article dans le contexte d'un procès qui avait été porté par une association de défense de l'environnement contre la société Walt Disney, qui voulait construire un parc d'attractions dans un parc naturel et qui menaçait du coup de devoir abattre un certain nombre de séquoias géants. Ce procès, les associations de défense de l'environnement l'ont perdu parce qu'on ne leur a pas reconnu un intérêt à agir. Est-ce qu'on aurait pu donner la possibilité aux arbres de plaider, ce qui impliquait de les reconnaître comme sujets de droit? Cette idée-là a été reprise ensuite depuis des pays d'Amérique du Sud, puis ensuite c'est allé en Colombie, le fleuve Atrato, qui a été reconnu au terme d'une décision judiciaire. Ça a été en Nouvelle-Zélande, où là c'est une loi qui a reconnu la rivière Whanganui comme sujet de droit. Donc on voit qu'en fait c'est une idée qui a émergé du point de vue, on va dire, des concepts juridiques dans la tête d'un juriste américain, qui a été reprise par un certain nombre de pays dont les cosmovisions en fait déjà intégré cette idée de personnification de la nature. Nous, occidentaux, nous semblerions des naturalistes. L'homme se considère comme séparé de la nature, et on le dit très bien quand on parle de droit de l'environnement notamment. L'environnement, c'est ce qui nous entoure et pas forcément ce qui nous inclut. Contrairement aux cosmovisions portées par des peuples autochtones, on voit qu'il a été d'autant plus aisé d'intégrer cette innovation juridique en premier ou en tout début, en tout cas dans des pays qui considèrent qu'il y avait des peuples autochtones. Et de là est revenu sur nos territoires, puisqu'effectivement, comme vous le mentionnez, l'Espagne, donc, a été le premier État, et plus précisément l'État de Murcie, donc la communauté autonome de Murcie, a voté pour la première fois en 2022 une loi pour reconnaître la lagune de Mar Menor comme sujet de droit. C'est peut-être pas anodin si ça arrivait en Espagne en premier, parce qu'ils ont quand même des liens aussi forts avec historiques avec les peuples d'Amérique du Sud, et ils partagent une langue en commun. Mais en fait, effectivement, maintenant, ça revient chez nous, et on voit un certain nombre de pays qui commencent de collectifs, citoyens, habitants qui s'emparent de ces sujets, qui créent des associations pour défendre des intérêts d'un certain nombre de cours d'eau en Europe, et aussi en France.
1: Et justement, en France, qu'en est-il ? Comment cette idée a-t-elle émergé pour la Loire ?
2: Cette hypothèse a émergé en tout début à Tours, en fait, dans la région de Tours, portée par le pôle, une initiative portée par l'association Le Polo, le pôle art et urbanisme, qui a travaillé avec Camille de Toledo, donc qui est écrivain, artiste, et qui travaille justement sur ce concept d'institution potentielle, en fait, d'imaginer, en fait, il parle d'un service public de l'imaginaire. Donc, comment, en fait, finalement, on porte l'imagination peut être aussi au service de l'intérêt général. Et donc, du coup, il a travaillé avec un collectif d'acteurs locaux autour de cette hypothèse de donner la personnalité juridique à la Loire. Et nous, en fait, on l'a invité à l'Institut d'études avancées à poursuivre ce travail et nous a proposé ce projet vers une internationale des rivières pour ouvrir un peu le débat depuis la Loire à une échelle, on va dire, plus vaste et internationale. Et donc, ça a été aussi l'occasion pour nous d'interpeller un certain nombre d'acteurs qui ont contribué justement à l'émergence de ces sujets de droit ailleurs dans le monde, de confronter aussi cette vision et à un certain nombre de scientifiques avec qui on a échangé et discuté, et tout cela avec un groupe de citoyens nantais, 12 citoyens nantais, qui ont pendant 3 ans mûri ces sujets avec nous pour au final faire une première proposition citoyenne de loi qu'on a écrite. Alors on en a fait une sur la Loire, on en a fait une sur l'estuaire, parce que finalement on se disait aussi que nous on a un attachement plus spécifique à l'estuaire.
1: Caroline Lanciot, vous parlez donc d'une proposition de loi sur la Loire et d'une autre sur l'estuaire, mais est-ce qu'il n'y a pas déjà des textes sur lesquels la Loire pourrait s'appuyer, et est-ce qu'ils suffisent ou pas ?
2: Alors, c'est tout un débat actuel qu'il y a, c'est-à-dire qu'en fait, cette hypothèse d'ailleurs de reconnaître des entités naturelles comme des sujets de droit, elle est débattue. Elle est parfois aussi contestée dans le milieu de la recherche en droit, parce que certains considèrent effectivement que le droit de l'environnement est déjà un droit qui est bien établi. Néanmoins, on voit aujourd'hui, et on ne peut être que confronté au fait que ces textes ne sont pas toujours nécessairement appliqués. Fort de ce constat, on s'est dit que cette hypothèse de reconnaître la possibilité à la Loire de défendre ses droits en s'appuyant sur ces textes, parce qu'en fait finalement le corpus, on va dire ce qu'on appelle le droit positif, c'est le droit qui est applicable aujourd'hui, en fait elle pourra s'appuyer sur ce droit positif, mais en tout cas la possibilité de pouvoir défendre ses intérêts, y compris en mobilisant ses textes, mais elle-même devant un tribunal, était une avancée qu'on trouvait intéressante, en tout cas, de porter. C'est aussi une forme complémentaire, on va dire, dans le droit. Cela dit, il y a des juristes qui font le constat aujourd'hui. Et ça, c'est important. Le droit est né aussi. C'est un droit qui régule les rapports de force. Que c'était aussi opportun, à un moment donné, de faire le constat que le droit tel qu'il est aujourd'hui n'est pas suffisant, et qu'il faut le transformer, qu'on ne soit pas juste dans une vision protectrice, peut-être plus paternaliste, entre guillemets, pour aller vers une vision plus émancipatrice. Et d'ailleurs, Camille de Toledo pousse l'hypothèse dans son livre Vers une internationale des rivières, d'imaginer qu'on pourrait avoir en fait une forme de bifurcation, le fait qu'elles sont des travailleurs surexploités, non rémunérés, et donc utiliser aussi, avoir recours au droit social, au droit du travail, pour pouvoir défendre aussi leurs intérêts.
1: Justement, vous avez parlé du débat aussi dans la doctrine juridique, qui suppose aussi que si on a la personnalité juridique, on a donc des droits et des devoirs. Est-ce qu'il faut donner des devoirs à la Loire, ou à Loire plutôt ?
2: Les juristes posent déjà comme point de départ que si on donne la personnalité juridique, on doit reconnaître des droits et des obligations. On pourrait aussi imaginer une nouvelle forme de personnalité juridique spécifique aux entités naturelles qui lui reconnaissent des droits, mais pas forcément des obligations. Et il y a encore d'autres juristes, et notamment Alexandre Balzac, qui défend l'hypothèse de reconnaître des droits aux entités naturelles sans forcément leur reconnaître la personnalité juridique. Considérer les fleuves comme des communs naturels à qui pourraient être reconnus des droits, et que des associations de l'environnement pourraient très bien défendre ces droits dans un cadre judiciaire.
1: Et donc on le voit, toutes ces initiatives, elles partent surtout de l'échelle locale. Comment l'Europe, elle se saisit de ces questions ? Comment ça résonne à l'échelle européenne ?
2: Ce mouvement des droits de la nature, c'est vraiment un mouvement en fait qui est bottom-up, en fait qui part vraiment en fait de la base, en fait des attachements de communautés locales et habitantes auprès de leurs fleuves et de leurs rivières, et qui finalement ces luttes sont portées à l'échelle locale. Et aujourd'hui, en fait, il y a un certain nombre d'acteurs locaux à l'échelle européenne qui se sont mis en réseau. et qui portent ensemble une initiative citoyenne européenne. Donc en fait, c'est un dispositif de l'Union européenne qui permet de récolter 1 million de signatures pour en fait demander à la Commission européenne de se saisir de l'opportunité de faire une proposition, en tout cas de directive ou de règlement à l'échelle européenne, en tout cas de prendre des dispositions légales à l'échelle européenne. Et donc ce mouvement est en cours. À l'automne 2026, on va lancer donc la première initiative citoyenne européenne qui va demander justement que la nature puisse avoir la possibilité de défendre ses intérêts et donc d'être reconnue sujet de droit pour ça. Donc ça, c'est une initiative citoyenne en cours dont le lancement va être à l'automne prochain.
1: Eh bien, merci Caroline Lanciot pour cet entretien. Je rappelle que vous êtes membre de l'Institut d'études avancées de Nantes, centre de recherche indépendant spécialisé dans les sciences humaines et sociales.
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1: Un talkie-walkie pour répondre aux questions de vos enfants, de vieux livres transformés en œuvres d'art ou encore un robot joueur d'échecs. Voici quelques-unes des créations que les visiteurs du Nantes Makers Campus ont pu apercevoir du 5 au 7 juin 2026 sous les nefs des machines de Lille lors du 10e anniversaire du plus grand rassemblement français de makers. Un maker, c'est tout simplement quelqu'un qui aime fabriquer, qui aime bricoler. Une communauté finalement très diverse qui réunit des ingénieurs, des artistes ou encore des artisans venus de toute l'Europe. Jean-Baptiste Leclec, fondateur du Nantes Makers Campus.
2: On est tous des makers. Quand on est enfant, avec une paire de ciseaux, du carton et de la ficelle, on arrive à s'occuper pendant 2 heures. Et en fait, le maker, c'est ça, c'est quelqu'un qui aime bien fabriquer des choses. Et donc, l'idée, c'est de les partager pour que chacun puisse reproduire les inventions et les améliorer pour avoir des choses qui sont de mieux en mieux.
1: Dans les allées du Nantes Makers Campus, les visiteurs découvrent un squelette de plusieurs mètres jouant au basket. Une méthode pédagogique innovante et ludique pour apprendre l'anatomie.
3: Notre but, c'est de créer des moyens de pédagogie alternatifs pour mieux apprendre l'anatomie. Donc on s'appelle OLAB, ça veut dire Other Ways to Learn Anatomy and Biology. Le but principal, c'est de proposer des moyens vraiment alternatifs à la 2D, au bouquin, et donc de proposer des objets en 3D que tu peux manipuler, tourner dans tous les sens et tout.
1: Juste à côté, Serendipitilish utilise la sérendipité, l'art d'utiliser le hasard ou de trouver ce qu'on ne cherchait pas.
4: Je travaille à la base principalement à partir d'os comme matériau de sculpture principal, mais aussi matériau de récupération. Typiquement, je vais utiliser les peluches perdues dans les filtres du sèche-linge ou les lingettes anti-décoloration usagées. Après, j'ai certains sujets que j'aime aborder en particulier, l'écologie et le féminisme, des choses plutôt anti-patriarcales, anti-capitalistes.
1: Et s'ils se réunissent chaque année sous les nefs de l'île de Nantes,

0: like a big community of people that like to make crazy stuff.
1: Finalement, le Nantes Makers Campus, c'est avant tout un espace de partage et de transmission. 2000 scolaires qui seront peut-être les exposants de demain ont d'ailleurs été accueillis lors de cette 10e édition du plus grand rassemblement de makers en France.
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3: Un danger surgira toujours quand tu ne t'y attends pas. J'ai donc décidé de faire les choses autrement, écrire un couplet un peu décalé.

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1: Bonjour Stéphanie Taupin.
2: Bonjour Laurence.
1: Vous êtes cofondatrice de l'agence Les Éclaireurs du Voyage et aujourd'hui vous nous emmenez pour un voyage dans le temps chez les Incas.
2: Exactement. La semaine prochaine, le 24 juin, ce sera le solstice d'hiver en terre Inca, le jour le plus court et la nuit la plus longue de l'année. Une date très spéciale qui était et l'est encore dans certaines mesures, la plus grande festivité de l'Empire Inca. Je veux parler bien sûr de l'Inti Raymi.
1: Vous me disiez hors antenne que c'est la fête du soleil, c'est bien ça?
2: Oui Laurence, Inti Raymi signifie d'ailleurs en langue quechua la course du soleil. Et si c'était la célébration religieuse la plus importante, c'est tout simplement parce que le soleil conditionne les récoltes. Célébrer le dieu soleil, c'était remercier pour l'abondance des récoltes. Sous l'Empire Inca, Inti Raymi durait 2 semaines. Les fidèles venaient des 4 coins du royaume pour se retrouver sur ce qui est aujourd'hui la Plaza Mayor, à l'époque appelée Huacaypata, à Cusco. Danse, musique, offrandes, sacrifices se succédaient sur plusieurs jours, suivis par d'immenses banquets, parce qu'il fallait bien reprendre des forces avant de rejoindre sa région ensuite.
1: Et de nos jours, cette fête du soleil, est-ce qu'elle est encore importante?
2: Alors il faut savoir qu'Inti Raymi avait partiellement disparu suite à la mort du dernier empereur Inca, fils du soleil, et puis parce que les colons espagnols y voyaient là des rites païens peu tolérables alors qu'ils essayaient, eux, de convertir la population au catholicisme. Cela dit, dans les campagnes, ça a continué un petit peu. Et puis, en 1944, la célébration d'Inti Raymi a été remise sur scène, si je peux dire, sur la base des écrits qui ont été retrouvés. Alors, il n'y a plus d'empereur, mais cette reconstitution qui est à la fois historique, culturelle, est absolument grandiose. On a plus de 800 personnes qui défilent en tenue d'époque, dansent, présentent les offrandes. Tout ceci se déroule sur le temple de Coricancha, sur la Plaza de Armas et puis sur le site archéologique de Sacsayhuaman. C'est une cérémonie, je dirais, incontournable, en tout cas quand on voyage au Pérou au mois de juin.
1: Alors justement Stéphanie, la période de juin est-elle la plus propice pour visiter le Pérou?
2: Alors les climats sont très variés au Pérou d'une région à l'autre, mais pour ce qui est de la partie la plus andine, à savoir effectivement Cusco dont on parlait à l'instant, ou bien le Machu Picchu, la Vallée Sacrée, oui, juin c'est le début de la saison sèche, donc parfait notamment pour ceux qui veulent randonner, que ce soit sur le chemin de l'Inca ou ailleurs d'ailleurs.
1: Merci beaucoup Stéphanie Taupin, je rappelle que vous êtes cofondatrice de l'agence Les Éclaireurs du Voyage.
2: Tupanantis Kama Laurence, jusqu'à ce que nos chemins se recroisent.
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1: Entendez-vous la Terre ? C'est le nom que porte la chronique réalisée par Fanny Jelin, étudiante en Master Affaires Européennes à Sciences Po Bordeaux, qui décode pour vous l'actualité environnementale de l'Union Européenne. Bonjour Fanny.
2: Bonjour Laurence.
1: Alors Fanny, quels ont été les moments verts de la semaine ?
2: Cette semaine, nous partons entre terre et mer pour parler de la protection des espèces animales et végétales. Un sujet d'une importance capitale, sachant que nous sommes actuellement responsables de la 6e extinction de masse de la biodiversité sur Terre.
1: La dernière fois qu'une telle disparition d'espèces a eu lieu, elle résultait d'une forte activité volcanique et de la chute de météorites.
2: C'est vous dire à quel point les activités humaines bouleversent les écosystèmes et le climat. Depuis l'an 1500, entre 7,5 et 13% des espèces animales et végétales auraient disparu dans le monde, soit entre 150 000 et 260 000 espèces selon le Muséum National d'Histoire Naturelle. Pour rappel, une extinction de masse, qu'est-ce que c'est ? Elle est définie comme un événement relativement bref à l'échelle des temps géologiques qui cause la disparition non sélective de près de 75% des espèces terrestres et marines. Pour le moment, le phénomène à l'œuvre reste moins dramatique que les précédentes extinctions de masse, mais il ne faut pas oublier que c'est seulement le début, car un nombre conséquent d'espèces sont actuellement classées comme menacées ou en danger critique d'extinction sur les listes rouges de l'Union internationale pour la conservation de la nature.
1: Mais alors, Fanny, comment peut-on les protéger pour éviter qu'elles ne s'éteignent ?
2: Alors, selon l'état de conservation d'une espèce et son importance dans l'écosystème, elle peut être classée comme une espèce communautaire ou prioritaire au sens de la directive européenne Habitat Faune Flore de 1992. D'autres espèces d'oiseaux peuvent être également protégées au titre de la directive Oiseaux de 2009. Et à cette réglementation européenne s'ajoutent des conventions internationales, il y en a beaucoup, comme la Convention sur le commerce international des espèces de faune et de flore sauvages menacées d'extinction. En droit français, ces listes d'espèces sont reprises et complétées par d'autres listes nationales ou régionales, parfois aussi associées à des plans nationaux d'action ou à des programmes de réintroduction selon l'état de l'espèce.
1: Et Fanny, qu'est-ce que le statut d'espèce protégée implique exactement ?
2: Alors, dans le Code de l'environnement, une espèce animale non domestique ou végétale non cultivée peut être protégée si elle présente un intérêt scientifique particulier ou si elle possède une valeur particulière qui justifie sa conservation. Dans ce cas, il est interdit de porter atteinte de quelque manière que ce soit à cette espèce sans avoir obtenu de dérogation spécifique.
1: Et quelles sont les conditions de délivrance de ces dérogations ?
2: Tout d'abord, le porteur du projet doit démontrer qu'il n'existe pas d'autre solution satisfaisante. Ensuite, cette dérogation ne doit pas nuire au maintien des populations de l'espèce concernée dans un état de conservation favorable. Et enfin, la dérogation doit répondre à certains motifs comme l'intérêt de la santé et de la sécurité publique, la recherche ou l'éducation, ou même ce que l'on appelle les raisons impératives d'intérêt public majeur, sachant que selon les espèces, certains de ces critères peuvent être renforcés.
1: Et quelles sont donc ces raisons impératives que vous évoquez ?
2: Eh bien, ce sont l'ensemble des projets reconnus d'intérêt général dans la réglementation. Ils sont assez nombreux, cela concerne par exemple la construction d'infrastructures d'énergie renouvelable, le nucléaire, l'industrie verte, les méga-bassines ou encore les data centers, voire même peut-être certains établissements d'élevage ou des projets militaires selon l'évolution de l'actualité législative. Vous voyez toute la subjectivité de cette qualification, cela dépend en réalité des priorités du moment. Le problème, c'est qu'en ce moment, justement, la tendance n'est absolument pas au renforcement de la protection des espèces. Au contraire, de nombreuses mesures de simplification sont adoptées pour accélérer l'octroi de dérogations pour des projets qui portent manifestement atteinte à la biodiversité.
1: Et cette évolution est effectivement inquiétante pour l'environnement, mais n'y a-t-il pas un moyen de concilier protection et utilisation raisonnée de la nature à l'avenir ?
2: De manière générale, la croissance démographique humaine est considérée comme un facteur de déclin des espèces. Et pourtant, une étude sur la biodiversité européenne à l'époque médiévale, c'est très niche, a prouvé que cela n'a pas toujours été le cas dans l'histoire. Au contraire, entre le 6e et le 11e siècle, une importante augmentation de la diversité végétale a été observée près du lac de Constance en Allemagne. Cette transformation, elle coïncidait avec le développement de l'agriculture et des échanges commerciaux. Bon, à première vue, on pourrait penser que c'est une corrélation sans causalité, Mais le plus surprenant, c'est que lorsque la peste noire a décimé la population européenne au XIVe siècle, le déclin démographique s'est accompagné d'une diminution significative du nombre d'espèces présentes dans cet espace, qui n'ont pourtant pas été atteintes par la peste. Les chercheurs en ont donc conclu que l'activité humaine pouvait parfois agir de manière bénéfique sur les écosystèmes, car elle permet de créer un patchwork de milieux différents. D'où l'importance de préserver à la fois les espèces et les espaces naturels. Mais ça, la Terre nous en parlera la semaine prochaine.
1: Merci beaucoup Fanny Gelin. Je rappelle que vous êtes étudiante en master affaires européennes à Sciences Po Bordeaux.

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5: Bonsoir et bienvenue dans IPM, émission 48. Votre émission de musique IPM Indie Play Music, c'est un jeudi sur deux dès 20h sur Euradio où nous vous partageons nos trouvailles et playlists indé. Nous, ce sont trois copains mélomanes et fans de musique indé, à commencer par Xavier, notre spécialiste de pop indé. Bonsoir mon Xavier, comment ça va ?
6: Bonsoir tout le monde. Bah, à l'approche des grandes vacances, ça va toujours mieux qu'au mois de septembre. Oui, en pleine forme, j'espère que la playlist de ce soir plaira.
5: Oh oui, ça m'a l'air pas mal du tout ça. Et on va continuer le tour de table avec Thomas, notre plume Frenchy. Salut mon Thomas, qu'est-ce que t'as comme bon son pour nous ce soir chez toi ?
7: Oh mon sergent, en ce jour mythique du 18 juin.
5: Oh oui, effectivement, c'est l'appel.
7: Ça c'est varié, mais c'est quand même très féminin. Vous allez voir ça. 4 titres sur 5 féminins.
5: C'est parfait cette histoire.
6: Heureusement que je mets un petit peu de testostérone. Notre carré.
5: Ça sera coupé au montage. Et pour compléter notre trio, eh bien moi-même, Manu aux manettes, pour vous servir jusqu'à 21h. Et ce soir, on vous propose une playlist indé, bien sûr, mais avec une bonne dose de pop rock et des découvertes francophones et féminines dans votre émission IPM Indie Play Music pour la prochaine heure sur Euradio. Ça promet, sans oublier de vous signaler les artistes en concert et en festival. Un programme riche donc qui vous attend pour la prochaine heure sur Euradio. On n'est pas à l'abri de passer une bonne soirée avec tout ça les gars, je vous le dis.
7: Oui.
5: Émission que vous écoutez ce soir en live dans l'agglomération nantaise sur le 101.3 en FM et sur nos antennes en DAB+ de radio à Bordeaux, Lille, Lyon, Marseille, Paris, Rennes, Saint-Nazaire et Strasbourg, mais aussi en Belgique, notamment à Bruxelles, qu'on embrasse bien fort en vous remerciant pour votre fidélité. Vous pouvez également retrouver cette émission en podcast ou en replay sur notre page Indie Play Music, sur Euradio, site web et réseaux sociaux, ainsi que sur toutes les bonnes plateformes de streaming européennes. Et ben c'est parti, on est jeudi, il est 20h, alors bonne session indépendant une heure sur Euradio pour l'émission 48 d'IPM Indie Play Music. Bienvenue dans IPM, vous êtes
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5: Et bien pour débuter cette émission 48, Thomas nous emmène vers un univers indie rock folk américain du côté de New York, me semble-t-il.
7: Tout à fait, c'est l'histoire d'un groupe qui avance dans la pénombre avec élégance. Widow's Peak, duo new-yorkais, comme tu viens de le dire, Manu, mené par Robert Earl Thomas et Molly Hamilton. Cette dernière estime que le processus de création passe aussi par le live. Les Yankees cultivent depuis leur début une forme de lenteur magnétique. Qu'est-ce qui me fait croire cela ?
8: C'est une demande, Manu. J'ai envie de te poser la question. Oui, tout à fait.
7: Parce que Xavier sont fous royalement.
8: Je le vois bien.
6: Complètement.
7: Peut-être cette manière que ce couple de hipsters a de faire résonner le silence entre deux accords, ou cette voix qui semble flotter quelque part entre rêve américain, MAGA, et route désertique en direction du Nouveau-Mexique. Avec No Driver, le combo fondé en 2010 poursuit cette traversée nocturne. Une chanson à la douceur trouble, presque suspendue. Vous allez sentir une mélancolie là, avec cette petite lumière discrète qui nous amène vers l'Arizona. On pense peut-être parfois plus sérieusement à Mazzy Star pour l'atmosphère.
6: Ouais. Là, ça me parle.
7: Ah ouais. Et alors, j'ai découvert ça en lisant, parce que je ne connaissais pas ce groupe, ils auraient comme influence Cowboy Junkies. Voilà.
6: Ouais, je connais pas.
7: Donc, si ça peut vous ouvrir des pistes, mais ne vous trompez pas. Là, l'urgence tout de suite est d'écouter Widow's Peak avec No Driver.

0: Way to Speak, No Driver sur Radio, que vous pouvez retrouver en fin d'année en concert. Ils seront du côté de Lille à la Bulle Café le 18 novembre, le lendemain au Pop-Up à Paris. Et auditeurs belges, vous n'êtes pas en reste, puisqu'ils passeront les 10 et 11 décembre respectivement au Whittle Western à Kortrijk et au Club AF à Elselt. 4 dates parmi une cinquantaine de concerts dans pas moins de 16 pays. On vous a mis leur lien en ligne.
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0: De l'amour et du rock sur Euradio. Puisqu'on va rester dans le rock indépendant pour le premier titre de la playlist de notre Xavier en mode pop rock même.
3: Eh ben oui, pourquoi pas commencer ma playlist de ce soir par un groupe de rock français, indé bien sûr, des années 2000.
0: Ah.
3: Hush Puppies.
0: Oh oui.
3: Ce groupe a remis au jour vraiment et a donné un coup de fouet à la scène garage en France. Originaire de Perpignan, puis installé à Paris, il se forme en 2002 autour d'une passion commune pour les Kinks, Small Faces ou encore The Sonics. Leur énergie brute, leur riff nerveux et leur esthétique très mode, leur permettent rapidement de se faire remarquer, notamment grâce à leur premier EP en 2004. Le titre que je vous propose ce soir, Pass Autobahn, est extrait de leur premier album The Trap en 2005. C'est un morceau étonnant, presque hypnotique, qui mélange rock garage et influence électro. Certaines critiques y voient même un hommage appuyé à Kraftwerk, surtout dans l'introduction très mécanique et répétitive du morceau. Et ce titre vous dira peut-être quelque chose, et si ça vous dit quelque chose, ce ne sera pas un hasard, figurez-vous.
0: Ah.
3: Il a été utilisé il n'y a pas très longtemps, dans une pub pour la Toyota Auris, ce qui a finalement contribué à le faire connaître davantage auprès du public et du grand public.
0: Alors mon Xavier, il faisait pas mal de concerts dans une des radios aujourd'hui spécialisées dans le rap, mais qui à l'époque organisait des concerts plutôt originaux, non ?
3: Eh ben oui, en 2006, un an après la sortie de The Trap, les Hush Puppies créent l'événement en donnant un concert sauvage sur l'étage d'un bus londonien en plein cœur de Paris, place de l'Opéra, une performance totalement improbable et effectivement réalisée par la radio Le Move de l'époque, qui a marqué les esprits et renforcé leur image de groupe explosif et imprévisible. Pass Autobahn, c'est exactement ça. Une montée d'adrénaline, un moteur qui tourne à plein régime et un groupe qui ne freine jamais.
0: Bien joué, rouler surtout.
4: Pour Pass Autobahn,
0: mais tu franchement, vois. J'ai envie de te dire, là, c'est-à-dire, il y a du chat lexical. Hein.
5: Un concessionnaire de la musique.
3: Bon, vous arrêtez de vous moquer de moi.

0: Des Hush Puppies du rock sur Euradio ce soir.
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0: Dans quelques instants, nous écouterons de la Dark Wave expérimentale dans la playlist de Xavier. Si vous ne connaissez pas, restez avec nous. Ça vaut le détour. Mais tout de suite, eh bien, place à un titre francophone des 17s Made in Belgique. Bien encore d'actualité. Pas vraiment, Thomas?
2: Non, mais Manu, vas-y, là, prends place. Là. Il y a le pouf orange, là. Xavier, le fauteuil club. La jaune poussin est pour toi.
0: C'est exactement ça.
2: Faites-vous plaisir, la platine vinyle, la boule colorée, là, putain, c'est extraordinaire. Elle revient de Saigon. Saigon,
0: ah,
2: parce
0: super.
2: Qu'en fait, il y a Nouchka qui a été, bah, donc avec Jacques Hustin, là, dont tu viens de
0: tout
2: parler.
0: Tout à fait.
2: Parce que bon, la quête de sens chamanique, ça, c'est important. Et oui, donc flashback en l'an 1970, dans les archives du label Parlophone. Jacques Hustin et sa coupe typique post-68ard, un ray brune sur le côté gauche, évidemment, interprète un texte de Guy Jacob. Alors certains lui préfèrent le shit, d'autres l'abeu, d'aucuns le hashish. Mais Jaco le Polochon, pour les intimes, la prononce non pas à l'hispanique, marijuana, mais à la française en accentuant la diction franchouillarde. Allez les gars, on se roule un cône, pardon, on ouvre le congélo et on croque dans une glace pour écouter ce single de Jacques Hustin, la marijuana.

0: La Marie-Juana.
1: La Marie-Juana de Jacques Estin. Bisous les Belges.
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1: Comme annoncé il y a quelques instants, voici l'heure de retrouver de la Dark Web expérimentale dans la playlist de Xavier.
4: Et oui, Anna von Hauswolf, c'est l'une des artistes les plus singulières de la scène nordique actuelle. Chanteuse, organiste et compositrice suédoise, elle est née en 86 à Göteborg. Sa musique navigue entre dark wave, art pop, drone et influence liturgique, portée par une voix puissante et expressive qui lui vaut souvent les comparaisons d'ailleurs avec Kate Bush, qui s'est fait reconnaître il n'y a pas très longtemps dans une série télévisée.
1: J'ai trop entendu ça.
4: Elle se fait remarquer, elle, en 2010 avec son premier single, Track of Time, puis enchaîne les tournées et festivals en Suède. Très vite, elle développe une signature unique, l'usage massif de l'orgue à tuyaux, que vous allez pouvoir découvrir dans une minute avec le texte Mountain Grave. Pour ceux qui ne connaissent pas, la pochette de cet album Cérémonie, sorti en 2013, représente justement ces fameux tuyaux. Elle place donc cet orgue au centre de ses albums, et donc le suivant, The Miraculous en 2015, ou encore Dead Magic en 2018, enregistré sur un orgue monumental de Copenhague.
1: Alors bon, Xavier, comme tu l'as dit, elle fait beaucoup de concerts, mais il y a une date qui a marqué les esprits, je crois.
4: Et oui, et en plus, c'est à Nantes que ça s'est passé.
1: Me semble-t-il.
4: En décembre 2021, un de ses concerts prévus dans une église a été bloqué par un groupe de catholiques intégristes qui l'accusent à tort de satanisme en raison de l'esthétique sombre de sa musique et de l'usage de l'orgue.

0: Mountain Grave, à l'instant sur Radio, titre entier, sincère de l'artiste Anna von Hunsfold, qui est actuellement en tournée et passe cet été par l'Europe, notamment en Italie ce mois-ci, en Espagne, en Suède ou encore en France, puisqu'elle sera du 26 au 30 août prochain à Saint-Cloud, à l'occasion du festival Rock en scène. Et si vous ne la connaissez pas, elle illustre la jaquette de notre émission 48.
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0: On vous en a promis depuis le début de l'émission, la francophonie est à l'honneur ce soir dans IPM. Eh bien, ça continue. Et d'ailleurs, on n'apprendrait pas par ce choix d'artiste au passage de qualité que notre Thomas regarderait la Starac.
3: C'est doux et violent à la fois, comme quelque chose qui révèle des émotions que je n'avais pas encore nommées. Moi aussi, j'ai 17 ans. Moi aussi, je n'ai pas encore fait de crash test et pourtant, j'ai l'impression de comprendre chaque mot, chaque souffle. Alors, citation finie, qui aurait pu écrire ce message ?
4: Jennifer.
0: Ouais, moi, je sais, j'ai le nom qui ouvre les yeux.
3: Eh bien, c'est pas Marguerite, mais c'est Charlie de Neuchâtel 4204, le pseudo d'un youtubeur qui a écrit en dessous ce single, donc Crash Test. Car oui, oui, Manu, en effet, je regarde la Starac, surtout la version 2024, où Marguerite a incité comme influenceuse pour elle, hein, musicale, des icônes pop tels que Lily Allen et Billie Eilish. Et lien commun avec la première, assumer l'étiquette variété, être né dans un quartier chic, Fulham pour la première à Londres, Neuilly

aux portes de Paris, il y a 25 ans pour Marguerite, mais plus que leurs origines sociales, on se concentre sur leur capacité à transformer leurs failles en refrain générationnel. Marguerite, il est l'heure pour toi de passer le crash test.

0: crash test de Marguerite enregistré ici en captation grâce à nos amis berlinois de Colors Studio. Marguerite qui sera présente dans de nombreux festivals comme au Festival de Poupées en Vendée début juillet, au Francophonie à La Rochelle à la mi-juillet ou encore au Festival des Solidarités de Namur début septembre en Belgique.
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0: Place maintenant un peu de pop folk, dont le clip qu'on vous a mis en ligne sur notre page, bien sûr, est un véritable rétroviseur de la vie des 19s en Amérique. Presque un documentaire réaliste. Incroyable, pas vraiment, Xavier?
3: Exactement. On passe donc maintenant à Sean Solomon, musicien, chanteur, animateur et dessinateur originaire de Los Angeles. Avant de se lancer en solo, il a longtemps été la voix et la guitare du groupe Morning, signé quand même chez Sub Pop, pour ceux qui connaissent. C'est un label indé, mais un gros label indé. Jusqu'à leur pause, donc, en 2023. Après cette parenthèse, Solomon passe presque 2 ans à écrire et à enregistrer son premier album solo. Alors, je me lance. The World Is Not Good Enough.
0: Pas mal, hein.
3: Donc, il vient de sortir le 17 avril dernier.
0: Super.
3: Le premier extrait de cet album est justement le titre que je vous ai choisi afin d'illustrer mes propos. Remember. Un titre intime, dépouillé, construit autour d'une guitare acoustique et d'une mélodie douce amère. Sa voix fragile, presque murmurée, renforce cette impression de confidence, comme si l'on feuilletait un journal intime mis en musique. Le morceau est accompagné d'un clip réalisé à partir de films familiaux que ses parents lui avaient demandé de numériser. En les visionnant, Solomon a décidé d'en faire un montage pour le clip, puis pour ses visuels qu'il utilise en concert, histoire de partager un peu de sa vie avec le public.
0: Le clip qu'on vous a mis en ligne. Alors, il est souvent seul sur scène, mais quand même accompagné. Alors, c'est un peu bizarre, cette histoire.
3: Seul et accompagné, mais alors, il est seul ou il est accompagné?
0: Mais qu'est-ce que c'est?
3: En fait, qu'est-ce que c'est, cette histoire? Eh bien, en fait, Solomon a une particularité rare. D'abord, il réalise lui-même toutes ses animations, ses clips, et lui et ses visuels de scène. D'ailleurs, lors de ses concerts, il joue vraiment seul. Et pourtant, accompagné. Mais accompagné d'un vieux téléviseur qui diffuse ses animations depuis une cassette VHS. Une esthétique volontairement rétro, bricolée, qui contraste avec la sincérité très moderne de ses chansons. Voici Remember, son premier album, sorti chez Anti Epitaph Label.

0: C'est pas parce qu'on a 19 ans qu'on n'a pas de talent. La preuve, Sean Salomon et son titre Remember sur Radio. Quelquefois, il suffit juste d'un petit coup de pouce. Si c'est ce qui vous manque, j'ai peut-être quelque chose pour vous. Écoutez.
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0: Pour le prochain titre de Thomas, place au rock où la guitare et la batterie sonnent comme dans les 90s. Et pourtant,
2: originaire du New Jersey, signé sur le respectable label Jack Jaguar, Sharon Van Etten mêle folk intime et indie rock qui accroche les esgourdes. L'américaine au visage d'une beauté froide propose un folk noir aux atmosphères presque gothiques. Rassurez-vous messieurs, mais également mesdames, il n'y aura pas de sacrifice de poulet à la nuit tombée sur le single de 70. Mais on ne peut pas le garantir dans le reste de sa discographie. Sharon Van Etten ne passe pas sur les radios, mais à en croire la presse spécialisée, elle impose depuis les années 2010 une signature singulière venue de la scène alternative US. Un soir, après le travail, ayant du mal à couper avec une prestation entraînant quelques ruminations, j'ai arpenté les rives de l'Erdre, une rivière nantaise, et une fois posté devant des péniches et la vue de cormorans, et oui, il y en a, sur la rive opposée, j'ai sorti mon casque et monté le son. Merci pour ce petit moment, Sharon Van Etten, et cette montée progressive qui j'espère va vous parler. Depuis que je suis rentré en enlevant ce casque, j'ai savouré le gazouillis des oiseaux et les pensées obsédantes se sont envolées bien loin.

0: Sharon Van Etten, 17 à l'instant sur Euradio.
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0: Voici maintenant un groupe de pop-rock français qui chante en anglais avec tout le charme français sur des titres so British. Et on aime, pas vraiment, Xavier?
3: Eh oui, moi je reviens aussi en France, tu vois, cette fois-ci. Avec un groupe qui s'appelle Exxon Valdez, groupe parisien de pop-rock formé en 2001 par quatre amis rencontrés à l'université. Alors, leur nom est inspiré de l'Exxon Valdez, je sais pas si ça vous parle, pétrolier américain qui s'est échoué en 89.
0: Oui, d'accord.
3: Et qu'ils ont modifié pour devenir un mot propre. Et ils reflètent bien leur identité sombre, mélodique et toujours en mouvement. Après s'être fait connaître avec leurs premiers albums, Times We Spent Together en 2004 et Near the Edge of Something Beautiful en 2009, ils enchaînent les tournées en France, en Allemagne, en Belgique et en Espagne, où ils rencontrent un public particulièrement fidèle. En 2016, le groupe sort Aranda, un album enregistré entre Paris et l'Espagne, marqué par un équilibre subtil entre spleen et lumière, entre pop synthétique et influence cold wave des années 80. Le morceau de ce soir est celui qui ouvre l'album, White Spires. Il installe immédiatement cette atmosphère, une tension sourde qui se déploie ensuite en mélodie aérienne et en touches électroniques colorées.
0: Alors le groupe Exxon Valdez, il a une renommée beaucoup plus importante à l'étranger qu'en France, il me semble.
3: Ah oui, lors de la sortie d'Aranda, le single White Spires a été l'un des titres les plus mis en avant par la presse spécialisée. Dans une critique, le morceau est même cité comme l'un des trois titres à écouter absolument. Mais l'anecdote la plus savoureuse vient d'Espagne, effectivement. Lors de sa tournée, le groupe a constaté qu'il était plus connu là-bas qu'en France. Certains concerts affichaient complets bien avant la fin des dates, alors que les mêmes dates en France étaient plus confidentielles. Un paradoxe que les membres du groupe évoquent avec humour. Voici donc White Fire sur l'album Aranda, paru chez Finalist Interférence.

0: Exxon Valdez avec leur titre Wildfires, qui viennent tout juste de terminer une tournée européenne avec notamment un concert exceptionnel le week-end dernier à l'occasion du Mallorca Live Festival à Majorque en Espagne. Il y a fort à parier qu'ils feront partie des nombreux festivals européens cet été. Restez connectés, on vous met toutes les infos sur radio, site web et réseaux sociaux.
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0: Soirée spéciale pop rock ce soir sur Euradio. Et c'est avec un groupe de rockeuses sensuelles américaines que Thomas a décidé de terminer sa playlist de ce soir.
2: Partons dans la Cité des Anges à la découverte de Rare Paint. Et oui, parce que IPM aime le son indé. Et ça tombe bien, les quatre copines d'enfance dont nous allons parler distillent une dream pop indie. Et ça fait déjà 22 ans que c'est le cas. Mais le truc, c'est que Emily Cocal, Teresa Wayman, Jenny Lee Lindberg et l'actrice, donc également chanteuse, Shannon Sossamon à la batterie, eh bien, elle composait la version originale, mais en mode ado, là, quand on avait encore les gros boutons qu'on pète. Et aujourd'hui, les petits boutons, c'est plutôt pour les ingé-sons, quoi.
0: C'est ça.
2: Et ça remplit des grosses salles et ça va en festival, quoi. Et petite histoire.
0: Allez,
2: avant de créer Warpaint, les Californiennes, elles utilisaient le nom de World War IV. Et puis elles se sont dit, on va écrire une chanson en début de carrière et on va l'appeler Warpaint. Et puis après, c'est devenu le nom du groupe, quoi.
0: Ah, voilà, d'accord.
2: C'est aussi simple que ça.
0: On prend.
2: Donc j'ai sélectionné Common Blue, car, bon, évidemment, j'aime bien l'harmonie savoureuse de ce single de 2024, mais c'est surtout que j'ai voir sur Translate, parce que je me disais, ça a l'air joli ce qu'elle chante. Et en effet, je vais vous lire un petit passage de la chanson, enfin vous traduire. 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là pour finir, n'est-ce pas magnifique, que peut-être chérie on puisse profiter au maximum de ça. 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Allez, auditrices et auditeurs bucoliques, vous êtes sur Euradio et vous êtes beaux.

0: Warpain et leur titre Common Blues sur Radio Info, concerts et festivals. Si vous êtes du côté de Cabourg ce week-end, n'hésitez pas à rejoindre le festival Cabourg Mon Amour. Ça commence ce soir et ça dure tout le week-end. Ce festival qui n'a comme but que de mettre en lumière les artistes que vous n'aviez pas encore vus sur votre radar. Angel, Danil, Clara Luciani, Pierre Demort, Julia Tarmanet, ils sont tous foulés les sables du Cap Cambour avant de que leur nom, seuls remplissent des zéniths. Et ce n'est pas un hasard. Cette année encore, le rendez-vous est pris pour des trois soirées. À partir de ce soir, ce week-end, sur deux scènes, une trentaine d'artistes et un cadre de rêve entre les dunes et la mer. Une programmation qui sort du lot, portée par une grande curiosité et une conviction toujours la même, être aux premières loges de ceux qui feront la scène française de demain. Cabourg, mon amour, c'est Plage Cabourg en Normandie.
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0: Merci de nous avoir suivis depuis 20h sur Euradio. C'est la fin de votre émission IPM numéro 48 que vous pouvez retrouver dès à présent sur notre page Indie Play Music, sur Radio, site web, réseaux sociaux, ainsi que l'intégralité de nos playlists et des liens vers les artistes présentés ce soir. Ça fait du bien cette pause indé partagée encore ce soir avec cet accent Frenchy rock ce soir. Merci les gars.
2: Merci à vous d'avoir écouté notre musique qu'on adore.
0: Ouais, j'avoue.
3: Pause rafraîchissante, j'ai envie de dire.
0: Oui, il y a besoin parce que l'été est là. C'est toujours trop court et c'est pour ça qu'on a multiplié nos émissions cette saison, pour se retrouver dans deux semaines pour la dernière de la saison. Ah oui, oui, oui, ce sera le 2 juillet, toujours en mode indé, dès 20h sur Euradio. On commencera donc l'été ensemble et ce sera avec plaisir que nous reviendrons ensuite à la rentrée pour une nouvelle saison, la 5e sur Euradio, dans le même format, un jeudi sur deux. Voilà, ça y est, l'annonce officielle est faite. On est très très heureux, on en reparle dans deux semaines parce qu'il y aura peut-être même des petites surprises. Vous êtes d'accord les gars?
4: Oui.
0: Ah super, hein, restez à l'écoute. Et d'ici là, vous pouvez réécouter cette émission en podcast ou en replay sur notre page Indie Play Music, sur Euradio, site web et réseaux sociaux, ou sur toutes les bonnes plateformes de streaming européennes. Ce soir, c'était la 48e. Bonne soirée les gars, on se retrouve dans deux semaines, le 2 juillet à 20h.
3: Bonne fête de la musique à toutes
2: voilà.
3: Et tous.
2: Au oui, 2 juillet.
0: Avec plaisir, place maintenant à vos playlists nocturnes. Passez une bonne soirée, vous êtes sur Euradio.
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